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0: Il est 6h en temps universel, 9h à Jérusalem et à Beyrouth.
1: Clotilde Dumais.
0: Et le journal international, c'est avec Fabrice Legris. Bonjour Fabrice.
2: Bonjour Clotilde, bonjour à tous.
0: C'est l'information de la matinée. La réunion États-Unis-Iran prévue en Suisse aujourd'hui est reportée.
2: Et pas de nouvelle date annoncée. Réunion qui, après l'accord signé mercredi, devait marquer le coup d'envoi officiel des 60 jours de négociations sur le nucléaire iranien. On le pressentait déjà un tôt ce matin lorsque la Maison-Blanche a annoncé que le vice-président américain Jed Evans annulait sa venue.
0: De son côté, Israël mène de nouvelles frappes visant le Hezbollah dans le sud du Liban.
2: Oui, au moins 15 personnes ont été tuées ces dernières heures. Reportage à venir dans le nord d'Israël où les Israéliens qui y vivent sont on ne peut plus inquiets et ne croient pas à la paix. Et nous reviendrons aussi en détail sur les relations qui ne cessent de se tendre entre le gouvernement israélien et les États-Unis.
0: Et puis la Russie, elle mène de nouvelles frappes contre l'Ukraine ce matin.
2: Deux personnes tuées, deux autres blessées dans la région de Soumy dans le nord-est. Des bombardements aussi sur Kharkiv, la deuxième ville du pays. La Russie qui menaçait de fortes représailles après les attaques de drones qui ont visé Moscou hier. Alors la recrudescence de ces attaques ukrainiennes peut-elle avoir un impact sur l'opinion russe? L'avis d'un analyste géopolitique dans ce journal.
0: On apprend donc ce matin le report des négociations entre les États-Unis et l'Iran.
2: Oui, elles devaient officiellement démarrer en Suisse aujourd'hui et sont donc reportées à plus tard, sans date précisée. Une cérémonie était d'abord prévue après la signature du protocole d'accord mercredi par Donald Trump et par le président iranien Massoud Pezeshkian. Des pourparlers de 60 jours portant sur le nucléaire iranien devaient ensuite débuter. On sentait déjà le flou ce matin après l'annulation du déplacement en Suisse du vice-président américain Jed Evans. Officiellement, la Maison-Blanche a déclaré que les plans pour les discussions techniques à venir n'avaient pas été finalisées. Le premier ministre pakistanais Shehbaz Sharif, médiateur dans ce dossier, avait également reporté sa venue. Notez que le protocole d'accord signé mercredi a été approuvé par le guide suprême iranien Mojtaba Rahmenei malgré des réserves. Un mémorandum censé comprendre le Liban et qui prévoit un cessez-le-feu dans le pays où l'armée israélienne occupe 10% du territoire, armée qui entend poursuivre ses opérations contre le Hezbollah dans le sud du pays. D'ailleurs, de nouvelles frappes sont signalées ce matin dans plusieurs zones du sud libanais. Un bilan fait état d'au moins 15 morts pour le moment. Dans le nord d'Israël, en tout cas, les Israéliens qui vivent à la frontière ne croient pas à la paix et sont plus que jamais inquiets pour leur sécurité. Reportage Frédéric Misselin.
3: La frontière est juste ici. Donc de l'autre côté, il y a nos troupes, pour l'instant.
4: Depuis le 7 octobre 2023, dans sa maison de Rosh Hanikra, Yair vit dans la hantise d'une incursion du Hezbollah. Aujourd'hui, ce médecin ne croit pas à l'accord de paix.
3: On a quelques mois de répit. Est-ce qu'on tiendra seulement les 60 jours? Ça, je ne suis pas sûr du tout.
4: Yair dit qu'il n'est pas paranoïaque, juste très équipé. Son pistolet automatique Glock ne le quitte jamais. Il y a des gilets pare-balles dans toutes les pièces de la maison.
3: J'ai surtout comme élément de défense, un circuit de caméra concentrique tout autour de la maison. Et dit là-bas, vous avez un fusil. Il y a toutes les munitions, il y a tout ce qu'il faut.
4: Un peu plus loin, au kibboutz Sassa, Yael a le sentiment d'être dans une impasse.
5: Tout le monde est content que ça s'arrête. Je pense que du côté de la frontière, personne n'a envie de vivre sa vie sous des bombes et sous des attaques. Personne n'a rien gagné. Et comme on pense que le Hezbollah passe 24 heures de ses journées à réfléchir comment il va éradiquer le pays, on n'est pas optimiste.
4: Face à un avenir incertain, la retraitée pacifiste essaie de garder le sourire.
5: On dit que tout le monde est post-traumatique, tout le pays. On met Netflix et on regarde des films débiles.
4: Dans le nord d'Israël, les habitants se demandent si l'armée va quitter le sud du Liban qu'elle occupe actuellement. Frédéric Misselin, Jérusalem, RFI.
2: Et pour Israël, donc, le combat n'est pas terminé. C'est ce qu'a déclaré en tout cas le premier ministre israélien Benjamin Netanyahou. Bonjour Nicolas Falaise.
6: Bonjour.
2: Nicolas, incertitude ce matin sur le positionnement d'Israël face à ce protocole d'accord entre les États-Unis et l'Iran.
6: Oui, car Benjamin Netanyahou affirme que le combat n'est pas terminé, alors que le protocole d'accord prévoit la fin des opérations militaires sur tous les fronts, y compris le Liban, mentionné noir sur blanc dans le texte. On apprend ce matin que de violents combats ont lieu au sud du Liban, le bruit des bombes comme réponse israélienne. Le Premier ministre israélien n'a toujours pas commenté explicitement le contenu du document. Il appelle à préserver la relation vitale entre son pays et les États-Unis et désormais, celle-ci traverse une phase extrêmement délicate.
2: Notamment après les propos tenus hier par le vice-président des États-Unis, Jed Evans, qui appelle Israël à, je cite, « ouvrir les yeux ».
6: Et qui rappelle que pendant la guerre, les deux tiers des systèmes de défense qui ont protégé Israël des attaques iraniennes, ces systèmes de défense ont été financés par le contribuable américain. Un véritable pavé dans la mare, puisque le principal allié d'Israël laisse entendre que son soutien militaire peut être questionné. Une phrase choque pour les Israéliens qui ne se sont toujours pas remis des concessions accordées à l'Iran par l'administration Trump.
2: Et Nicolas, on peut donc dire que nous sommes à un moment crucial pour la relation entre les deux pays.
6: Comment Israël va-t-il agir sur le plan militaire alors que le gouvernement israélien martèle que son occupation du sud Liban va se poursuivre ? Jusqu'où l'État hébreu peut-il s'affranchir d'un accord qui l'implique contre son gré ? C'est un défi pour le pays et pour son Premier ministre qui, ces dernières années, ont eu la guerre comme seul horizon en dépit d'un isolement international croissant et grâce au soutien de Washington.
2: Explication signée Nicolas Falaise. Merci Nicolas.
0: Dans le reste de l'actualité, Fabrice, de nouvelles attaques russes contre l'Ukraine ce matin.
2: 2 personnes ont été tuées, 2 autres blessées dans la région de Soumy, dans le nord-est. Des bombardements également sur Kharkiv, la deuxième ville du pays. La Russie qui avait menacé de nouvelles frappes massives après l'attaque qui a visé Moscou hier. L'Ukraine a lancé sa plus importante attaque de drones contre la capitale russe depuis au moins 2 ans, provoquant des incendies autour et perturbant le fonctionnement des principaux aéroports, selon les autorités. Plusieurs projectiles ont notamment touché une importante raffinerie moscovite. Alors la recrudescence des attaques ukrainiennes peut-elle avoir un impact sur l'opinion russe ? Élément de réponse avec Ulrich Buna, analyste géopolitique et chercheur chez Eurocréative.
1: Le fait d'avoir des frappes désormais relativement fréquentes, quasiment toutes les semaines, depuis au moins le 9 mai, sur l'oblast de Moscou, ça fait rentrer déjà la guerre dans le quotidien des Russes, puisque il y a plusieurs millions d'habitants dans l'oblast de Moscou, il y a plusieurs centaines de milliers de gens qui voient ces drones qui leur passent au-dessus de la tête, qui vont s'écraser sur des raffineries. Donc ils le postent sur les réseaux, même si désormais c'est punissable par la loi de poster ce genre d'image, mais néanmoins, voilà, donc ça percole quand même dans la société. Et ça s'ajoute, si vous voulez, à des difficultés économiques qui sont liées à cette guerre d'attrition en Ukraine. Donc tout ça fait rentrer en fait la guerre dans le quotidien des Russes, chose que cherchait impérativement à éviter Vladimir Poutine. Après, de là à dire que ça va faire bouger l'opinion, c'est beaucoup trop tôt, je pense. En revanche, si ces frappes, elles continuent, plus effectivement l'espèce de ras-le-bol en fait des Russes vis-à-vis de cette guerre va s'exprimer fortement et plus finalement Vladimir Poutine devra en tenir compte. Ce d'autant plus que, je le rappelle, il y a des élections législatives en septembre prévues en Russie. Alors, elles seront bien évidemment trafiquées. Mais plus le défaut de légitimité du pouvoir russe s'accentue.
2: Des propos recueillis par Muriel Paradon. Hier, Volodymyr Zelensky a indiqué devant le Conseil européen, puis sur Telegram, vouloir que la guerre s'arrête avant l'hiver par le biais de la diplomatie et de pression sur Moscou. Le président ukrainien qui a aussi précisé que Kiev aurait besoin d'aide si le conflit était amené à se poursuivre. L'Ukraine, la guerre au Moyen-Orient, qui était au cœur du G7 d'Évian et du grand dîner organisé à Versailles, durant lequel Donald Trump a signé l'accord avec l'Iran. Emmanuel Macron était hier soir l'invité de l'émission L'Événement sur France 2. Le président français est revenu sur les ressorts de sa diplomatie, mais aussi sur les raisons de son soutien à cet accord. Il a également évoqué la présidentielle de 2027. Il ne pourra pas être candidat, mais commence à délivrer des messages, Valérie Gass.
7: C'est la première fois qu'Emmanuel Macron parle aussi clairement et aussi longuement de 2027. Cette élection, il n'en sera pas un acteur direct, mais ça ne veut pas dire qu'il n'y jouera aucun rôle. Déjà, il veut cadrer le débat, d'abord en défendant son bilan.
8: Je pense que la France aujourd'hui a des armées plus fortes, elle a une diplomatie plus forte et plus claire, elle a une croissance consolidée supérieure à celle que l'Allemagne ou l'Italie ont eue.
7: Ensuite, en faisant un diagnostic.
8: On a une difficulté, ce sont nos finances publiques.
7: Et un constat.
8: Notre modèle social doit continuer d'être réformé. Et ce sera la tâche de ceux qui viendront après.
7: Emmanuel Macron reconnaît qu'il a essayé, mais échoué.
8: J'ai été élu en 2022 en portant devant le peuple français une réforme des retraites à 65 ans. Je suis obligé de constater qu'elle n'a pas été acceptée, mais c'est la vie démocratique. Simplement, c'est la chose la plus efficace et pertinente à faire pour baisser nos dépenses.
7: Alors, le futur président n'aura pas le choix.
8: Il faudra reprendre le chantier des retraites. C'est indispensable dans un pays qui vieillit.
7: Emmanuel Macron définit aussi son rôle.
8: Faire en sorte que le débat puisse être éclairé.
7: L'hypothèse du RN à l'Élysée plane et quand on évoque son successeur, le ton devient grave.
8: De ces choses-là, on ne parle pas. Et on n'est pas obligé de dire tout ce à quoi on pense.
7: Emmanuel Macron fait confiance aux Français.
8: Ils savent choisir ce qui est bon pour eux et saisir leur destin.
7: Ce qu'ils feront dans moins d'un an.
2: Décryptage signé Valérie Gass.
0: En Afrique du Sud, le procès de Kémi Séba se poursuit.
2: Arrêté le 13 avril avec un visa expiré et alors qu'il tentait de quitter clandestinement le pays, il fait face depuis à une procédure d'extradition entre l'Afrique du Sud et le Bénin. Le Bénin où il est visé par 2 mandats d'arrêt internationaux pour incitation à la violence et blanchiment d'argent. Ce jeudi, le juge a refusé la remise en liberté sous caution et renvoie l'affaire au 14 juillet, Valentin Hugues.
9: Pour Kémi Séba, ce n'est pas une grande surprise car la date du 14 juillet avait déjà été fixé lors de la précédente audience pour commencer les discussions sur son extradition. Ses avocats savaient qu'une remise en liberté d'ici là serait très peu probable, mais le juge a bien tenu à séparer les deux affaires. Aujourd'hui, il est uniquement question d'immigration illégale, a-t-il rappelé. Pour Kémi Séba et son fils, arrêté alors qu'il tentait de quitter clandestinement l'Afrique du Sud, le juge estime qu'il pourrait de nouveau essayer de fuir en cas de libération. Concernant le troisième co-accusé, un suprémaciste blanc sud-africain, François Van der Merwe est accusé d'avoir reçu de l'argent russe pour aider Kémi Séba. Le juge estime alors que ces mêmes personnes pourraient aussi l'aider à quitter le pays. Enfin, plus globalement, selon le juge, trop de questions restent encore sans réponse. Par exemple, pourquoi voulait-il rejoindre le Zimbabwe ? Kémi Séba et François Van der Merwe se connaissaient-ils via leurs relations communes en Russie ? Résultat, tous les trois restent en détention et ont de nouveau rendez-vous au tribunal le 14 juillet. Valentin Hugues, de retour de Pretoria, RFI.
0: Au Niger, Fabrice, le dernier bilan et les réactions après l'attaque terroriste perpétrée hier matin à l'aéroport de Niamey.
2: Au moins 13 personnes ont été tuées, 11 soldats des forces armées nigériennes et 2 civils, 22 morts du côté des assaillants. Après l'État islamique, cette fois c'est le JNIM, proche d'Al-Qaïda, qui a revendiqué cet attentat. Le gouvernement assure que la situation est désormais sous contrôle. L'Algérie fait part de sa profonde indignation. Le Bénin exprime sa pleine solidarité.
0: Et puis les négociateurs du monde entier étaient réunis ces deux dernières semaines à Bonn, en Allemagne, au siège de l'ONU Climat.
2: Et ce, à 6 mois de la prochaine conférence des Nations Unies pour combattre le changement climatique qui doit se dérouler en Turquie. Cette conférence va se dérouler en Turquie. Le sommet s'est terminé hier. Au menu des discussions, la finance, la science et la sortie des énergies fossiles. Des sujets qui s'annoncent d'ores et déjà brûlants à l'occasion de la COP31 en novembre prochain. Jeanne Richard.
10: Le patron de l'ONU Climat, Simon Steele, a rappelé l'enjeu dès l'ouverture de ces 2 semaines de négociations.
11: Lutter contre la crise climatique mondiale est la tâche la plus difficile, mais aussi la plus importante que l'humanité ait jamais tenté d'accomplir ensemble. Cela en vaut la peine, car nous n'avons pas le choix. Chaque économie et chaque population en dépendent.
10: Et la meilleure manière d'y arriver, c'est d'arrêter de brûler du charbon, du gaz et du pétrole, de loin les premiers responsables du changement climatique. Mais comment faire alors que les grands pays producteurs bloquent toute négociation, malgré un certain élan à l'international pour se passer de ces sources d'énergie ? Eh bien, la Turquie a peut-être un début de réponse en proposant un objectif de 35% d'électrification d'ici 2035 contre 20% aujourd'hui. Reste des points de tension entre négociateurs sur le rôle de la science, attaqué comme jamais, et le manque de moyens financiers. L'accord de la dernière COP vise à tripler le financement de l'adaptation aux catastrophes climatiques d'ici 2035, rappelle Teresa Anderson d'Actionnaid International.
12: On voit les pays riches oublier qu'ils ont fait cette promesse. Les pays en développement sont furieux.
10: Nul doute qu'ils sauront le rappeler lors de la prochaine COP.
2: Les explications de Jeanne Richard pour RFI.
0: Et le journal de Fabrice Legris. Merci beaucoup, on passe au sujet.

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0: L'agenda des sorties. Bonjour à toutes et à tous et bienvenue pour ce nouvel agenda des sorties. Le Vex nous propose un concert spécial à l'occasion de la dernière date de la saison 25-26 des soirées Wackerman Dub. Le Vex accueille le groupe Crête et Moustache avec Wookie Vibes et Dubanco comme l'artiste. Cette soirée électro-dub sera accompagnée du live ex aequo pour une dernière danse. Cette soirée débutera à 21h ce vendredi 12. Le même jour au Mistral Palace, dès 20h30, Cancel de Apocalypse, avec les artistes Star, De Base, Abim et Yoris Music, tous venus de Cré. Une grosse soirée techno pour casser sa nuque. Et le lendemain, donc le 13, le collectif Turbulence revient. Il y a 15 ans, la première soirée techno du Mistral Palace, c'était eux, et ils reviennent pour boucler la boucle. Goldie B, Victor Mantel et 41 seront les stars de la soirée, qui valsera entre la techno, électro, bass, house, etc. Le Cause Toujours à Valence propose la soirée théâtre Les Petits Pieds dans les Grands. Le collectif Les Pédiluves sera présent de 20h à 21h30 pour proposer une soirée entièrement improvisée. Profitez de ce temps pour vous détendre en famille ou seul autour d'une boisson. Les classes de danse du conservatoire présentent leur nouveau spectacle ce vendredi 12 à partir de 19h. Entre danse classique, hip-hop et contemporaine, les élèves seront heureux de faire part de leur création. Merci de m'avoir écouté, rendez-vous la semaine prochaine pour d'autres nouvelles sorties. 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
1: Tu m'as dit garçon manqué ? J'ai entendu fille manquante. Une fille et garçon raté, un garçon et fille absente. Garçon-fille, je pensais que c'était plié à la naissance, mais ils sont revenus à la charge au début de mon enfance. Courir, taper, grimper, ramper, casser, salir, ces garçons. Mon père le savait pas, il m'a élevé à sa façon. Il voulait juste un enfant confiant, sûr de lui. Il m'a fait faire du vélo sans petits trous et courir sous la pluie. Je le sentais fier quand je rentrais, les cheveux pleins de boue, avec des cratères rougis à la place des genoux. C'est qu'il voulait pas que je m'amuse moins, par peur de trouer mes collants et qu'une peur se surmonte moins bien quand on n'est plus enfant. Après, c'est vrai qu'au terrain vague, je voyais que des garçons et des papas, mais je voyais surtout des mômes qui voulaient bien jouer avec moi. Alors au sport en primaire, on me mettait avec les garçons. Mais le plus faible des garçons n'allait pas chez les filles, parce que dans mon sens, ce mercato était une distinction, mais que dans l'autre, c'était traiter le garçon de fragile. C'est là que ça a commencé, les regards et les surnoms. 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Aujourd'hui, j'y suis enfin. La silhouette féminine que m'avait prédit la pédiatre et promis les magazines. Fille manquant à l'appel a fini par pointer, alors pourquoi dans tout ce que je fais on continue à arbitrer ? Je parle fort, avec une voix grave, une voix forte, c'est garçon. Sauf quand ce que je dis, c'est pas trop con. Alors là c'est bon, je suis une fille forte en affirmation. Une future femme qui devra juste adoucir son ton. J'embrasse un garçon, c'est fille. 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
1: Je suis entrée dans une forêt sans arbres, la tête la première. J'ai suivi un fil d'eau intarissable. Il m'a tout raconté, sans dire un mot. À la source des sources, j'ai vu se mélanger des récits de partout, de longtemps, de toujours. Il parlait avec aujourd'hui, et demain, les écouter, alors, à pleine bouche, j'ai puisé. J'ai tourné ma langue 7 fois. J'ai continué à reculons et à mesure que je n'avançais pas, se dessinait dans mon dos une drôle de rumeur de village. J'étais arrivée à Helm. Tu me crois? Tu ne me crois pas? Pourtant, c'est là. C'est sur le bout de ma langue.

0: Le village de Chełm est un petit village de Pologne. On raconte que c'est là que vivent tous les fous. Que le Créateur, dans sa grande sagesse, aurait décidé de les tenir tous rassemblés pour pouvoir veiller sur eux en un seul regard. Les habitants de Chełm, eux, te diront que c'est faux. Ici, on n'est pas fous. Mais c'est vrai qu'il s'y passe toujours des choses folles. Suis-moi, allez, on y va. Tu peux pas te tromper. Au cœur du village, tu trouveras deux horloges qui n'indiquent pas du tout la même heure. Et si tu demandes aux habitants « Mais pourquoi vous avez deux horloges qui n'indiquent pas la même heure ?» Ils te répondront « Bah, réfléchis. Si les deux horloges indiquaient la même heure, il y en a une des deux qui ne servirait à rien, non ?» Si tu vois passer un homme à cheval qui porte son bagage au-dessus de sa tête, ne te pose pas trop de questions et dis-toi que tu es bien arrivé à Chełm. C'est simplement que cet homme respecte infiniment son cheval et l'épargne ainsi du poids de son bagage. Bienvenue à Chełm. Pour les habitants de Chełm, est-ce que tu sais de la lune ou du soleil, lequel est le plus important des deux? Non. Bah, c'est la lune, bien sûr. Parce que la lune... elle est claire quand on n'y voit rien, tandis que le soleil, lui, est clair quand on y voit déjà très bien, non? Bienvenue à Chełm. Pour les habitants de Chełm, est-ce que tu sais ce que ça veut dire lorsque le chien remue sa queue? Bah, réfléchis, ça veut dire tout simplement que le chien est plus fort que sa queue. Si c'était la queue la plus forte, bah, elle remuerait le chien. Bienvenue à Chełm. Enfin, si tu vois des hommes et des femmes sortir de chez eux avec tous à la main un papier et que leur demandant ce que c'est, ils te répondent « Bah, c'est un papier que je me suis signé pour me donner la permission de sortir. » Tu es peut-être arrivé à Chełm. Ou bien peut-être est-ce ce monde qui est devenu complètement absurde. Bienvenue à Chełm. Ici, on n'a pas beaucoup d'argent du tout, mais on a plein d'idées pour le dire. Ainsi, à Chełm, on dit... c'est toujours le chauve qui trouve le peigne. Ou encore, si les riches pouvaient se payer des pauvres pour mourir à leur place, ben alors les pauvres ne manqueraient plus d'argent. Ou encore, quand un pauvre mange un poulet, il y en a au moins un des deux qui est malade. Ou enfin, ce n'est pas une honte d'être pauvre, mais enfin, ce n'est pas non plus un très grand honneur. Bienvenue à Chełm. Il neige. Sur la ville de Chełm, depuis cette nuit, il neige et au petit matin. Une fine pellicule scintillante recouvre toute la ville. Dans la ville de Chełm, il y a un grand conseil de grands sages qui est composé de 7 hommes, les plus vieux, les plus barbus, donc les plus sages de Chełm. Et les grands sages, à chaque fois qu'il s'agit de prendre une décision, se réunissent, réfléchissent et se concertent pendant 7 jours et 7 nuits. En ce moment, c'est la période de Hanouka. C'est le moment où on célèbre le retour de la lumière et où on s'offre des petits cadeaux. On allume des tas de bougies aux fenêtres des maisons et les caisses de la ville sont vides. Alors le grand conseil des grands sages se réunit pour trouver une solution. Comment faire pour faire en sorte que les caisses de la ville soient à nouveau pleines en cette période de Hanouka? Et les pensées tournent dans les têtes. Une mouche tourne au plafond. Comment faire? Comment faire? Comment faire? Comment faire? À ce moment-là, Yosel Schmissel, un des grands sages, appelle les autres. Arrêtez-vous, venez voir. Et il colle sa figure à la fenêtre, écrasant son nez contre le carreau, comme un gosse. Regardez donc ce qui est en train de tomber sur la ville de Chełm.
1: Bah, c'est de la neige, oui, c'est de la neige. Mais moi, quand je la regarde bien, je trouve qu'elle brille comme des diamants, non? Oh oui, tu as raison, on dirait de l'argent aussi. Oui, des perles précieuses, oh! Mais c'est un trésor qui est en train de tomber sur la ville de Chełm. Si on trouvait le moyen de ramasser cette neige et de la mettre dans les caisses de la ville, alors les caisses seraient pleines, non? Oui, très bonne idée, votée, adoptée.
0: Oui, mais les habitants de Chełm, quand il neige, vous savez bien ce qu'ils font. Ils n'aiment rien tant que sortir de chez eux et puis aller piétiner la neige. Il faut trouver une solution pour qu'aujourd'hui les habitants ne sortent pas de chez eux. Comment faire ? Les pensées tournent dans les têtes, les langues tournent dans les bouches, la mouche tourne et tourne encore et se pose. Comment faire? Je sais, dit Hickel, va clac la caisse, je sais ce qu'on peut faire. Le bedeau. Le bedeau, chaque matin, fait le tour des maisons et tape sur les volets pour appeler les gens à la prière. Il suffit qu'il leur rappelle qu'aujourd'hui, il ne faut pas sortir de chez eux tant que le grand conseil n'aura pas ramassé la neige qui est en train de tomber sur Rennes, mais la chose sera réglée. Mais oui, voter, adopter. Oui, mais les pieds du bedeau, en faisant le tour de la ville de Rennes, ils vont écraser toute la neige, c'est vrai. Mais comment faire pour que les pieds du bedeau n'écrasent pas la neige? Et le grand conseil réfléchit encore. Les pensées tournent dans les têtes, les langues tournent dans les bouches. La mouche s'est posée, elle a l'air de s'endormir dans son coin de plafond. Comment faire? Comment faire pour que les pieds du bedeau n'écrasent pas la neige? Et c'est Mendel Knackelfilzor qui trouve l'idée. Je sais. Il suffit de nommer spécialement désigner quatre porteurs et d'amener une table et que chacun des porteurs de table porte chacun un des pieds de la table. On y percherait le bedeau et ainsi les pieds du bedeau ne toucheraient pas la neige qui est en train de tomber sur elle. Mais oui, voter, adopter. On est allé chercher le bedeau, on lui a tout expliqué, il a accepté. On a nommé spécialement désigné pour l'occasion quatre porteurs de pieds de table qui chacun a soulevé son pied de la table avec le bedeau perché sur la table en appui sur son bâton fier tel Moïse sur le Sinaï. Et tous sont sortis. On fait le tour de la ville et le bedeau de volée en volée a frappé quelques coups, appelle à la prière et que ce matin sur ordre du grand conseil des sept grands sages, personne ne sorte de chez lui tant que le grand conseil n'aura pas ramassé la neige, le trésor qui cette nuit est tombé sur Helm. Dans la matinée, le soleil, qui sert à rien, s'est levé et a offert sa lumière sur un paysage de désastre. Dans toute la ville, la neige était toute piétinée, écrabouillée, et le soleil achevait de fondre ce qui était devenu flac, boue et bleu. Alors le grand conseil de sept grands sages s'est rassemblé pour comprendre ce qui s'était passé. Pourquoi, alors qu'on a pris toutes les précautions d'usage, le trésor qui est tombé sur Helm a ainsi été piétiné. Et les pensées tournent dans les têtes, les langues tournent dans les bouches, la mouche, elle a disparu. Comment? Comment le trésor a-t-il été piétiné? Et c'est le grand Bayamiche qui a trouvé la solution. Les pieds du bedeau, bien sûr, mais oui, pourquoi on n'y a pas pensé? Alors, puisqu'il n'avait plus rien d'autre à faire, le grand conseil a réfléchi, comment faire pour que les pieds des porteurs de table ne touchent pas la neige la prochaine fois que la neige tombera sur la ville de Helm. Ils ont réfléchi 7 jours et 7 nuits. Ils avaient le temps et ils ont trouvé la solution. C'est simple. La prochaine fois, il suffira de désigner 4 porteurs de porteurs qui chacun portera sur ses épaules un des porteurs de pieds de table. Ainsi, les pieds des porteurs ne toucheront pas la neige. Ben oui, tu l'auras compris à Helm. À chaque problème, on trouve toujours une solution. D'ailleurs, le jour où le Shams, le bedeau, s'est trouvé trop vieux pour continuer sa traditionnelle tournée d'appel à la prière, les habitants ont décidé de décrocher chaque matin à l'aube leur volet et venir les présenter au chevet du bedeau pour que celui-ci continue, toc toc toc, de frapper les coups réglementaires pour l'appel à la prière et ainsi respecter la tradition. À Helm, à chaque problème, il y a toujours sa solution.
2: J'ai tout dit, j'ai terminé ma phrase, tout dit.
0: J'ai attrapé ce conte de Helm sur le bout de la langue de la conteuse Muriel Bloch. Et puis je l'ai laissé bien mijoter pour vous en faire un régal de partage. Ma bouche vous l'a soufflé et maintenant je le remets sous la pierre pour le suivant.
3: 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Don't you know I'm local?

tous les peuples sont friands d'histoires idiotes, de facéties. Leur fonction au sein d'une société est d'interroger les actions entre les êtres et d'en rire. La facétie, c'est le conte culturel par excellence. Ces petits récits drôles pose les codes de l'humour, donc les règles, les tabous qui organisent un groupe social. Ainsi, par l'humour, se dessinent et s'actualisent les signes d'appartenance à une communauté. Certaines de ces histoires se déclinent en cycles entiers portés par un même personnage. On connaît ainsi Nasreddin Hoxha, dans le bassin méditerranéen par exemple. Ou, ancrée dans une ville imaginaire, ainsi la ville de Chelm est une vraie ville de Pologne qui abrite un centre d'études rabbiniques et talmudiques réputé. La Chelm des fous, elle, est une ville à l'envers. Une sorte de ghetto inversé dans lequel il s'agirait de rire contre le pire. Ce rire, plus fort que tout, et qui désarme. À ce propos, cette anecdote rapportée par le journaliste Christopher Nick. Mon grand-père avait été déporté à Buchenwald. Un jour d'hiver, en colonne vers la carrière, il glissa sur une plaque de verglas et se retrouva par terre. L'USS, qui escortait son groupe, arma son fusil, et mon grand-père eut alors la présence d'esprit d'éclater de rire. L'USS éclata de rire aussi. Mon grand-père se releva, et il survécut à la déportation. Les Juifs ont toujours adoré les histoires brèves et satiriques, dont le héros, les héros, sont de faux sages, des bouffons ou des plaisantins, des schlemil ou des schlimazel, comme on les appelle. Un schlemil, c'est quelqu'un qui tombe sur le dos et s'écorche le nez. Un schlimazel, lui, c'est quelqu'un qui tombe sur le dos et s'écorche le dos et le nez. La tradition orale a toujours véhiculé ces types de récits dont les plus anciens remontent à l'Antiquité. Chez les Juifs polonais, on parlait souvent de Chelmer Narunim, fou de Chelm, rebaptisé ironiquement Chelmer Karunim, les sages de Chelm, coupeurs de cheveux en quatre de tradition talmudique. Les habitants de Chelm sont incapables du moindre mal. Ce sont des êtres doux, absurdes, qui, à travers les situations extravagantes qu'ils traversent, viennent poser un miroir tout en tendresse sur nos propres maladresses et fragilités. Un jour, dans la ville de Chelm, deux des grands sages de Chelm se promenaient quand une pluie battante vient les surprendre. « Tu n'ouvres pas ton parapluie ?» demande le premier. « Ah, ça non ! Il est plein de trous. Alors pourquoi tu l'as pris ? Je pouvais pas me douter qu'il allait pleuvoir !»

Schmeindrick est né à Chelm. Il s'est marié à Chelm. Il a accueilli ses deux enfants à Chelm.

0: Je suis né à Helm. Pas ce Helm-ci, l'autre Helm. Le premier Helm. J'ai grandi à Helm. Je me suis marié là. Tout ce que je sais, je l'ai appris à Helm.
1: Schmeindrick ne connaissait que ça, ce village des fous que tu connais bien maintenant.
0: Les étrangers appelaient Helm le village des idiots. Mais notre rabbin disait que nous étions un village de génies, avec notre façon bien à nous de voir les choses.
1: Mais avec les années, Schmeindrick commence à douter de la sagesse de Helm. Il a envie de connaître la grande ville. Et ça lui travaille la conscience. Et puis une nuit, c'est décidé. C'est décidé, il va tout quitter pour partir à Varsovie.
0: Je décidais que vivre à Helm n'était pas assez bien pour Schmeindrick. Aussi, le lendemain matin, j'ai rassemblé quelques affaires avant que ma femme et mes enfants ne se réveillent. Je leur souhaite santé et bonheur où qu'ils soient aujourd'hui. Et je suis parti pour Varsovie, voir la grande ville.
1: Il prend un baluchon. Il fourre trois fois rien dedans pour la route. Il enfile ses godillots et il se met en chemin. Il marche d'un bon pas. Et à mesure qu'il avance, il voit le jour dessiner pour lui des paysages de plus en plus neufs, inconnus, excitants. Aux alentours de midi, Schmeindrick décide de s'offrir une petite pause. Il sort son casse-croûte de son baluchon et déguste adossé à un arbre tout ce rien qu'il a emporté avec lui, et puis, rassasié de rien, il décide de s'offrir une petite sieste. Mais malin comme il est, il sait que le sommeil parfois vient nous embrouiller l'esprit, alors pour être bien sûr qu'il ne va pas oublier sa destination, il ôte ses deux godillots et il les place. Le soulier gauche, dans le sens

0: merveille, je suis bientôt parvenu à un village qui ressemble étrangement à Chelm. Plus je me rapprochais, plus il ressemblait à Chelm. Arbre pour arbre, maison pour maison. Chaque brin d'herbe me semblait familier. N'avez-vous jamais eu cette curieuse impression que tout ce qui arrive s'est déjà produit de la même manière il y a très longtemps? C'était plus qu'étrange. Je parcourais les rues comme dans un rêve. C'était Chelm à se me prendre. Les gens que je voyais, chacun ressemblait exactement à quelqu'un que je connaissais chez moi à Chelm. Il y avait un rabbin comme le nôtre. Ici, on Zichia. Là, on Mechhala. Je tournais dans une ruelle identique à la mienne. Il y avait une maison qui ressemblait planche pour planche à la mienne. Même la peinture s'écaillait aux mêmes endroits. Dans la cour, le plumage des poules me paraissait familier. Leur caquettement aussi. Ça devenait effrayant. Et si j'entrais dans la maison et me voyais moi, Schmendrick, assis dans la cuisine, que nous dirions-nous?
1: Schmendrick entre dans la maison. Et là, il trouve une femme qui ressemble trait pour trait à sa femme à lui. Deux enfants sont là qui pourraient être les siens. La soupe est chaude. La femme l'invite à s'asseoir. Tout est pareil que chez lui, mais en même temps, tout est plus calme, bien plus doux, tellement mieux aussi. Alors Schmendrick prend place et mange. Il mange la soupe que lui sert cette femme. Et cette soupe ressemble à celle que lui sert d'habitude sa femme à lui, mais elle est bien meilleure, il ne saurait pas dire pourquoi. Tout est tellement semblable. Et puis tout est tout de même vraiment meilleur, et pourtant... Ben pourtant, il manque quelque chose dans cette maison-là, une seule chose. Quelqu'un, en fait. Le Schmendrick de la maison. Et les enfants qui doivent le prendre pour celui-là commencent à l'appeler papa. Schmendrick trouve ça bien étrange, mais il se laisse faire aussi, et au moment de dormir. Le voilà qui accepte aussi l'invitation de cette femme. Oh, bon, pas bien utile d'en dire davantage, hein, c'est... C'est comme s'ils se connaissaient depuis longtemps, ces deux-là. C'est vraiment étonnant. Et puis dans la nuit, tout de même, Schmendrick est saisi d'un doute. Eh, et si le Schmendrick de cette maison-là revenait dans la nuit, que se dirait-il? Et d'ailleurs, peut-être que ce Schmendrick-là est parti dans son Chelm à lui, et qu'en ce moment, il dort avec sa femme à lui, peut-être.
0: Alors pourquoi ne pas rentrer chez moi ?

0: Pourquoi ne pas rentrer? Bonne question. Si ce helm est exactement comme le helm d'où je viens, et si le Talmud nous enseigne que le monde est partout pareil, alors tous les villages sont exactement comme celui-ci. Fleur pour fleur. Vache pour vache. Oui. Qui sait? Peut-être que le monde entier est simplement un énorme helm.
1: Bonne pêche!
0: Et je suis un homme pratique. Pourquoi je m'épuiserais à marcher pour me rendre là où pratiquement je suis déjà?

quelques conseils, des petits conseils lecture pour ceux qui souhaiteraient continuer le voyage dans Helm. Je recommande la lecture de Tsila et autres contes déraisonnables de Helm de Muriel Bloch que vous trouverez aux éditions Syros. Et puis aussi les contes des sages du ghetto de Ben Zimet, édité chez Seuil. Pour l'agenda, nous attendrons de pouvoir sortir de nos petits ghettos covidés. Voilà. Sur le bout de la langue, c'est fini pour ce mois-ci. Je remercie Pauline Lemaire des Marais pour la réalisation. Je vous souhaite un beau début d'an, beaucoup de beauté et de la liberté à foison. Et puis surtout, prenez soin de vos rêves. On se retrouve le mois prochain sur les ondes de Radio-Ola.

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0: Bonjour, je suis Juliette et je suis avec Valou. Bonjour Valou.
2: Bonjour.
0: Et on est toutes les deux de l'association CEP comme les champignons. CEP, c'est une association d'éducation populaire à Valence qui propose des ateliers de quelques heures, des formations de plusieurs jours, des événements pour se rencontrer et de l'accompagnement personnalisé pour les initiatives d'EducPop sur le territoire. Un peu comme le rhizome des champignons qui nourrit la forêt, CEP, c'est un terreau dans lequel on a envie que les gens viennent puiser pour devenir des agitateurs et agitatrices sociales. On y découvre des enjeux politiques et des thématiques de société. On s'y familiarise avec des outils et des méthodes d'éducation populaire, on rencontre d'autres personnes curieuses et engagées et on y crée des occasions de passer à l'action et de faire ensemble.
2: Dans cette perspective, nous sommes avec vous une fois par mois pendant 30 minutes. C'est déjà notre deuxième saison qu'on termine ce mois-ci. Donc c'est l'occasion pour nous de vous partager notre passion pour l'éducation populaire et on vous propose un tour d'horizon de ce qui constitue selon nous l'EducPop sur le territoire. On découvre des sujets, des outils et des invités au fil des émissions. Bienvenue dans EducPop, l'éducation populaire va-t-elle changer le monde ?
0: Et aujourd'hui, nous avons le plaisir de recevoir l'Université populaire de Valence en la personne d'Annie, bonjour Annie.
3: Bonjour.
0: Et de Thierry, bonjour Thierry.
4: Bonjour.
0: Qui vont nous en dire plus sur les origines et les missions de leur structure. Parce que pour nous, CEP, petite et jeune association du territoire, l'Université populaire de Valence a des airs d'institution historique. Implantée depuis 25 ans, aidée par la ville avec le prêt de locaux, regroupant 450 adhérents et proposant plus de 100 activités, nous, du haut de nos bientôt 5 ans à CEP, on se dit « mais quand on sera grande, on veut être comme ça, on veut être comme l'Université populaire, avec des étoiles plein les yeux ». J'imagine que la réalité est un petit peu plus nuancée, et du coup, c'est ça qu'on va découvrir dans cette émission. Du coup, Annie et Thierry, est-ce que vous voulez bien commencer par vous présenter ?
3: Alors Annie, donc je suis membre fondateur de l'Université populaire de l'agglomération valentinoise.
0: Ok, pardon.
3: Voilà, depuis bientôt 25 ans et je suis actuellement la présidente de cette belle association.
0: Ok. Et toi Thierry ?
4: Alors moi, je suis seulement depuis 7 ou 8 ans dans l'Université populaire. Je suis un ingénieur à la retraite et je suis actuellement administrateur de l'UPAVAL.
0: Donc OCA.
4: OCA.
0: Ok, merci. Eh bien moi, j'ai envie que vous commenciez par raconter un peu l'histoire de l'Université populaire de l'agglomération de Valence, donc UPAVAL,
3: voilà.
0: pour les intimes. C'est quoi les origines ? D'où ça vient ? Comment c'est né ? C'est quoi un peu l'histoire ?
3: Eh bien, ça remonte à maintenant un peu plus de 25 ans, enfin 25 ans, oui. On était, la plupart, on travaillait encore, mais on allait souvent à l'Université populaire de Romans. Accès Roman, qui existait déjà depuis quelques années. Et on trouvait que ce qui s'y faisait, c'était sympa, c'était ouvert, c'était varié. Et on s'était dit à deux, trois, ça serait bien peut-être, quand on sera à la retraite, on en créera une à Valence. Puis finalement, on n'a pas attendu. Et d'autres avaient eu la même idée. Et les relations des uns des autres, on s'est retrouvés aller à une douzaine dans l'appart d'une amie. Et on a commencé à cogiter sur la création d'une université populaire dans l'agglo. On ne savait pas où on serait encore hébergé, où est-ce qu'on aurait notre siège social ou quoi que ce soit. C'était encore trop peu incertain. Et on est parti et les idées ont fusé.
0: Ok, donc un petit groupe dans les années 2000
3: voilà.
0: Qui va à l'Université populaire de Romans. Quel type d'activité vous avez participé à Romans qui vous a donné envie ?
3: Alors, on allait, je me souviens, à des conférences. Je me souviens être allée sur l'histoire de la diaspora, arménienne. C'était très intéressant. Ils faisaient aussi des ateliers de travaux manuels, ce qui était fréquenté par pas mal de jeunes. Et Accès Romans s'était déjà un peu distinguée. Elle faisait du soutien scolaire.
0: Ok.
3: Et donc, je sais que, par exemple, mon fils y était allé. Pour...
0: Ok. Et du coup, donc cette aventure commence, comme souvent dans les associations, dans le salon de quelqu'un.
3: Exactement.
0: Et vous organisez ensemble pour commencer à faire la même chose, donc proposer des activités. Vous avez l'idée de vous monter en association tout de suite ?
3: Oui. Ouais. Oui, oui. Très, très, très rapidement, on ne pensait pas que ça ne pouvait pas... Enfin, il n'y avait pas d'autres alternatives. Il fallait se monter en association. Et donc, on est parti. Le premier programme, il a été... Ben, c'est par les connaissances des uns et des autres et les relations. Et puis, il y en a même certains qui ont fait eux-mêmes des formations.
0: T'as fait ça, toi ?
3: Non, pas moi.
0: Okay.
3: Pas moi. Je bossais, j'étais déjà très bien occupée. Et à l'époque, je ne me sentais pas d'en faire. Et, mais voilà, on a monté un petit programme. Et on s'est dit que très rapidement, il nous fallait des locaux.
0: J'allais demander ça, où est-ce que vous avez fait vos activités ?
3: Eh bien, voilà. Et donc, une des instigatrices, qui était Marie-Françoise Blanc, qui a été notre première présidente, était de Bourg-lès-Valence. Et elle dit, ben, on va solliciter la mairie de Bourg-lès-Valence.
0: Okay, dès
3: le départ. Et donc, on a eu un accueil chaleureux et on nous a dit, ben oui, votre projet est super et on vous soutiendra.
0: Ok, trop bien. Et du coup, c'était le même genre d'activité, donc des conférences dans des domaines de la culture, des loisirs.
3: Exactement.
0: Ok. Oui,
3: tout à fait. Et... très rapidement, on a été très, très éclectique hein, dans notre programmation. C'est ce qu'on voulait. On voulait...
0: Très diversifié.
3: Oui, voilà. Très, okay. très diversifié. On voulait véritablement s'ouvrir au plus grand nombre.
0: Ok, c'était ça le principe fondateur,
3: oui.
0: la valeur principale.
3: Oui, okay. ouais. On voulait s'ouvrir au plus grand nombre. Donc, ben, très rapidement, on a eu une mise à disposition de nos locaux. De locaux, d'abord une grande salle, dans l'ancienne école Jean Vacher. À Bourg-lès-Valence, okay. qui est derrière la mairie. Donc très bien situé. Et puis, rapidement, on a eu d'autres salles. Donc on a trois salles mises à disposition dans ces locaux de la rue...
4: Du Valentin.
0: Du Valentin, Valentin, ok. Et c'est encore les locaux dans lesquels vous êtes là ?
3: Oui.
0: Okay.
3: Nous n'avons pas bougé depuis lors.
0: Voilà. Ok, très bien.
3: Ils sont très utilisés, voilà.
0: Ok. Et bon, nous, on est une structure qui se dit d'éducation populaire, et c'est un peu le sujet de cette émission. Est-ce que vous vous êtes rattaché dès le début aux pratiques d'éducation populaire, au mouvement d'éducation populaire ? Est-ce que c'était un endroit d'où vous veniez vous-même ? Comment ça s'est fait le lien ? Est-ce que c'est un peu dans le nom université populaire ?
3: Oui. Alors, il faut dire qu'au départ, il y avait de nombreuses... Enfin, dans les membres fondateurs, il y avait une majorité d'enseignants.
0: Ok.
3: Donc, qui étaient très motivés pour diffuser des enseignements, mais au-delà, je dirais, des cercles institutionnels.
0: Mmh, voilà. Okay.
3: Donc, voilà, c'est plus trop le cas maintenant, mais à l'époque, il y avait beaucoup d'enseignants.
0: Okay. Voilà. Et puis de s'adresser à un public adulte aussi, parce que...
3: S'adresser avec un public adulte, mais pas que.
0: Ok.
3: Mais pas que. Quand on a commencé, on avait globalement beaucoup plus d'adhérents de moins de 20 ans
0: okay.
3: qu'à l'heure actuelle.
0: Ok, d'accord.
3: Voilà. Là, quand on parlera de l'évolution, on pourra effectivement évoquer ce sujet.
0: Ouais, ok. Voilà. Et donc, rattachement à l'éducation populaire par le fait de vouloir donner accès au plus grand nombre à
3: sans condition, sans condition de diplôme, sans condition d'âge.
0: Ok.
3: Ça, voilà. Et au-delà de ça, nous avons très rapidement adhéré à l'Association des universités populaires de France, l'AUPF, et où on a puisé effectivement ben, des idées, des exemples,
0: mm-hmm.
3: tous les ans, on allait au colloque des universités populaires, et donc pour rencontrer voilà, apprendre ce qui se faisait ailleurs.
0: Ok, trop intéressant. Et bien, avant de vous questionner plus avant sur les valeurs et les pratiques et les évolutions, on va faire une petite pause musicale, et nous allons écouter Kiffrater les Kids Fucked Up de Théa.

0: Et nous sommes de retour dans l'émission EducPop. L'éducation populaire va-t-elle changer le monde ? Nous sommes toujours avec Annie et Thierry de l'Université populaire de l'agglomération de Valence. Valentinoise, pardon. Alors, vas-y, redis-le-moi le nom correctement.
1: Université populaire de l'agglomération valentinoise.
0: Très bien, merci pour cette correction. Et on était en train de discuter de l'histoire et des origines de l'UPAVAL. Et moi, j'avais encore quelques questions sur les valeurs et les pratiques d'EducPop. Parce que nous, à CEP, une des façons qu'on a de se revendiquer de l'éducation populaire, c'est à travers nos pratiques. C'est la place qu'on laisse à l'expérience des personnes, au fait de mutualiser nos connaissances et d'aller ensemble vers de l'émancipation et du pouvoir d'agir ensemble. Et je me demandais, vous, à quoi ressemblent les pratiques à l'UPAVAL ?
2: Alors, nos pratiques n'ont rien de forcément, au départ, de très original. Hein. Quand un conférencier, entre guillemets, veut faire passer quelque chose, eh ben, il présente avec les outils du moment. Hein. Alors, ça a dû évoluer. On utilise tous les moyens techniques du moment, bien sûr. Hein, mais donc, après, c'est vrai que... un conférencier n'est pas forcément toujours un grand professionnel de la communication, mais ça se travaille. Et voilà, le tout étant... Alors, on tient beaucoup au contact physique avec les participants,
0: donc
2: les adhérents.
0: Donc, une forme de proximité, quoi.
2: Une proximité, hein, bien sûr. Aujourd'hui, on fait des visios, mais nous, notre truc, c'est plutôt l'échange direct. Et parce qu'on considère que c'est plus humain et c'est plus... interactif, hein, on peut poser des questions plus facilement. Alors, c'est sûr que faut pas non plus tomber dans le truc très scolaire, que pour certains, ça peut être douloureux, mais voire repoussoir. Alors, aujourd'hui, les gens plébiscitent beaucoup les sorties, les visites.
0: Ok.
2: Hein, on a eu l'occasion, notamment, d'introduire depuis quelques années des visites d'entreprise.
0: Ok.
2: Alors, même si le bassin valentinois n'est pas un haut lieu industriel de la France, mais on a visité l'entreprise GPA à Livron, les stations météo, les châteaux d'eau, les traitements d'air, les méthanisations.
0: Ouais, le fait d'aller sur le terrain pour voir à quoi ça ressemble, quoi.
2: Voilà. Hein, puis nous, ça nous a aussi, enfin, notamment moi qui ne suis pas originaire d'ici, de découvrir aussi ce tissu qui est très proche et qu'on connaît mal. Donc c'est toujours intéressant. Et on a vu que les gens... sont passés, j'allais dire, des thèmes habituels de littérature, d'histoire, etc., qui perdurent, qui sont toujours très demandés, mais à une recherche d'ouverture de leur environnement immédiat et puis ce qui est en général fermé. Alors, tout n'est pas très facile à
0: organiser.
2: Par exemple, dans les entreprises, beaucoup d'entreprises ne souhaitent pas des ouvertures.
0: Montrer les coulisses.
2: Voilà. Soit montrer les coulisses, soit pour des raisons de confidentialité, tout simplement. Soit parce que c'est difficile, des fois, de promener un groupe dans une entreprise.
0: Okay.
2: Après, ce qui marche bien, entre guillemets, c'est lorsqu'on fait une conférence... sur un sujet et un atelier ou une visite derrière. On a pu faire, par exemple, dernièrement, la visite des volcans d'Ardèche. Et donc, il y avait une conférence avant pour caler un peu les choses, mettre un peu les gens au même niveau, j'allais dire. Et ensuite, c'est illustré lors d'une visite, lors d'un atelier, etc. Donc ça, c'est toujours très apprécié.
0: Ok, et du coup, j'entends déjà une évolution. Donc, dans les sujets proposés, tu disais des sujets au début plutôt classiques, littérature, etc., vers des choses plus sur le terrain. Et ça me parle beaucoup, puisque un des objectifs pour moi de l'éducation populaire, c'est de donner aux gens du pouvoir en leur monde et du coup d'aller découvrir qu'est-ce qui se passe autour d'eux. Ça fait complètement sens. Est-ce que vous avez vu d'autres évolutions ? Là, j'ai entendu tout à l'heure, Annie, tu disais que vous aviez pas mal d'adhérents. La plupart de vos adhérents étaient en dessous de 20 ans.
1: Alors, au tout départ, nous avions des adhérents en dessous de 20 ans. chose qu'on n'a plus maintenant.
0: Ok.
1: Et clairement, en l'espace de deux bonnes décennies, nos adhérents ont vieilli, on va dire les choses comme elles sont, et on a une majorité de retraités. Voilà. Okay. C'est vrai que dans les débuts de l'Université populaire, on avait essayé de mettre en place des collaborations, notamment avec les lycées, etc.
0: Okay.
1: Et on avait essayé de faire un petit peu aussi de l'accompagnement des jeunes, mais ça n'a pas trop accroché. Et à l'heure actuelle, ce n'est même pas ce n'est même plus d'actualité, on va dire. On a fait aussi le choix de ne pas aller sur les mêmes plates-bandes, par exemple des MJC ou MPT, etc.
0: Oui, voilà. De se penser en complémentarité et pas
1: on
0: de poser la même chose.
1: On est
0: plutôt
1: en complémentarité, exactement.
0: Ouais, okay.
1: Donc ça c'est important de le souligner. Donc c'est vrai qu'à l'heure actuelle, on a une majorité de retraités, mais pas que. On a une majorité de femmes, les deux tiers des femmes. Alors, à croire qu'elles sont plus curieuses que ces messieurs.
0: Mais non.
1: Je ne sais pas ce que va en penser Thierry.
0: Et le l'UPAVAL, du coup, fonctionne. Enfin, c'est entièrement bénévole, toutes les personnes qui s'occupent de l'organisation. Et est-ce que là aussi, vous avez vu une évolution dans les personnes impliquées dans.
1: Alors oui, il y a une évolution. Là aussi, au début, on avait énormément de gens qui travaillaient, qui s'investissaient dans la vie associative. Là, à l'heure actuelle, la majorité des bénévoles sont des retraités.
0: Ouais, ok.
1: Voilà. C'est comme ça. On a du temps à y consacrer. Mmh. Voilà. Alors. Bénévole, ok, mais très rapidement, l'Université populaire a émis le souhait, parce que le bénévolat, ça a des limites aussi. On a très rapidement engagé une salariée.
0: Ok.
1: À l'époque, il y avait les emplois aidés, donc on avait saisi l'opportunité. Et donc, on a embauché quelqu'un, une jeune femme, et on a un emploi depuis lors. Mmh, okay. À temps partiel,
0: okay.
1: Mais qui est précieux parce que effectivement, elle peut recevoir. Il y a des permanences. Elle s'occupe. Une association qui compte plus de 450 adhérents, qui a une centaine d'activités, c'est une grosse machinerie.
0: Ouais.
1: Et il faut pouvoir l'articuler.
0: Ah bah oui, la coordonner.
1: La coordonner.
0: Ah oui, c'est clair. Et du coup, donc 450 adhérents, une salariée, et il y a combien de bénévoles qui contribuent à l'organisation?
1: Alors Thierry,
2: une trentaine.
0: Okay.
1: Une bonne trentaine, voilà.
0: Ah, c'est pas mal.
1: Mais c'est pas mal, mais c'est pas peut-être. Voilà, il faut renouveler nos troupes, il faut toujours d'autres idées, c'est jamais suffisant, pour se dire les choses. Et on accueillera volontiers toutes les bonnes volontés pour compléter nos troupes.
2: Oui, oui. Peut-être ce qu'il faut ajouter pour caractériser cet engagement, c'est-à-dire que, pour en avoir discuté avec Annie et d'autres fondateurs, c'est-à-dire qu'au départ, on avait plutôt des militants de la cause, de l'éducation populaire.
0: Ouais, okay.
2: Aujourd'hui, j'allais dire, c'est un engagement bénévole un peu plus classique, quoi. Hein.
0: Okay,
2: alors, on essaye de réexpliquer, mais c'est pas forcément évident. Hein. C'est un changement culturel dans l'esprit des bénévoles. Le militantisme, ça ne se décrète pas.
0: Ok, parce que du coup, vous aviez dit qu'au début, c'était surtout des enseignants qui constituaient le groupe d'organisation, et du coup, qui se disaient militants.
1: On ne se disait pas militants, on l'était.
0: Ok.
1: On l'était, on croyait véritablement en notre projet et on s'est engagé là-dedans. Mais oui, il y avait du militantisme, mais il n'était pas revendiqué en tant que.
0: Ouais, mais c'était un feu qui vous animait de donner accès à tout le monde.

0: tout met derrière ce terme-là. Moi, ce que je me demande, c'est est-ce qu'on est passé un peu du militantisme à la bonne action, où on donne quelques heures parce que on participe aussi à ces activités, on a envie de rendre. Enfin, genre, comment ça s'est transformé en fait ? De quoi on parle sans faire un peu de langue de bois, quoi ? Est-ce qu'il y a des choses qui ont été perdues ou...
1: Moi, je suis pas d'accord avec la bonne action. Ça, c'est
0: très bien.
1: Non.
2: Oui, au-delà de ça, c'est peut-être pas la bonne action qui est un peu écuménique, un peu. Mais c'est. Je pense que les bénévoles viennent pour... Ils voient que c'est une grosse machinerie, comme dit Annie, mais donc ils veulent faire leur part, et plus modestement, et ils voient que les choses s'articulent bien, sans avoir forcément la vision globale de la chose.
0: Quoi. Ok. Peut-être l'ambition politique qui s'est un peu réduite, et ça reste un endroit... de contribution et de...
2: Ouais. Après, c'est peut-être, j'allais dire, normal entre une petite structure d'une douzaine de membres ou peut-être une cinquantaine. Chacun voit que son action est essentielle pour faire fonctionner et que l'objectif doit être en permanence rappelé, etc. Donc d'où l'esprit militant. Après, quand la structure devient plus importante, c'est un peu comme une entreprise. Hein, quand elle grossit, il y a une phase de croissance. Et après, moins de gens ont la vision globale et chacun voit que la petite part qu'il fait. Mais on voit bien que ça ne peut plus être caractérisé de la même manière.
0: Oui. Ouais, ouais, une forme un peu de dilution et de spécialisation.
2: De spécialisation aussi.
0: Ouais, ouais, okay.
1: Tout à fait.
0: Okay.
2: Quand arrive l'informatique, par exemple, le site informatique, au départ, ça n'existait pas.
1: Tout à fait. Hein,
2: c'était fait à la main. Et donc, le site informatique, ce n'est pas n'importe qui peut s'en occuper. Il y a quelques spécialistes qui font l'intermédiaire avec les gens qui le font tourner.
0: OK. Et avant de communiquer sur comment avoir vos infos et vos prochaines dates, dire deux mots des financements. Tu t'en parlais.
1: Alors, les financements, nous avons bien sûr été aidés au départ par quelques subventions exceptionnelles. Et là, globalement, la majorité de nos revenus viennent des adhésions et de contributions à chaque activité. Alors certaines activités sont gratuites, d'autres sont payantes. Les subventions ne représentent que 5% du budget global.
0: Ah ouais, c'est vraiment minime.
1: Oui.
0: Si j'ai mon rêve d'être subventionnée.
1: oui, ça représente que 5%. Nous sommes aidés principalement par les communes, bien sûr, de Bourg-lès-Valence, de Valence et de Saint-Marcel. Là, ce sont nos soutiens, je dirais, historiques. Voilà.
0: Et du coup, ça veut dire que même avec 450 adhérents et 100 activités, les pouvoirs publics ne se disent pas c'est un acteur majeur de faire vivre des activités dans le coin et ça mérite qu'on y mette de l'argent, quoi.
1: Alors, ils nous ont aidés. Là, il y a quelques années, on a eu, 2-3 ans, on a eu un petit creux financier juste après le Covid parce qu'on avait essayé de maintenir la plupart de nos activités et donc ça nous avait plombé nos finances. Ils ont tous répondu favorablement à nos demandes de subventions exceptionnelles. Ça nous a permis de remonter la pente.
0: Sans problème. Très bien.
1: Voilà. Après, on sait bien que les associations, ça tient de manière toujours. La balance est toujours un peu compliquée.
0: Et oui, un équilibre précaire et difficile à tenir.
1: Voilà.
0: Merci beaucoup. Alors, pour avoir les infos sur vos activités, il y a le site de l'UPAVAL, donc www.upaval.com. Mm-hmm. Vous allez présenter le programme de l'année 2026-2027 le 18 juin.
1: Tout à fait, à 18h30, à la salle des mariages de la mairie de Bourg-lès-Valence.
0: Super.
1: On t'attend nombreux.
0: Et le site avec le programme sera
2: ouvert. Le site sera ouvert plus tôt cette année. On pourra s'inscrire aux activités à partir du 29 juin.
0: Trop bien. Donc je rappelle... upaval.com. Merci beaucoup d'avoir été là avec nous pour cette émission. Les prochaines dates de l'association CEP sont les suivantes. Vendredi 19 juin, il y aura la formation Politiser le secteur de la santé, une formation de une journée à la MPT de Chauny de 9h à 17h30.

0: sur les oppressions et discriminations systémiques qui traversent le soin et comment on fait pour les prendre en compte pour mieux soigner. Le mardi 23 juin matin, de 9h à 14h, il y aura la seconde session de questions brûlantes, questions puissantes sur le thème de l'argent cette fois, où l'objectif est de politiser des enjeux personnels à travers une question qu'on travaille pour qu'elle nous mette en mouvement. Donc atelier puis repas partagé ensemble. Ensuite, cet été, du 17 au 19 juillet, ce sera le retour de la formation Même Pas Mal sur masculinité et vulnérabilité. Ça aura lieu dans la Loire, à 40 minutes de Saint-Étienne et à 1h de Lyon. Ensuite, on se donnera rendez-vous à la rentrée avec encore une fois le retour de cette fois Même Pas Peur, la formation sur repolitiser la peur pour en faire une force de transformation personnelle et collective. Ce sera le week-end du 12 et 13 septembre à Valence. Et je finis avec l'annonce de la prochaine foire des possibles qui aura lieu le dimanche 4 octobre. Pour s'inscrire à tout ça, vous pouvez aller sur le site internet de CEP, cep-asso.fr. Merci à tout le monde
1: et on se retrouve à la rentrée. Bon été.
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1: Il est midi ici à Paris, 13h à Beyrouth. Bonjour à tous.
2: Karine Bellichat.
1: À la une, le renvoi d'Achraf Hakimi devant la justice en plein mondial. En France, la cour d'appel de Versailles a décidé que le capitaine de l'équipe du Maroc serait bien jugé pour viol. La plainte remonte à 2023. Les Lions de l'Atlas jouent ce soir à Boston. Le Sud-Liban s'embrase de nouveau malgré l'accord de paix qui a de plus en plus de plomb dans l'aile. Après la mort de 4 de ses soldats, Israël dit avoir frappé plus de 80 cibles et tué des dizaines de membres du Hezbollah. Voilà, Beyrouth recense au moins 18 morts et les négociations entre États-Unis et Iran sont reportées. Et puis nous évoquerons la canicule qui s'installe en Europe, une situation particulièrement difficile pour les personnes sans domicile. Reportage en région parisienne. Achraf Hakimi, capitaine de l'équipe du Maroc, doit jouer ce soir contre l'Écosse au Mondial de foot. Le match est prévu, il aura lieu à 22h, temps universel. Alors qu'en France, une décision de justice vient de tomber. La cour d'appel de Versailles vient de confirmer son renvoi pour viol devant la cour criminelle des Hauts-de-Seine. Laura Martel nous a rejoint pour en parler. Bonjour Laura.
3: Bonjour.
1: Le joueur star du PSG a immédiatement réagi sur X.
3: Oui, Achraf Hakimi dit attendre ce procès avec impatience. Enfin, je pourrai parler, écrit le joueur qui clame son innocence et dénonce une fausse accusation depuis qu'il a été mis en cause dans cette affaire le 25 février 2023. C'est à cette date qu'une jeune femme de 24 ans s'était rendue dans un commissariat parisien. Elle avait déclaré avoir été violée la veille par Achraf Hakimi au domicile du joueur rencontré le mois précédent sur Instagram. La jeune femme n'avait pas immédiatement porté plainte, mais l'enquête s'était poursuivie et le footballeur avait été mis en examen et placé sous contrôle judiciaire peu de temps après, en mars. Trois mois plus tard, la cour d'appel de Versailles vient donc de confirmer qu'Achraf Hakimi sera bien jugé pour viol. Les investigations menées durant l'enquête et l'information judiciaire ont conduit la chambre de l'instruction à dire qu'il existe des charges suffisantes pour renvoyer le footballeur devant la cour criminelle, indique-t-elle, sans toutefois préciser la date du procès à venir. Une décision attendue, indique Fanny Collin, l'avocate du joueur, qui bien sûr la déplore. Dans n'importe quelle autre affaire, la multitude des éléments à décharge révélés par l'enquête aurait conduit au prononcé d'un non-lieu, estime l'avocate. Pour la plaignante, cette décision suscite au contraire soulagement et espoir après 3 ans de combat, a réagi son avocate, maître Rachel Flore Pardo.
1: Laura Martel. L'actualité au Proche-Orient à présent, difficile d'imaginer que le Liban est inclus dans l'accord de paix entre l'Iran et les États-Unis, tant la situation est explosive dans le sud du pays. Des frappes israéliennes ont fait au moins 18 morts et 33 blessés la nuit dernière, tandis que l'armée de l'État hébreu annonce viser des cibles du Hezbollah et avoir tué des dizaines de ses membres après le décès de 4 de ses soldats. Dans le sud Liban, comme à Nabatieh, les secouristes et les équipes médicale reste mobilisée. Reportage sur place d'Amélie David.
4: Les équipes de la défense civile de Nabatieh déblaient les décombres de leur centre, détruits par l'armée israélienne le 24 mai dernier. Hussein Dagdouk, l'un des porte-parole.
5: Nous sommes venus voir s'il restait quelque chose, si nous pouvions trouver un peu de notre équipement. Comme vous pouvez le voir, il n'y a pas d'équipement qui reste, il n'y a rien. Nous travaillons pour établir un nouveau centre ailleurs. Nous restons au service des citoyens, des gens et de la communauté 24 heures par jour. Nous restons à Nabatieh et nous n'avons pas quitté Nabatieh une seule minute.
4: Près du souk historique largement détruit, les équipes des ambulances de Nabatieh ouvrent les voies. Mardi Saloum explique.
6: Nous avons commencé à nettoyer ici jusqu'à la moitié du marché et la mosquée. C'est de notre responsabilité d'aider afin que les gens puissent rentrer rapidement. Nous pouvons fournir tous les services nécessaires afin qu'ils aient le confort suffisant pour rester vivre ici.
4: À l'hôpital Najdeh, le nombre de blessés admis a beaucoup baissé depuis lundi, mais les équipes dorment toujours sur place. Alors que les bombardements se poursuivent autour de Nabatieh, le personnel de santé reste sur ses gardes. Amélie David, Nabatieh, RFI.
1: Et la dernière déclaration du ministre israélien de la Sécurité nationale met encore un peu plus le feu aux poudres. Itamar Ben-Gvir affirme que tout le Liban doit brûler après la mort des militaires israéliens. Hier, c'est le premier ministre Benjamin Netanyahou qui affirmait que le combat au Liban n'était pas terminé. Alors Washington va-t-il et peut-il imposer le cessez-le-feu à son allié israélien ? Des éléments de réponse avec Nicolas Falaise.
2: Le protocole d'accord États-Unis-Iran prévoit la fin des opérations militaires sur tous les fronts, y compris le Liban. Mais pour Israël, le combat n'est pas terminé. La violence des frappes au Liban ces dernières heures le démontre. Au même moment, le premier ministre israélien Netanyahou appelle à préserver la relation vitale entre son pays et les États-Unis. Mais celle-ci traverse une phase extrêmement délicate. En témoignent les propos tenus hier par le vice-président des États-Unis, J.D. Vance, qui invite Israël à ouvrir les yeux et qui rappelle que pendant la guerre, les deux tiers des systèmes de défense qui ont protégé Israël ont été financés par le contribuable américain. Un véritable pavé dans la mare, puisque le principal allié d'Israël laisse entendre que le soutien militaire des États-Unis peut être questionné. Une phrase choc pour les Israéliens qui ne se sont toujours pas remis des concessions accordées à l'Iran par l'administration Trump. Jusqu'où l'État hébreu peut-il s'affranchir d'un accord qui l'implique contre son gré ? C'est un défi pour le pays et pour son Premier ministre qui, ces dernières années, ont eu la guerre comme seul horizon grâce au soutien de Washington.
1: Et comment ne pas voir un lien entre la situation au Liban et le report des négociations Iran-États-Unis sans nouvelle date fixée ? Téhéran exige toujours que l'accord de paix inclue le front libanais, parlant de ligne rouge. Les discussions devaient se tenir à partir d'aujourd'hui en Suisse. Le pays hôte assure que les travaux préparatoires se poursuivent. Mais depuis la signature anticipée du protocole par les deux présidents à distance, le plus grand flou règne sur ces discussions pourtant cruciales afin de parvenir à un accord sur le nucléaire iranien. Washington promet de régler le problème en 60 jours. En revanche, la situation dans le détroit d'Ormuz s'améliore. Le trafic reprend, comme le prévoit l'accord de paix. Toujours sous pression de Washington, un virage historique à Cuba. L'Assemblée de l'île communiste a adopté à l'unanimité un très vaste programme de réformes vers une économie de marché. L'agriculture, le tourisme et les banques seront désormais ouverts aux investissements privés et aux capitaux étrangers. Il y a urgence. Depuis 5 mois, le blocus pétrolier des États-Unis a poussé l'économie cubaine, déjà très fragile, au bord de l'effondrement. Au Royaume-Uni, le premier objectif d'Andy Burnham est atteint. Le maire travailliste du Grand Manchester a été élu député haut la main lors d'une législative partielle hier. Une victoire électorale qui lui permet de briguer la tête du Labour et tenter ainsi de faire tomber le Premier ministre, très impopulaire. Mais Keir Starmer s'accroche et répète aujourd'hui qu'il se battra pour rester à son poste. Une grande partie de l'Europe est touchée par une grande vague de chaleur, comme en France. La canicule s'étend désormais à plus d'un Français sur deux. Cet épisode va durer, avertit Météo France. Le pic caniculaire est attendu entre dimanche et mardi, avec des pointes à 40 degrés, en particulier sur l'ouest et le centre de la France. Une situation d'autant plus difficile à supporter pour les personnes sans domicile. Ces chaleurs extrêmes représente un danger immédiat, déshydratation, coup de chaleur, aggravation des pathologies chroniques. Dans l'Est parisien, un gymnase a été transformé en centre d'hébergement d'urgence, mais les structures utilisées ne sont pas toujours adaptées aux fortes chaleurs. Reportage de Chloé Douard.
7: Les rayons du soleil matinal tapent sur les vitres de cette salle de basket réaménagée en centre d'hébergement d'urgence. 9h du matin et déjà 24 degrés à l'intérieur. Les résidents trouvent donc des solutions pour tenter de se rafraîchir comme ils peuvent.
8: La RATP m'a donné un éventail. On me donne de l'eau fraîche parce que je suis malade, je fais de l'hypertension.
7: Un seul climatiseur a été installé dans ce bâtiment, abritant 130 personnes.
9: Pour l'instant, il y a la seule climatisation, mais ça ne se fait pas. Il y a beaucoup de monde ici.
7: Pas facile de refroidir ce lieu, comme nous l'explique Sylvie Douet, directrice du dispositif d'hébergement à la Fondation de l'Armée du Salut à Paris.
10: Ce gymnase, il est assez ancien, il y a beaucoup de vitres. Sa configuration fait qu'on ne peut pas tellement aérer. Donc nous, on a mis des apports, on a mis des blocs climatiseurs, mais vu la taille du gymnase, évidemment, il faut en mettre plusieurs. On distribue de l'eau à volonté, des brumisateurs rechargeables, et puis des glaces pour les enfants le mercredi.
7: Face à ces vagues de chaleur qui risquent d'être de plus en plus intensives et récurrentes en raison du réchauffement climatique, l'Armée du Salut lance un appel aux dons pour récupérer éventails, crème solaire, chapeaux, gourdes. La rue tue toute l'année. Selon le collectif Les Morts de la Rue, 228 personnes sans domicile fixe sont décédées depuis janvier 2026.
11: Reportage de Chloé Douard. Voilà, c'est la fin de ce journal. Merci de l'avoir suivi. Tout de suite, c'est 8 milliards de voisins sur l'antenne de RFI.

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5: Et bonjour et bienvenue dans l'émission numéro 45 du Grand Mag. Karine la Superbe, salut.
6: Hello.
5: Ça va?
6: Ouais.
5: Ouais. Alexandra Kafka, ça
7: oui,
5: va?
7: Bien sûr, ouais. Ça va Caro, merci.
5: Cool. Alors dites-nous, de quoi qu'on va-t-on parler aujourd'hui? Vous savez?
7: Eh bien, j'ai entendu dire que c'était pas quelque chose qui est bien dans l'air du temps, là, en ce
5: oui,
7: moment.
5: Oui,
7: oui, c'est bien.
5: Tu chauffes.
6: Oui, puis c'est la bonne période parce que c'est bientôt la plage.
5: Voilà, c'est la mode. Voilà, on va parler de la mode.
6: Trop
5: ça
6: bien.
5: Nous correspond tout à fait. Parce que vous avez remarqué, c'est l'été, on a rangé les pulls et sorti les tongs. Et c'est le bon moment pour refaire sa garde-robe ou sa garde-pantalon, c'est selon. Et parce qu'évidemment, on n'a pas fait attention pendant tout l'hiver.
6: Raclette.
5: On s'est gavé de raclette, de croziflette. Et du coup, on n'a pas le summer body, non.
6: Non.
5: Et on a passablement grossi depuis l'été dernier. Hein. Ben oui, quand même.
7: Puis on ne voyait pas avec les vêtements.
5: Voilà. Soyons honnêtes, hein, on a grossi. Et du coup, il va falloir qu'on se rachète des shorts et des t-shirts. Donc oui, la mode, c'est hyper important. Et puis la mode, c'est aussi des questions hyper clivantes du genre chemise à rayures ou chemise à fleurs, shorts ou bermuda, chaussettes ou pas chaussettes dans les claquettes, comment on s'habille quand on est invité à un barbecue. Voilà, donc toutes ces questions, on va y répondre avec un invité. Juste avant l'invité, un petit jingle, n'importe quoi, et après on passe à l'invité.
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5: Alors, pour nous aider à répondre à toutes ces questions essentielles, on a la chance d'avoir un invité exceptionnel aujourd'hui. Un spécialiste de la mode plutôt indoor, je crois.
10: Absolument.
5: Un créateur très influent dans le milieu du sportswear, streetwear, living room wear et qui prépare une petite révolution dans le monde de la mode. On accueille dans le studio de Radio BLV le célèbre Didier Grodard. Bravo,
6: bravo.
5: Bienvenue. Oui.
13: Bonjour, bonjour à tous, bonjour à toutes.
5: Bienvenue. Alors, on vous laisse vous présenter. Qui êtes-vous? D'où venez-vous? Didier Grodard, on vous écoute.
13: Tout d'abord, un grand merci au Grand Mag pour l'invitation. Évidemment, ça donne une tribune exceptionnelle pour le groupe Grodard que je vais vous présenter.
5: Merci à vous.
13: D'abord, permettez-moi de me présenter un petit peu plus en détail. Donc, je m'appelle Didier Grodard, j'ai 47 ans. Je travaille depuis 20 ans un petit peu dans le secteur privé, dans le domaine du conseil aux entreprises. J'ai exercé des postes à plus ou moins grande responsabilité, puisque je suis depuis plus de 15 ans maintenant manager-directeur général de la division non productive du groupe Passive Synergy Consulting.
5: Waouh,
13: je vous le rappelle.
6: Ça y est,
5: point dur.
6: Je tremble là.
13: Mais je vous le rappelle, ou peut-être que je vous l'apprends, le groupe Synergy Passive Consulting est le leader européen en optimisation de l'inactivité.
5: D'accord. Une pointure taille 44, j'ai l'impression.
13: Alors, je ne vais pas vous faire tout mon CV, ce serait peut-être un peu trop long et un peu trop impressionnant. Plutôt
5: oui.
13: Vous citer quelques faits.
5: Un résumé.
13: Plutôt quelques faits notables, apporter mon palmarès. Puisque dès 2013, j'ai inventé le télétravail.
5: Ah, c'est vous.
13: C'est moi.
5: Bien avant le Covid.
13: Bien avant le Covid, à savoir qu'on a, au sein du groupe Grodard, on a lancé une procédure auprès de l'INPI afin de récupérer le nom télétravail.
5: Ouais.
13: De ne plus dire télétravailler, mais grodardé.
5: Ah, d'accord. Bientôt, on dira grodardé.
13: Exactement.
5: Tu fais quoi le vendredi?
13: Je grodarde.
5: Je grodarde.
13: Voilà. Lundi matin, est-ce que tu seras là? Non, je suis en grodardage.
5: D'accord, oui.
13: Voilà. Alors, je ne sais pas si vous étiez au courant de ce fait. Alors, d'autres faits, j'ai aussi un record assez impressionnant, puisque entre 2014 et 2015, je suis le premier Français à avoir passé 18 mois sans pantalon. Mais aucune forme de pantalon, ni bermuda, ni short, ni pom-pom short.
7: Ni jupe.
13: Ni jupe, rien.
5: D'accord, rien en bas.
13: Slow bar.
6: D'accord. D'où le gros dardage, ça facilite.
13: Et oui. D'où le gros dardage.
5: Au naturel. Voilà. Vous êtes naturel en tout ce qui concerne le bas du corps.
13: C'est ça. Pendant 18 mois, alors bon, au bout d'un moment, quand même, mes proches m'ont dit, Didier, il faudrait quand même mettre un froc.
5: Et oui, puis les sièges aussi, on peut-être se sont pleins.
13: Absolument. Autre fait peut-être que vous avez entendu parler, peut-être chez les plus jeunes, puisque je suis, et vous le mentionnez dans votre introduction, je suis le co-inventeur du survêt claquette chaussette.
5: Ah, avec, donc vous êtes
13: avec
5: plutôt...
13: Avec ce street artiste marseillais, Jules.
5: Jules, je crois.
13: Bah, ça s'écrit Jules, alors oui.
5: D'accord, peut-être. Oui, oui. Donc, plutôt les chaussettes dans la claquette.
13: Exactement, et puis ça permet, l'association avec le survêt permet évidemment d'être en claquette chaussette, même l'hiver.
5: Oui,
13: et
5: puis d'avoir du style...
13: Et du confort.
6: Toute l'année.
5: Voilà, en toutes circonstances. Ouais. Donc c'est vous, d'accord, c'est... la claquette sur le chaussette. Ouais. Marque déposée, Didier Grosdard.
13: Autre fait, pour ceux qui seraient un peu plus dans la tech, peut-être vous avez eu vent de ma conférence que je donnais à l'occasion du TEDx Montluçon en 2018.
5: Oui,
13: avec ce thème, ce thème qui a été plutôt un vrai succès. L'immobilité, cette mobilité qui va plus loin.
5: Ah oui, bien sûr, j'ai vu passer, bien sûr. TEDx Montluçon qui est quand même le haut du panier.
13: Évidemment, évidemment. Et sinon, récemment, peut-être... Plus localement, je suis également vice-champion de Dromardèche de Scrabble allongé.
5: Ah oui, d'accord. Oui, vous avez vraiment développé la culture du moindre effort.
13: Exactement, exactement. Et c'est pour ça que je suis à l'initiative de la création du groupe Grosdard Textile Industrie,
5: d'accord.
13: Le GTI, qui a pour vocation un petit peu de populariser ou de démocratiser l'usage textile ou vestimentaire des gens à faible, voire très faible activité.
5: D'accord. Qui concerne quand même un grand nombre de nos auditeurs, je pense, et auditrices.
13: J'espère que cette émission servira de tribune pour lancer le groupe GTI.
5: Oui, oui. GTI.
13: GTI, Grosdard Textile Industrie, tout à fait. Donc, en fait, ça s'adresse à tous ces gens qui ont pour vocation ou pour volonté d'aller moins loin, moins vite, moins souvent.
5: D'accord, et de gagner moins
13: et de, oui, peu importe. Oui. L'important, c'est vraiment l'inactivité. Nous, on considère, chez le groupe Grosdard, que l'avenir de l'homme, c'est de ne rien faire. Vaut mieux rien faire que faire des conneries.
5: Oui, bah, non, c'est vrai, hein, l'avenir de l'homme ou de la femme.
13: L'homme avec un grand H, évidemment, oui, l'homme et la femme. D'ailleurs, chez Grosdard Textile Industrie, nous ne faisons que des vêtements unisexes. Il n'y a pas de, il n'y a pas de genrage.
5: Ça, c'est vraiment, c'est hyper moderne.
13: Tout à fait.
5: Et donc, vous préparez une révolution, je crois.
13: Alors, oui.
5: Est-ce que vous voulez nous en parler? Alors, déjà, est-ce que c'est déjà...
13: Donc, on va lancer plusieurs lignes de vêtements qui sont directement inspirées de ce que nous, chez Grosdard Textile Industrie, on définit comme les hypoactifs.
5: D'accord. Qu'est-ce que c'est qu'un hypoactif?
13: Merci de me poser la question, Caroline. Qu'est-ce qu'un hypoactif? Alors, il y a plusieurs laboratoires qui sont encore en train d'essayer de donner des critères objectifs et quantifiables qui nous permettraient de mesurer et de dire oui. Qui est... Nous, chez Grosdard Textile Industrie, en attendant que ces laboratoires cherchent, on a bien sûr creusé la question.
5: Oui.
13: Alors, donc, par exemple, si dans une journée, vous faites moins de pas que Gérard Larcher,
5: oui.
13: Ou encore, si votre montre connectée vous demande régulièrement si vous êtes toujours vivant.
5: Vivant, oui.
13: Si vous hésitez, par exemple, à aller chercher la télécommande située à moins d'un mètre de vous.
5: Eh oui, la flemme.
13: On peut dire que vous êtes certainement hypoactif.
5: Hypoactif, parce qu'on entend beaucoup parler des hyperactifs, mais... Effectivement, les hypoactifs.
13: Alors oui, bien sûr, ils sont en opposition aux actifs et aux hyperactifs. Tout à fait.
5: Super intéressant, oui. ce concept.
7: Et certains actifs sont hypoactifs. Hein, on est d'accord.
13: C'est ça. L'hypoactivité n'est pas la non-activité. C'est l'activité ramenée à son minimum.
5: D'accord.
13: Donc nous lançons des lignes de vêtements qui sont directement inspirées de ce mode de vie.
5: Et oui, parce que les hypoactifs doivent vraiment avoir beaucoup de problèmes pour s'habiller.
13: Mais chez Grosdard, on s'est rendu compte que la mode s'était inspirée de plusieurs catégories socio-professionnelles. Par exemple, on va avoir les musiciens qui ont influencé la mode, les acteurs, les aventuriers.
5: Les sportifs.
13: Les sportifs, merci. On peut très bien croiser dans la rue des gens... avec des polos de tennis,
5: ouais.
13: Qui n'ont jamais tenu une raquette.
5: Oui, oui, oui, c'est vrai.
13: Et donc, nous, l'idée chez Grosdard, c'est de populariser un peu les glandeurs.
5: Et voilà, oui, et d'afficher, besoin de se masquer derrière un vêtement d'actif.
13: Et de pousser les gens à penser, glandouiller, c'est stylé.
5: Oui.
13: Exactement.
5: Ah oui, d'affirmer vraiment ça, comme une identité.
6: Ça me fait beaucoup penser à ce fabuleux chef-d'œuvre, The Big Lebowski.
5: Oui.
6: Qui, justement...
13: Il tourne en permanence dans l'entrée, dans le hall d'entrée de Gros d'Art.
5: C'est une référence. Industrie.
6: Puis, enfin, au niveau du style vestimentaire, moi, je trouve que c'est vraiment...
5: C'est tellement sexy, ce peignoir avec le t-shirt sale dessous.
13: Ouais, on y viendra après. Dans les lignes de vêtements, on s'en est inspiré. On a plusieurs lignes de vêtements et je peux peut-être vous les présenter. Si
5: oui, vous avez un peignoir, par exemple, dans la collection.
13: On a une turbulette pour adultes. J'y viendrai un peu par la suite. D'abord, commençons par notre best-seller, ce qu'on va lancer dès l'automne, qui on pense va être un vrai carton. Bah, c'est la ligne de vêtements prétachés avec style qu'on a appelée Tachina.
5: Prétachés.
13: Prétachés, sur des vêtements prétachés. Donc la ligne Tachina, il y aura plusieurs collections. Hein, oui. On a préparé une collection qu'on a appelée Food, qui est à base de tout ce qui est tâche de produits alimentaires.
5: D'accord. Donc on ne sait plus si c'est propre ou si c'est sale, et peu importe.
13: C'est exactement
7: les tâches propres, quoi.
13: C'est exactement ça.
5: Les tâches propres.
13: Mais l'idée, un petit peu qu'il y a derrière...
6: Mais on ne voit pas la différence.
5: Oui, c'est génial.
13: L'idée un petit peu qu'il y a derrière, c'est... Bon, bah, quand on pense à des hypoactifs, déjà, laissez-moi peut-être vous lister un peu les catégories de personnes que nous ciblons.
5: Oui.
13: Les hypoactifs, ça peut être le cadre en 100% télétravail, par exemple.
5: Et oui, en gros dardage.
13: En gros dardage permanent. 100%. Ça peut être le geek qui fait des lignes de code chez lui toute la journée, qui joue aux jeux vidéo.
5: Oui.
13: Ça peut être évidemment aussi les allocataires.
5: Les chômeurs.
13: Du chômage, du RSA.
5: Bien sûr. Exactement.
7: Ça peut être les rois aussi, non? Les rois et les reines.
5: Les hommes politiques.
13: Ça peut être les rentiers, les héritiers.
6: Oui.
13: Tout à fait.
5: Ouais. Oui.
13: Et donc, grâce à la ligne de vêtements Gros d'Art, par exemple, l'allocataire du RSA qui a rendez-vous avec son conseiller France Travail le lundi.
5: Qui est lui aussi un gros dardeur.
13: C'est un gros dardeur, mais il arrive avec une tâche de ketchup.
5: Ouais.
13: Bon, bah, le conseiller France Travail, regardez-moi, il n'a rien foutu du week-end, au lieu de chercher du boulot, il a passé son week-end à faire des barbecues. Mais non,
5: non.
13: Il va voir que le t-shirt est floqué Gros d'Art.
5: Hey.
13: Et là, il ne saura plus. Est-ce que c'est un roi de la glandouille ou est-ce que c'est un mec hyper stylé?
5: Hyper stylé.
6: Et puis en plus, au niveau des inégalités, ça remet tout le monde. C'est-à-dire que le rentier est habillé comme la locataire
13: tout
6: du
13: à
6: RSA.
13: Fait. Tout à fait.
6: C'est quand même révolutionnaire.
5: Oui, c'est un peu l'histoire du costume qu'on essaye de mettre à l'école. On essaye de mettre les jeunes avec des costumes pour plus qu'on voit les différences.
13: Fait.
5: Bah là, ça fait pareil avec les actifs, les hypoactifs, les rentiers.
13: On a développé également la ligne dite domestique, qui là sera à base de tâches de produits ménagers. Donc des tâches d'eau de Javel, des tâches de liquide vaisselle et tout. Idéal pour faire croire que vous participez aux tâches ménagères.
6: Oui. Ah ouais, les hommes vont beaucoup aimer.
7: Et vous remettez à la mode le délavé qui était à la mode dans les années 90.
13: Exactement.
5: Ah oui, j'imagine que ça ne se repasse pas.
13: On y viendra peut-être après. Nous avons créé une collection dite froistec, qui sont des lignes de vêtements qui sont pré-froissées et indéfroissables.
5: Ah, indéfroissables, d'accord.
7: Comme le lin.
13: Exactement. Un peu comme le lin, c'est inspiré évidemment... des technologies biologiques, j'ai envie de dire, puisque chez Gros d'Art, nous mettons l'écologie en avant. Donc oui, le lin est une matière exceptionnelle à travailler. Alors, pour le petit plus, sur le point écologique, si on travaille avec du lin, pour arriver à la qualité d'indéfroissabilité du vêtement, nous utilisons un produit 100% naturel, qui est un plastifiant issu de l'industrie chimique allemande.
5: D'accord. C'est local, enfin c'est européen.
13: C'est ça. C'est ça.
5: D'accord. Ouais. Oui, puis j'ai feuilleté le catalogue, hein, puisque vous avez quand même sorti un catalogue avec des très belles photos. J'ai l'impression que vous avez aussi travaillé avec des stylistes au niveau des coiffures, parce qu'on voit, aussi que déjà, c'est des modèles vraiment de toute taille. Hein, il y a des corps un peu gros, hein, on peut le dire.
13: C'est ça, on a pris toutes les morphologies.
5: Avec
13: on a pris,
5: des boutons. Et puis alors, les coiffures, vraiment, on a l'impression que les gens sortent du lit. Hein.
13: Absolument. Et du coup, les responsables en studio m'ont posé la question, m'ont dit... pourquoi ils arrivent comme ça, etc. Je leur ai dit, vous les prenez au saut du lit aussi. Ils m'ont dit, mais c'est 16 heures.
5: Ouais, c'est bluffant, en fait. On a vraiment l'impression, quand on feuillette, de voir des gens qui sortent du lit. Et en fait, peut-être pas, peut-être.
13: Peut-être qu'ils sortent tout simplement de leur canapé.
5: Voilà, et oui. Eh bien, écoutez, c'est une belle entrée en matière. Hein. Ça nous donne envie de nous habiller peut-être différemment.
7: Moi, j'avais une question peut-être pour les auditeurs, auditrices. Vous avez aussi une politique de prix qui est, pareil, médiane. J'ai l'impression que vous avez travaillé aussi à être accessible à tous.
13: Excellente question, Alexandra, tout à fait. Merci de la poser. puisque comme nous sommes dans l'air du temps chez Grodard, nous avons pris l'initiative concernant les prix de nos vêtements, de les mettre à prix libre et conscient.
5: Oui.
13: Mais nous rajoutons une petite clause, il faut que ce soit supérieur à 500 euros.
5: D'accord, oui, c'est, ça paraît c'est raisonnable. Réaliste. Oui, oui, tout à fait.
13: C'est de la haute couture. Hein.
5: Oui. Bon, alors peut-être qu'on va faire une petite pause musicale et puis on vous retrouve de toute façon tout au long de l'émission pour des conseils mode et puis à la fin de l'émission pour continuer à nous parler de cette révolution
13: d'accord,
5: dans la mode. Merci.

0: De retour sur Radio BLV 93.6, la radio de la mode et du bon goût. Et on passe tout de suite à la chronique de Karine qui va nous parler des Choose Wear France.
1: Eh oui, c'était ce week-end à Valence. Normalement, c'était à Versailles, mais bon, c'était déjà pris. Donc, le gouvernement a choisi de le faire au musée de Valence.
0: Waouh!
1: Trop classe. Et vu que le Grand Mag, c'est quand même le média numéro un, eh bien, j'étais invitée.
0: Waouh, trop bien.
1: Alors là, ça a été un truc de délire. Une ambiance, enfin, j'ai pas d'autre mot que émoustillante.
0: Oui.
1: Voilà. Champagne, petit four. Alors, l'arrivée des innovateurs, investisseurs, fertilisateurs, managers, et tout à coup de heures en hélicoptère sur la terrasse du musée avec des feux d'artifice. Moi, j'avoue que j'ai failli m'évanouir.
0: Oui,
2: plein les yeux.
1: Ah ouais, plein les yeux, plein les oreilles, plein le ventre. Non, vraiment un truc... Alors, cette année, ça tombe bien, hein, c'était le thème de cette
0: Choose Wear
1: France. C'était la Mega Speed Fashion.
0: Ok.
1: Donc là, il y a eu des nouveautés dont certaines vont ruisseler sur notre territoire.
0: Ah bah tant mieux.
1: Donc
0: on a la bouche ouverte et on attend que ça ruisselle.
1: C'est ça. Et bien, célébrons l'installation d'une usine. Alors, mystère sur l'investisseur, bien sûr, dans la plaine valentinoise, hein, elle va fabriquer des vêtements à usage unique.
0: Ah bah oui.
1: Comme ça, on est obligé d'en racheter tous les jours en papier. Donc, ses salariés seront directement venus en conteneur du Bangladesh, enfin un produit français concurrentiel. Après, alors un investissement, j'avoue que j'ai un petit fait pour celui-là, hein, c'est un investissement créatif, hein, des robes en ravioles. Eh oui, qui mêle tradition et innovation.
0: Oui, alors peut-être pas l'été. Pour que ça
1: fonde. Ouais, bah, justement, ça fond, ça cuit tout de suite, tu peux directement la manger.
0: Ouais.
1: Tandis qu'en hiver, c'est gelé, c'est pas terrible. La raviole craquante, c'est pas génial. Bien sûr, hein, nous avons pas loupé le groupe Gros d'Art, hein, qui tenait un stand.
3: Nous étions présents, tout à fait.
1: Voilà, sur le textile, bon, on en reparlera, mais bon, je vous ai bien vu là-bas. Hein. Didier, vous permettez qu'on vous appelle Didier ?
3: Absolument.
1: Parfait. Je vous en prie. Donc, ce sommet extraordinaire s'est conclu brillamment par un discours de notre manager, président, directeur général de la France.
0: Oui.
1: Voilà. Sur le toit du musée.
0: Sur le toit du monde.
1: Du monde, du musée de Valence, représentant le monde. Tel un tableur Excel, il a additionné avec brio tous les milliards qui vont arriver. Et je peux vous le dire, il y en a beaucoup.
2: Ça toche d'ailleurs, j'ai vu une photo dans le journal, ça toche faisait un peu penser à celle de Jules César.
1: En papier.
0: Surtout la couronne en fait.
2: C'était hein.
1: Le truc de laurier là.
0: Oui.
1: Ouais, en ravioles.
0: Ah ouais, là, c'est ça. Oui. Non, il y a des petites ravioles dans la couronne.
1: Ouais, c'est ça, c'est le persil.
0: Ouais, oui. Non, c'était très beau. Ouais.
1: Ouais, je pense que tout le monde a été ému.
0: Bah, merci d'y avoir été. Et de nous...
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0: Alors, rubrique bien-être spécial mode et aussi spécial musique aujourd'hui. Alors, je ne sais pas si vous avez entendu parler, enfin c'est obligé, vous avez entendu parler de la capsule musicanale. C'est vraiment la grande mode dans la Silicon Valley. Tout le monde a une capsule musicanale, Elon Musk, tous les gens de la tech.
2: Alors c'est quoi exactement?
0: C'est une innovation, c'est incroyable. C'est une innovation pour écouter votre musique intensément et profondément, partout et en toute intimité. Donc ce sont des chercheurs américains qui ont développé cette innovation technologique. Ça se présente comme un suppositoire. Avec une poignée pour faciliter le retrait, on se l'insère dans le rectum. Hein. Et à l'aide d'une petite télécommande, on programme la musique qui se diffuse dans tout le corps sans embêter ses voisins.
1: C'est génial dans le train.
0: Mais ouais, c'est hyper pratique. Et puis c'est autant pour les hommes que pour les femmes. C'est très gender fluid, comme on dit. Alors on a la chance que l'entreprise qui fabrique ce musicanal soit de passage dans la Drôme cette semaine. Et ils ont accepté de nous prêter quelques prototypes. Voilà, qu'on va essayer en direct si vous êtes d'accord.
1: Oui. Hein,
0: j'en ai plein, voilà. Donc voilà, pour toi Alexandra,
2: merci.
0: Pour Karine, et puis pour Didier aussi.
4: J'ai le mien, j'étais à Palo Alto la semaine dernière, en effet.
0: Ah donc
4: en
0: vous
4: effet,
0: l'avez directement
4: j'ai le mien,
0: avec
4: ouais.
0: vous,
4: ah, oui,
0: ok. Et bien vous allez pouvoir sortir la télécommande. donc je vous laisse choisir la couleur, vous voyez c'est vraiment très, très fun. Plein de couleurs différentes, c'est tout petit, c'est tout doux, bien sûr c'est garanti sans phtalate. C'est une matière brevetée. Donc vous l'allumez en appuyant longtemps sur le petit bouton. Et puis je vous laisse l'insérer. Voilà, la poignée vers le bas, évidemment. Voilà, ça y est. Donc tout le monde l'a inséré. Donc j'ai programmé quelques musiques. Vous appuyez sur play avec la télécommande pour voir. Et enfin, plutôt pour entendre. Hein, c'est dingue, hein ? C'est drôle.
4: C'est vraiment superbe.
1: Ça fait des émotions.
0: Mais ouais. Alors vous pouvez changer la chanson. J'ai mis une playlist avec différents genres pour voir la musique classique, hard rock, ce que ça fait.
1: T'as bien les Sex Pistols.
0: Voilà, en 3. Voilà. Je passe directement à la 3. Voilà, c'est incroyable parce que de l'extérieur, on n'entend vraiment rien.
2: Puis c'est tellement loin, le trou du cul des oreilles, mais ça marche.
0: Mais ça marche, hein, vraiment, ça diffuse. C'est agréable, on peut dire. Hein.
1: Ah ouais.
0: Voilà, donc pour le retirer, bon, c'est un peu galère. Donc en attendant que chacun me rende son prototype, on va s'écouter un titre avec pas mal de basses. Donc si vous nous écoutez, amis auditeurs et auditrices, avec un musicanal, montez le son et profitez du moment. Voilà, puis nous, on va retirer les nôtres tranquillement.
1: Ou pas.
0: Chacun.

0: Waouh,
1: ça décoiffe.
0: Alors, c'est émouvant comme expérience.
1: Ouais, vous êtes bien sur Radio BLV 93.6 dans l'émission Le Grand Mag spécial mode. On passe à la rubrique Faits divers. Voilà, la rubrique Faits divers, c'est encore moi. C'est moi qui m'y colle. Donc, spécial mode. Donc, j'ai lu dans un journal, hein, il a voulu prendre confiance en lui, il a pris une amende de 5000 euros pour faute de goût. Alors, Gilbertin Midou habite Bourg-les-Valence depuis sa naissance, il y a 46 ans. Il vit seul dans la maison où il a grandi. Il ne travaille pas et va rendre visite à sa maman en EHPAD tous les jours depuis 15 ans. Au niveau style vestimentaire, on peut dire que Gilbertin Midou n'en a aucun. En effet, Gilbertin Midou a toujours essayé de se fondre dans la masse, d'être transparent, presque invisible. Il s'habille toujours en noir, aucun motif sur ses t-shirts, aucune variation, aucune originalité. Il faudrait qu'il rencontre Didier Rodard.
2: On va en faire une égérie, je pense.
1: Et effectivement, Gilbertin Midou est devenu invisible. Jusqu'au jour où il s'est abonné à un chatbot de compagnie. Il s'est mis à discuter avec une IA nuit et jour. Et cette IA, qu'il a prénommée Tom, est rapidement devenu non seulement son meilleur ami, mais aussi son coach de vie. Et contrairement à sa maman, Tom encourageait Gilbertin à plus d'originalité, à prendre confiance en lui et à s'affirmer. C'est ainsi que le lundi 2 juin 2026, Gilbertin Midou est sorti dans les rues de Bourg-les-Valence, habillé en costume SS. Ouf. Parce que oui, ce qu'on ne savait pas, c'est que Gilbertin Midou était un nostalgique du Troisième Reich. Mais pour l'IA, ce qui comptait, c'était que Gilbertin s'affirme, enfin, dans ce qui lui tenait à cœur. Gilbertin a été arrêté en costume nazi par les gendarmes dans l'avenue Marcurtin et il a été condamné à une amende de 5000 euros pour faute de goût.
3: Il n'a pas pu reprendre son abonnement à chat machin.
1: Si, il a continué à avoir son ami, ouais, bien sûr.
2: Finalement, on ne le prendra pas dans le groupe Grodin.
1: D'accord, on comprend.
2: Là, voilà un exemple typique. Il vaut mieux ne rien faire que faire des
1: conneries. Effectivement, ouais, il aurait dû rester dans son canapé.
3: Belle philosophie.
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1: Et on passe à la rubrique Nos amis les bêtes par Alexandra Kafka.
3: Oui, alors aujourd'hui, les gens qui s'intéressent le plus à la question du rallongement de la vie, eh bien, selon un sondage Ipsos CNRS SPA, ben, ce seraient les propriétaires de caniches. Oui. Alors, longtemps classé animal de cirque, chien de chasse, chien guide d'aveugle ou chien de recherche, le caniche est sans conteste, un canidé très polyvalent au point d'être même classé parmi les trois races canines les plus intelligentes. C'est pour dire. Vous avez un chien,
1: Non, plutôt chat.
3: Oui, vous êtes chat.
0: Moi, ver de terre. Mais
1: Ah oui, c'est vrai qu'on te voit souvent avec ton ver de terre.
3: Didier aussi, oui.
2: Oui, non, je suis plutôt chat. Et le chien, il faut s'en occuper et tout, c'est du boulot, quoi.
3: C'est vrai. Eh bien, c'est pourtant lui qui va faire vivre les humains plus longtemps. Alors, pourquoi les caniches, vous pouvez...
1: Eh oui, pourquoi les caniches?
3: Pourquoi les caniches? Eh bien, parce que les caniches ont une particule particulière qui se loge dans la langue et qui rallonge la vie de celui ou de celle qui se fait lécher le visage. À tel point que la ville de Guilherand-Grange a décidé d'investir dans des parcs canins spécial caniches avec une fontaine à salive qui récolte le médicament et le commercialise ensuite via sa filiale Doudog. C'est très simple. Des os à moelle sont mis en vitrine dans des machines spéciales, ce qui provoque chez les chiens une sécrétion salivaire exacerbée.
1: Et oui, réflexe de Pavlov.
3: Exactement. Et les filets de bave tombent dans une pissotière qui stocke le sérum dans des fioles en céramique fabriquées à Saint-Vallier et nommées, on ne peut mieux, le remède miracle. Amis auditeurs, auditrices, cela est hautement lucratif puisque le flacon de 10 ml à diluer le matin dans son thé, une goutte par jour suffit, est vendu sur internet pour la modique somme de 752,24 € la fiole. Vieillir, c'est ringard. Avoir un caniche, c'est tendance. C'est le slogan de l'association. Alors, l'association Dromoisère des Choises des toiletteurs de toutous frisés propose pour l'occasion des tarifs adaptés pour toute personne qui n'aurait pas les moyens d'entretenir correctement son caniche. Et il lance en concertation avec les maires un caniche bus qui sera présent tout l'été, les dimanches, après la messe, sur toutes les places de village préférées.

0: Alors, je précise quand même que cette action, coup de pouce, est destinée uniquement aux chiens. Les caniches sont des chiens qui, en bonne santé, ne perdent pas leur poil, mais ont besoin d'être toilettés régulièrement, précise Samba, qui est la représentante du syndicat canichien. Cette race a un large choix de coupes, comme la coupe Lion Continental moderne, Pupi Terrier. Un des gros points faibles du caniche, c'est sans doute ses oreilles. Elles sont très fragiles, elles demandent des soins réguliers et rigoureux. Les otites, c'est le quotidien des caniches. Le caniche est aussi sujet à présenter des kystes salivaires. Donc là, voilà, vigilance. Alors prenons soin de nos caniches, car ils vont prendre soin de nous longtemps. Et j'en profite pour glisser aussi, de bien penser à les hydrater cet été. Pour les rendez-vous du caniche bus, eh bien, il suffit d'aller sur le site internet de Radio BLV. On vous a mis toutes les dates et les bons plans.
1: Super.
2: C'est dommage que ce ne soit pas les bulldogs.
0: Ça viendra, peut-être.
1: Parce que là, mais oui, mais il y a apparemment une particule, particulière. Donc,
0: le bulldog a peut-être des vertus qu'on ne connaît pas encore.
2: Oui. D'accord.
1: À étudier. Merci.
3: Okay, laissez-moi vous partager ma grande fierté vraiment de l'industrie française qui est en constante innovation comme ça.
0: On ose.
3: C'est vraiment le génie français, quoi. Vraiment bravo.

0: 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Karine, tu as un agenda à nous proposer, des choses à faire. Que peut-on faire ce week-end ?
1: Eh bien, c'est le mois de juin. Enfin, je pense que vous avez remarqué, bah oui. Comme moi. Hein.
0: Il fait chaud.
1: Il fait chaud, il fait beau et on ne sait plus où donner de la tête tellement il se passe des trucs.
2: C'est vrai.
1: C'est terrible. Ah oui. Donc, j'ai été obligée de sélectionner. Oui. Et vu que là, c'est la mode, vous aurez un petit bonus. Alors, tout d'abord, le concours de pétanjongle.
0: Ah oui.
1: Au parc Girodet. Les inscriptions sont ouvertes en simplette ou en mixte avec des super prix encore cette année remis par notre extraordinaire mairesse. Des casquettes siglées. Alors, c'est la nouvelle casquette née à BLV.
0: Oui.
2: Natif.
1: Natif, voilà.
0: Rappelle-nous quand même ce que c'est que le pétanjongle.
1: Alors, le pétanjongle, c'est un sport qui consiste à jongler avec des boules de pétanque.
0: Ah, mais c'est ça.
2: Oui, je pensais que c'était... J'ai confondu avec le pétanque, ou je ne sais plus exactement.
1: Ouais.
2: Qui consiste à péter en lançant la boule.
1: Ah. Non, là, on jongle avec les boules. Et difficulté, il y a le cochonnet, donc ça perd d'équilibre. Et donc, il faut récupérer le cochonnet à la fin.
0: Avec la bouche.
1: Et quand le sifflet, ça peut un peu comme un 2-3 soleil. Quand on siffle, hop, il faut avoir le cochonnet dans la bouche.
3: Ouais. Ça a l'air d'être très demandant, c'est vraiment très technique.
1: Ouais. Très, très technique. Et d'ailleurs, ce n'est pas pour rien que Bourg-les-Vallons, c'est la capitale de la pétanjongle. Hein.
0: Oui.
1: Donc, où j'en étais. Donc, les prix, hein, donc casquette, t-shirt, éventail. Et bien sûr, le gros lot, cette année, vous allez rire tous. C'est une place en tribune pour une représentation exceptionnelle du cirque hystérique.
0: Ah,
1: vous
0: mais oui,
1: Mireille.
0: Mais bien sûr, oui. Eh oui.
1: Bonjour Mireille.
0: On la salue.
1: Oui. Donc, comment s'habiller pour assister à ça? Eh bien, nous vous proposons une petite robe, bien sûr, en Vichy. Alors, j'ai fait que les filles, hein, parce que moi, les garçons, ça me saoule. Donc, que les filles, sans oublier le casque. Parce que la pétanjongle, c'est un peu dangereux.
0: C'est un peu dangereux. On les voit, les gens, dans la rue avec des marques.
1: Voilà,
0: des
1: n'oubliez pas votre
2: casque.
1: Et
2: des dents en moins aussi.
0: Oui.
1: Ensuite, eh ben, cette année, c'est les 1000 ans de la Galerade nationale. Ah, je vois dans vos yeux que vous ne savez pas
0: qu'est-ce
1: ce
0: que c'est donc la Galerade.
1: Eh bien, la Galerade nationale, c'est les 1000 ans pour fêter l'institution des galères en France.
0: Les bateaux.
1: Les bateaux.
0: D'accord.
1: Donc, un défilé sur les boulevards valentinois. Alors, ça part de Bourg, ça va jusqu'à Valence. Hein.
3: Défilé en galère, j'imagine.
1: Non, ben non, parce qu'il n'y a pas l'eau. Donc là, par contre, vous verrez. Alors, pour les connaisseurs, ne loupez pas ça. Hein, le défilé des rameurs.
0: Ouais.
1: Avec tous leurs muscles saillants, couverts d'huile. Enfin, c'est un spectacle extraordinaire. Suivi par les gardes-chiourmes qui jonglent avec leurs fouets tout en les faisant claquer. Et tout ça au son des tambours. Boum, boum, boum. Un bien bel hommage à ces hommes qui ont défendu le pays pendant si longtemps, même s'ils n'étaient pas très volontaires.
0: Parce que oui.
3: On les a un peu forcés.
1: Ah, un petit peu, voilà.
0: C'était des actifs, hein, eux, ouais. Par contre.
3: C'est pas notre cible.
0: Non.
1: Ouais, c'est ça. Donc, pour assister au défilé, hein, osez le pompon, bien sûr. Et les rayures.
0: Oui.
1: Je vois que Caro est déjà d'avance.
0: Ah, moi, je suis prête. Oui.
1: Par contre, on vous conseille plutôt des rayures jaunes ou rouges, parce que si jamais ils vous confondent, vous risquez de partir aux galères, vous aussi.
0: Non,
1: et
0: bah
1: c'est
0: non,
1: pas terrible, quoi. Voilà, j'ai perdu mes papiers.
0: Et
1: ça y est, je retrouve. Oui, oui, bien sûr, tous les feux d'artifice de week-end, hein, Montbéran, Beauvallon, Chabeuil, Porte, et j'en oublie, misez plutôt sur l'époustouflant pour qu'on vous remarque, hein, du lamé, du fluo, des paillettes, tout ce que vous voulez, du moment que ça brille.
0: Et, oui.
1: Et ensuite, bien sûr, l'événement de l'Office du tourisme.
0: Alors,
1: la fête de la transhumance.
0: Oui.
1: Alors, comme il n'y a pas de raison qu'il n'y ait que le Jiwa qui bénéficie de tous ces touristes néerlandais venir voir les moutons qui traversent la ville, et ben l'Office du tourisme a réservé une centaine de moutons qui traverseront les boulevards ce week-end, accompagnés de pâtres au son du fifrelin.
0: Du fifrelin.
1: Du fifrelin. C'est une nouveauté qui va bien sûr renforcer l'attractivité de notre beau territoire. Donc, pour y assister, n'oubliez pas votre gilet en peau de mouton et des bocs en caoutchouc parce que ça fait caca, les moutons.
0: Merci pour tous ces conseils, Karine, qu'on suivra.
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0: Alexandra, la rubrique Plan Plan Cucu.
2: Alors, pour ce mois de juin, mesdames, chers compatriotes, de plus de 50 ans ou presque, je voudrais profiter de ce temps de parole libre. Oui, parce que nous n'avons pas d'annonce, nous n'avons pas reçu d'annonce. Donc voilà, j'ai un temps de parole et j'en profite pour parler d'un sujet rarement traité. Mesdames, vous avez beaucoup médit, à gauche, à droite, fait des papouilles à qui mieux tirer des taffes sur des clopes et des joints, siphonné des litres de bière, vous avez bronzé en plein cagnard le visage cramé, vous avez beaucoup embrassé, enfin je l'espère, et vous arrivez à un âge que certains appellent « mûr » ou que d'autres nomment la cinquantaine. Vous vous retrouvez devant le miroir et vous avez beau aplatir, tirer, crémer, maquiller, vous devez vous rendre à l'évidence, quelque chose au-dessus de votre bouche s'est installé. Le fameux code-barre. Alors nos amis, les hommes, n'ont pas ce problème car arrivés à cet âge, leur peau, à force du passage du rasoir, soit ressemble à du carton, soit elle est cachée par des poils.
0: Par la moustache,
2: par la moustache.
1: Ah, les... d'où la frénésie de moustache.
0: Mais oui, peut-être. Pour éviter les rides.
2: Alors, les chirurgiens plastiques sont unanimes sur la question du code-barre. L'injection de Botox à cet endroit-là est périlleux, car il est non soutenu par des muscles. Donc, il y a de très gros risques de bec de canard.
0: Ouf.
2: Alors, la deuxième solution que le grand mag vous apporte, c'est que, tout simplement, vous pouvez, mesdames, vous faire pousser la moustache.
0: Mais oui.
2: La toison cachera votre code-barre et finit les complexes. Vous pourrez pleinement assumer votre cinquantaine bien tassée et vos dates se passeront bien mieux, vous verrez.
1: D'autant plus qu'elle a un ménopause, on a la barbe et la moustache qui poussent, donc
0: mais c'est
1: nickel.
0: Parfait.
2: Tout arrive au bon moment.
1: Au bon moment. C'est organisé.
0: Parfait. Avec quelques poils de nez en plus, si on manque de poils de moustache.
2: Qui se mélangent, qui se confondent. Voilà.
0: Faire glamour. Ben merci. Ah oui, c'était le conseil.
2: Et c'est un conseil. Alors n'hésitez pas à envoyer vos annonces, bien sûr. J'en profite pour le redire. Nous les relayerons.
0: Allez, un peu de musique.

0: Quelle douce musique sur Radio BLV 93.6, le Grand Mag, la mode et bien sûr notre ami Raoul Patateau qui nous a envoyé.
1: Bonjour, c'est Raoul Patateau, poète municipal officiel de la mairie de Bourg-lès-Valence. Bien à vous Radio BLV, merci de m'accueillir une fois de plus dans votre émission Le Grand Mag, dans lequel j'ai grand plaisir d'exercer mes talents de poète. Cette semaine, donc, le thème est la mode. Donc voici mon œuvre. La mode s'est réveillée ce matin. Dans un tiroir à cuillère, elle portait un manteau fait de soupirs et de poussière légère. Elle a dit « Aujourd'hui, on s'habille en illusion », puis elle a avalé un réverbère pour éclairer ses décisions. Les rues de Bourg-lès-Valence se sont mises à onduler comme des rubans de soie qui auraient appris à respirer. Les passants flottaient, coiffés de poissons lunes, et leurs ombres vexées se sont réfugiées dans les tribunes. Un pantalon nuage discutait avec une écharpe horloge, le temps qu'un tissu complique quand on le déloge. Pendant ce temps, une robe en papier de brume dansait avec un cactus qui rêvait d'être plume. Le Ron, soudain, s'est mis à porter un gilet de miroir pour refléter les pensées que personne n'ose voir. Il murmurait « La mode n'est qu'un souffle qui passe, un oiseau transparent qui se pose sur la glace. Et moi, Raoul Patateau, poète municipal et cosmique, je note tout cela dans un carnet en musique, car je sais que la mode, quand elle devient irréelle, n'est plus un vêtement, mais une porte vers le ciel. Merci bien à vous, chanteuses dames et gentes amis et fidèles auditeurs de Radio BLV et du Grand Mag, je vous remercie.
0: Waouh,
2: quel lyrisme.
3: T'es inspiré, magnifique. Raoul.
4: Ah ouais. Il y a quelque chose de Verlaine chez Raoul.
0: Oui,
4: ouais.
0: De Rambo, non ?
4: De Rambo, ouais, ouais. Tout à fait.
2: De Dali, un peu.
0: C'est vraiment toujours très... Merci Raoul, si tu nous entends.
3: Raoul va pas tarder à être proposé au bac, je pense. Hein.
0: Ah oui, oui.
3: Il va
0: oui.
3: pas tarder.
4: Hein. Il mériterait qu'on étudie ces textes, ouais. Tout à fait.
0: Ouais. Un petit jingle et on repasse à notre invité.
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0: Alors, Didier Grosdard, vous nous avez un petit peu parlé de votre révolution en termes de mode. Mmh. Mais je crois que vous avez encore d'autres choses à nous dévoiler en exclusivité. Hein. On rappelle qu'on a l'exclusivité dans l'émission.
4: Tout à fait, Caroline, merci. Merci de me donner cette belle opportunité. Donc, comme vous le savez, chez GTI, nous sommes vraiment pour les innovations disruptives. Vraiment au
0: GTI,
4: service.
0: Rappelez-nous, GTI.
4: Grosdard Textile Industrie.
0: Ouais,
4: donc on met vraiment l'accent sur les innovations disruptives au service de la sobriété cinétique. Et donc on lance, donc c'est toujours un peu en R&D, mais on devrait lancer d'ici cet hiver le kit Days and Night, qui se compose
0: de trois
4: éléments. Ouais, absolument, bien sûr, parce que le groupe GTI vise à l'international, évidemment. Et donc c'est un kit qui se compose de trois pièces. Et je vous en ai déjà parlé tout à l'heure, il y a la turbulette.
0: Oui, la turbulette.
4: On relance également, alors on ne relance pas, même on innove, puisqu'on lance le bavoir pour adultes.
0: Ah oui, indispensable, avec un petit rebord.
4: Absolument, un petit récupérateur, voilà. Parce que quand on est dans son canapé en turbulette et qu'on mange en position latérale, il peut y avoir des accidents. Ouais. C'est pourquoi notre turbulette est faite, elle est mi-sky, mi-cuir, mi-nubuck. Ouais.
0: Nubuck.
4: Et le cuir est à l'extérieur, ainsi vous pouvez faire tomber de la purée.
0: Oui, ça glisse.
4: De la mayonnaise, il n'y a pas de problème.
0: Ça glisse. Ouais. Alors par contre, peut-être il faut prévoir un canapé.
4: Également. On peut le bâcher à l'avance si vraiment on a la flemme, mais oui, on peut le bâcher. Et donc permettez-moi de vous présenter également le troisième élément du kit Days and Night, qui est la tenue mixte. Ce n'est ni une tenue de jour, ni un pyjama. C'est les deux.
0: D'accord.
4: Et ainsi. Alors, j'imagine que, comme moi, vous avez déjà eu ces réflexions le dimanche matin. Ah, t'as encore dormi tout habillé. Et non, pas en Grosdard.
0: Et non.
4: Parce qu'on ne sait pas. Est-ce que c'est un pyjama? Est-ce que c'est une tenue de jour? On a tous l'image de la mère de famille qui est à la bourre le matin et qui amène ses enfants.
0: Et, oui. Et mince, et grâce à Godard, j'ai oublié de les habiller.
4: Absolument.
0: Et là, ça passe.
4: Ouais, exactement.
0: Donc c'est, voilà, c'est,
4: un... c'est une tenue mixte, ça fait les deux. Ça fait jour et nuit. Et avec le kit Days and Night, là, vous êtes vraiment paré pour l'hiver. Sans souci, vous ne serez plus jamais en retard.
0: Pyjama, enfin, habit aussi d'été. Ça
4: alors,
0: marche
4: évidemment,
0: pour
4: bien sûr. Alors, on a les turbulettes courtes, donc avec deux trous pour mettre les jambes et les bras
0: oui.
4: nus.
0: Parce que, oui, parce qu'il faut penser quand même à l'été. Oui,
4: tout à fait.
0: D'accord.
4: Donc voilà une première innovation. Et si, alors, il y a une deuxième innovation également qui est encore dans les tuyaux. Alors, c'est un partenariat. Donc, je le dis ici pour Radio BLV, un peu en exclu. Ce n'est pas signé, hein, évidemment, mais on a un possible partenariat avec le groupe textile français Téna.
0: Ah oui, les sous-vêtements.
4: Puisque voilà, alors... les sous-vêtements jetables. Mais là, pour le coup, on va essayer de développer des sous-vêtements à économie de déplacement sanitaire.
0: Alors, D'accord, je vois.
4: Ce ne sont pas des couches pour adultes.
0: Ouais.
4: Ce sont des sous-vêtements qui permettent d'économiser des déplacements inutiles.
0: Et puis au niveau écologique, c'est très bien. On économise de l'eau.
4: Tout à fait.
0: La chasse d'eau.
4: Ouais, tout à fait.
2: Du papier toilette.
4: Carrément. Ouais. Ouais, non.
2: Et puis, le pchit. Pchit, c'est très mauvais pour la santé, donc c'est bien de...
4: C'est ça.
0: Donc là, tout est gardé
4: c'est ça.
0: Sur le corps.
4: Tout à fait.
0: Et on peut rester
4: alors,
0: même temps...
4: Bien sûr, évidemment, il a quand même des capacités limitées. C'est pourquoi nous sommes dans une phase de test, afin de voir, évidemment, par exemple, combien de paix foireux on pourrait faire à l'intérieur.
0: Bien sûr. Vous travaillez avec la NASA, je crois, là-dessus.
4: Alors, on est pas mal implanté dans la Silicon Valley. On a des partenariats avec pas mal de laboratoires, tout à fait.
0: Parce qu'eux, ils sont habitués à ce genre de vêtements jour comme nuit.
4: Exactement,
0: Et matériaux
4: spatial. Multirésistants qui peuvent vraiment... les agressions de l'environnement extérieur ne les touchent pas, etc. Donc là, vous avez vraiment des sous-vêtements qui vont durer vraiment très longtemps et qui... aussi vous permettre de ne pas vous déplacer. Et ça, vraiment, c'est un gros gain. Parce qu'on s'est rendu compte, chez Grodard Textile Industrie, 74% des déplacements au sanitaire pourraient être évités.
0: Mais oui. Et puis des économies de machines à laver aussi, si on
4: Exactement,
0: jette.
4: Tout à fait. Ouais, les vertus du groupe Grodard Textile Industrie dans le domaine d'écologie et évidemment sociale, un autre volet qu'on pourrait aborder si vous souhaitez, mais sont clairement remarqués. Oui, tout à fait. C'est une grande
2: si
4: volonté du groupe.
2: Si vous mettez un réservoir, peut-être même on peut y pendre dans les champs après.
4: Dans son jardin. Ouais,
2: dans
4: tout à
2: son jardin. Oui, mais là, il faut le faire. Donc là, si quelqu'un vient le récupérer, il faut le
0: D'accord,
2: faire.
0: D'accord,
2: mais
0: oui. Un Uber qui récupérerait la matière humaine.
4: Au prix du phosphate.
2: C'est mais bien, là, Uber.
0: Un Uber.
2: Ouais.
4: Je vous le pique, on va peut-être le développer chez Grodard. C'est une idée très, très intéressante.
0: Qui se déplacera en vélo, évidemment. Pour être...
3: Alors, on peut dire que vous êtes à Eure. On peut préciser aussi qu'une de vos succursales est à Eure.
4: Tout à fait. Nous sommes très implantés sur le territoire, puisque nous avons le désir de rester local. Évidemment, de faire vivre notre territoire.
3: Et les références sur le site internet de BLV.
0: Ouais. Merci beaucoup d'avoir été avec nous. Et on doit se quitter. C'était une très belle émission. Et on vous souhaite un bel été.
3: Beau mois de juin.
2: Et à l'an prochain.
0: À l'an prochain, à septembre.
2: Normalement.
0: Salut Karine, salut Alex.
2: Bonne vacances.
4: Merci beaucoup, merci au Grand Mag.
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L'abeille domestique, notre ami, notre allié. Une série documentaire réalisée et présentée par Aurélien Haussé. Bonjour, aujourd'hui nous allons parler de la classification de l'abeille dans le règne animal. Les insectes sont des animaux qui sont apparus sur Terre il y a environ 440 millions d'années. L'abeille est apparue il y a près de 100 millions d'années, Homo sapiens n'est apparu qu'il y a 200 000 ans. Cette longévité de l'abeille témoigne de son exceptionnelle adaptabilité aux conditions environnementales. En 2020, une équipe de chercheurs faisait part de sa découverte du plus vieux fossile d'abeille découvert jusqu'à ce jour dans un gisement d'ambre de Birmanie. Cette espèce d'abeille ancestrale inconnue jusqu'ici a été baptisée Discoscapa apicula. Le fossile date de 100 millions d'années. Cette abeille, pétrifiée, constitue peut-être le chaînon manquant dans l'évolution entre la guêpe et l'abeille. En effet, le fossile conservé dans l'ambre contient aussi du pollen, dont certains grains sont même accrochés aux pattes de l'insecte. Son observation tend donc à prouver la théorie selon laquelle la famille des abeilles a évolué tout simplement à partir de celle des guêpes, dites apoïdes, bien qu'uniquement carnivores. D'autres travaux ont antérieurement mis en évidence d'autres fossiles. Des travaux de recherche ont en effet mis en évidence une abeille fossilisée dans de l'ambre datant du Crétacé inférieur. L'individu emprisonné, qui mesure 9,95 mm, appartient à une espèce aujourd'hui éteinte, à savoir Melitosphex burmensis. Une abeille fossile du genre Electrapis a été découverte dans de l'ambre datant de l'Éocène. Elle aurait ainsi vécu il y a entre 40 et 50 millions d'années. L'apparition des abeilles serait en fait liée à celle des angiospermes il y a 130 millions d'années, à savoir les plantes à fleurs qui produisent le nectar et le pollen. On parle à ce niveau de coévolution. Les insectes et les fleurs évoluent ensemble et s'adaptent l'un à l'autre au cours d'une très longue période avec une harmonisation de la morphologie des fleurs et des pièces buccales chez les insectes. Cette longévité n'est pas un fait isolé chez les insectes. Par exemple, en 2012, un fossile de moustique, Culizeta lemniscata, vieux de 46 millions d'années, a été découvert gorgé de sang de sa dernière victime. En 2012, un fossile complet de Strudelia, un insecte proche des sauterelles, a aussi été mis en évidence en Belgique, il y a 365 millions d'années. En fait, l'apparition des premiers insectes sur Terre date probablement du Silurien, il y a 425 millions d'années. La biodiversité animale de la Terre serait dominée par les insectes depuis pratiquement la fin du Carbonifère, il y a 320 millions d'années. D'autres couches fossiles, datant de 37 à 24 millions d'années, ont révélé des abeilles dont des traits morphologiques montrent une rapide évolution. Après cette période de l'Oligocène, l'évolution des abeilles se serait ralentie. Des études génétiques révèlent en fait que les abeilles proviendraient de la spécialisation de guêpes prédatrices de la famille des Crabonidae. Visant les fleurs, certaines ont peu à peu changé leur mode d'alimentation, alors que les guêpes et les fourmis ont conservé une alimentation animale et végétale. L'ancêtre commun d'Apis aurait vécu en Asie il y a environ 10 millions d'années, puis conquis l'Europe et l'Afrique. Il existe 4 genres d'Apis apparus entre 10 à 6 millions d'années, à savoir Apis dorsata, Apis florea, Apis serrana et Apis mellifera. L'abeille d'aujourd'hui a hérité de plusieurs caractères de ses ancêtres, comme la taille étroite, l'aiguillon et l'instinct de la nidification. L'abeille noire, Apis mellifera mellifera, existe depuis près d'un million d'années et a résisté, contrairement à d'autres espèces et sous-espèces, à deux glaciations. Aujourd'hui, le terme « abeille » a deux significations. Il représente l'abeille, dite domestique pour l'apiculteur, alors que pour l'entomologiste, c'est un insecte qui peut être représenté, rien qu'en France, par 1000 espèces sur les 35 200 espèces d'insectes répertoriées.

L'abeille est un animal qui appartient à l'embranchement des arthropodes. C'est un insecte social de l'ordre des hyménoptères, en référence aux ailes membraneuses, qui comprend plus de 100 000 espèces, au même titre que les guêpes, les frelons ou les fourmis. L'abeille appartient à la famille des apidés, dont les membres sont le plus souvent sauvages, solitaires ou vivant en petites colonies. Il existe par exemple en France 1000 espèces d'abeilles sauvages pour 2500 espèces d'abeilles sauvages répertoriées en Europe. En 2013, une étude américaine a révélé le fait que, malgré leur similitude avec les guêpes, dont sur le plan morphologique, les abeilles sont génétiquement plus proches des fourmis. Seule l'abeille qui vit dans une grande société développée est dite abeille domestique ou abeille à miel. Ce terme générique englobe en fait plusieurs espèces rencontrées en fonction de la région du monde. Le genre Apis compte 9 espèces, dont les abeilles asiatiques Apis florea, Apis dorsata et Apis serrana. L'abeille asiatique Apis serrana est une abeille à miel rencontrée en Inde, en Chine, en Malaisie, au Japon, au Népal et au Bangladesh. Cette abeille est plus petite qu'Apis mellifera, dont elle est très proche. Ses colonies comportent de 6000 à 7000 ouvrières. Elle gère la pression de l'acarien varois Jacobsoni en s'épouillant, un acarien qu'elle a fini par transmettre, qui a muté en varroa destructor pour s'adapter au cycle de reproduction d'Apis mellifera. L'abeille asiatique est également porteuse du champignon Nosema serranae, qu'elle a également transmis à Apis mellifera. L'abeille asiatique sait également se défendre contre le frelon asiatique, le frelon à pattes jaunes. En France, Apis mellifera est notre espèce d'abeille domestique, et c'est elle dont nous allons essentiellement parler tout au long de notre série documentaire. Apis mellifera est la mâle nommée car elle ne transporte pas le miel, mais elle le fabrique. Elle aurait ainsi dû s'appeler par exemple Apis mellifica. Pour l'anecdote, c'est en 1758 que ce nom a été donné sur proposition du botaniste suédois Carl von Linné, mais il s'est aperçu de son erreur 3 ans plus tard. Apis mellifera est composée de 3 populations toutes issues de la même souche asiatique, la lignée d'Afrique, du Moyen-Orient et de l'Europe. La distance et les obstacles naturels, comme les cours d'eau ou les montagnes, ont provoqué cette divergence au sein d'Apis mellifera entre moins 300 000 et 1 300 000 ans. Le séquençage du génome d'Apis a confirmé cet ancêtre commun. Cette abeille a ensuite été dispersée par l'homme depuis le siècle dernier pour sa grande productivité et sa douceur, ce qui en fait l'espèce d'abeille la plus répandue au monde. Elle s'est adaptée à presque toutes les zones à l'exception des pôles et aux altitudes très élevées. La classification de cette abeille rappelle qu'il existe de nombreuses sous-espèces ou races et que chacune d'entre elles comporte plusieurs écotypes adaptés à leur environnement. Il existe des spécificités entre les races, comme l'espacement entre les rayons ou les durées des stades larvaires. L'espèce Apis mellifera se compose de 29 sous-espèces dites races géographiques. Une des principales races utilisées par les apiculteurs est l'abeille noire, dite abeille locale européenne Apis mellifera mellifera. Il s'agit d'une race rustique, essaimeuse et polyvalente qui couvre naturellement une zone allant des Pyrénées à la Scandinavie. Se rencontrent ainsi l'abeille noire bretonne, écotype local, l'abeille noire corse écotype local et l'abeille noire cévenole. La souche pure est en cours de disparition à cause des importations de races étrangères. Les autres principales races d'abeilles sont l'abeille jaune italienne, Apis mellifera ligustica, la race la plus répandue dans le monde et la plus performante pour la production de gelée royale, l'abeille caucasienne grise à beige, Apis mellifera caucasica, réputée pour sa forte tendance à produire de la propolis, ou encore l'abeille grise carnolienne de montagne Apis mellifera carnica, originaire de la péninsule des Balkans, une abeille douce et performante pour la production de miella. Parmi les autres sous-espèces d'Apis mellifera se distingue également Apis mellifera unicolore, une race endémique tropicale de Madagascar qui constitue le fond majoritaire de l'abeille présente à La Réunion. Cette race aurait, d'après les travaux de recherche, un fort taux de métissage avec des sous-espèces européennes. Chaque race présente des qualités et des défauts qui sont des arguments pour le choix ou non de cette race par l'apiculteur.

Depuis les travaux de Linné, les abeilles sont désormais classées suivant des caractères morphologiques précis, comme la taille, la pilosité ou la couleur. Pour les différencier, nous pouvons aussi faire appel à l'analyse de l'ARN messager ou encore aux mesures biométriques comme celle de l'aile, on parle dans ce cas d'indice cubital. De même, l'outil ApiClass, qui repose sur la morphométrie géométrique, est un système qui permet d'identifier des lignées et des sous-espèces d'ouvrières d'abeilles Apis mellifera à partir d'images d'ailes antérieures et de 19 points repères. L'apiculture moderne pousse à la sélection. L'objectif est simple, améliorer le génome de l'abeille en vue d'augmenter sa productivité, par exemple en miel ou en gelée royale, mais aussi la fertilité des reines, sa résistance aux maladies, notamment au travers d'un caractère hygiénique prononcé, d'avoir aussi des individus peu agressifs ou enfin d'avoir une aptitude de bon hivernage. Le choix de la race de l'abeille par l'apiculteur s'effectue en fonction aussi du type d'apiculture pratiquée, mais aussi de sa région ou encore de l'environnement du rucher, à savoir est-ce qu'il se situe dans un milieu urbain ou rural. Ainsi, la sélection s'appuie sur le choix de race locale ou de croisement. La sélection n'est envisageable que dans le cadre d'une population bien définie. Il ne faut pas perdre de vue qu'une sélection poussée à l'extrême a tendance à appauvrir la variabilité génétique, ce qui, comme pratique apicole, constitue une menace sur les abeilles, comme nous le rappellerons ultérieurement. En apiculture, un croisement se définit tout simplement par la reine, puis par les mâles. Par exemple, Coccasia fois Ligustica signifie que la reine est Apis mellifera Coccasia et que les mâles sont Apis mellifera Ligustica. Le croisement le plus réputé et le plus répandu à travers le monde depuis les années 1980 est l'abeille hybride Buckfast. Buckfast est une marque déposée depuis, plus précisément, 1981. Ce n'est pas une race d'abeilles, mais utiliser le terme de manière classique pour désigner une telle abeille est aujourd'hui possible. Elle est aussi appelée abeille frère Adam, du nom du moine qu'il a créé au cours du XXe siècle dans l'abbaye du même nom au sud de l'Angleterre. Il voulait créer une abeille parfaite pour que tous les apiculteurs puissent en profiter. Elle a tout simplement été obtenue par un croisement, aujourd'hui stabilisé, entre Apis mellifera mellifera et Apis mellifera ligustica, un croisement enrichi par la suite avec des abeilles sahariensis et carnica. L'abeille Buckfast présente des avantages très intéressants en termes de précocité, de productivité, de résistance aux maladies et de douceur. Elle présente aussi des inconvénients. Elle n'est par exemple pas adaptée à toutes les régions et aux différents climats. D'autres races ont également été artificiellement créées, comme par exemple la caucasienne croisée avec l'italienne qui a fait l'objet de recherches à l'INRA de Montfavet, et puis l'abeille dite tueuse ou africanisée, qui est un hybride entre des reines de la sous-espèce africaine Apis mellifera scutellata et des abeilles Apis mellifera ligustica et Apis mellifera iberiensis. Ces abeilles ont un comportement indésirable, elles sont plus agressives que les abeilles de race dont elles sont issues. Enfin, il faut savoir qu'en 2006, le décryptage complet du génome de l'abeille Apis mellifera a été publié par un grand consortium international auquel ont participé des chercheurs de l'INRA. Il s'avère que ce génome compte entre 11 et 15 000 gènes. Le même génotype crée les phénotypes des castes distinctes, à savoir la reine, les ouvrières et les mâles. Peu de gènes sont, apparemment, liés à l'immunité et à la détoxification. Certains sont liés au comportement exploratoire, nécessaire à la survie de la colonie. Certains gènes s'expriment différemment selon la fonction de l'abeille, comme nous le verrons au sujet des ouvrières. De plus, d'après la littérature, c'est le régime à base de gelée royale ou non, fourni en abondance et durant une certaine période, qui entraîne l'expression ou non de certains gènes dans plusieurs régions du génome pour différentes activités comme l'activité de ponte abondante, l'activité de butinage, la capacité d'émission de certaines phéromones ou une durée de vie longue ou pas. C'était l'abeille domestique, notre ami, notre allié. Une série documentaire réalisée et présentée par Aurélien Hossé.

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0: 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Bonjour à toutes et à tous et bienvenue dans Brin de Jardin où nous retrouvons Romain Jacquier-Laforge qui est jardinier. Bonjour Romain.
1: Bonjour.
0: Dans cette nouvelle chronique, Romain, nous allons parler des plantes aromatiques et condimentaires.
1: Exactement. C'est vrai que dans un jardin, il est bon d'avoir certaines plantes. Alors après, certaines plantes, parce que le jardin peut déjà tout simplement servir à être joli, mais aussi peut servir des fois soit à se nourrir, soit autrement à préparer des infusions, des choses comme ça. Et donc, c'est vrai que je trouve que c'est important, parce qu'en plus, ne serait-ce que, bien sûr, un thym, une sauge, ou voilà, va avoir un côté aussi décoratif. Donc si vous pouvez en insérer dans votre jardin, c'est, voilà, je pense que c'est utile. Donc en fait, il existe deux sortes de plantes comme ça. Il y a ce qui est annuel et bisannuel. Donc annuel, ce qui va vivre sur une saison. Donc on va les semer au printemps et elles vont mourir à l'automne. Bisannuel, elles vont passer un hiver mais mourront au printemps d'après en montant à fleurs et en montant à graines. Et puis sinon, donc les vivaces, qui sont même carrément des fois des sous-arbrisseaux, hein, presque des petits arbustes, je pense. Oui, au romarin, enfin voilà, au thym, des choses comme ça, qui elles vont durer plusieurs années. Donc en fait, il existe un grand choix en fait de ces plantes aromatiques et condimentaires. Je vais faire une petite liste non exhaustive. Je m'arrêterai sur certaines plus que d'autres, hein, voilà, parce que bon, elles sont pas toutes très intéressantes obligatoirement. Et puis voilà. Donc vous allez avoir l'aneth officinale. Hein, ça, on peut les mettre des fois dans certains plats avec du saumon, des choses comme ça, ou on peut faire aussi des tisanes. Vous allez avoir de l'angélique. Ça, on utilise le pétiole. Donc le pétiole, c'est la partie qui rattache la feuille, proprement parlée, on va dire, quelque part, avec la tige, hein, qu'on peut mettre, par exemple, dans des compotes, des choses comme ça. On peut aussi le faire confire. Vous allez avoir de l'anis vert, le basilic. Alors, le basilic, je vais m'arrêter un peu plus, hein. Le basilic, c'est une plante donc, qui est annuelle, qui va vivre vraiment que sur une année, bon, qui est connue largement, qui est par contre très frileuse. Et souvent, on va les retrouver en jardinerie assez précocement, ou alors on a envie d'en avoir précocement. Donc si vous les faites germer chez vous, si vous semez, semez tôt, mais au chaud, à l'intérieur. Et si vous en achetez, ne les sortez pas tout de suite, c'est extrêmement frileux. C'est une plante qui va gagner à être sortie à peu près au moment où on plante les, vous voyez, les tomates dans le jardin. Donc avant mi-mai, voire fin avril, ça dépend où on se place, on sort pas trop son basilic parce qu'il n'y a pas besoin de geler pour vous tuer votre plante. Mais après, ça, c'est vrai qu'un basilic dans un jardin, c'est génial, dans des pâtes, où, voilà, c'est vraiment un parfum qui est inimitable. Et en plus, les basilics, il existe plein de variétés différentes. Il y en a citronnés, il y en a qui ont des feuilles pourpres, il y en a qui ont des petites feuilles, il y en a qui ont des plus grandes feuilles. Alors chacun préfère le basilic selon un petit peu ce qu'il a connu avant, mais il en existe des tonnes et des tonnes, c'est assez incroyable. Après, il faut encore, c'est toujours la même chose, les trouver dans le commerce. Vous allez trouver aussi donc le cerfeuil, hein, on peut mettre dans les omelettes, les potages, la coriandre. Ça a une odeur très particulière, il y a des gens qui supportent pas, mais c'est vrai que dans certains plats, notamment asiatiques, c'est vraiment sympa. La marjolaine à coquille, la roquette, certains cressons, enfin voilà, des choses comme ça, et la sarriette annuelle. Donc ça, la sarriette annuelle, ça peut se mettre dans les salades, des choses comme ça. Donc tout ça, ces premières listes que je viens de vous dire, donc ça c'est des plantes qui sont soit annuelles, bisannuelles. Et après, on a donc les plantes plutôt vivaces. Donc en plantes vivaces, on va retrouver l'hysope, la ciboule ou la ciboulette d'ailleurs aussi, hein, qui sont vraiment intéressantes par leur odeur. C'est vrai que dans une salade, ça accompagne très très bien, ou en omelette. Voilà. Vous allez retrouver donc l'estragon qui se met bien en salade aussi, ou choses comme ça, ou après éventuellement avec les concombres ou les cornichons, hein, quand on les fait en pickles ou voilà, qu'on veut les préparer. Vous allez retrouver donc tout ce qui est menthe. Alors les menthes, faut toujours faire attention, et donc là c'est pareil, je vais prendre un petit moment. La menthe, c'est une plante un peu invasive, si elle se sent bien, donc c'est une plante qui aime bien les sols un petit peu frais en général, légèrement humides, quoi. Et elle va avoir une capacité à se développer, donc à courir, à ramper par terre et à coloniser un petit peu le terrain petit à petit. Donc bon, il faut faire attention là où on la met. Moi je la garde en pot. En pot, c'est pas génial parce qu'en pot, bien sûr, c'est comme toutes les plantes en pot, ça vieillit moins bien, il faut régulièrement ramener à manger parce que sinon ça s'appauvrit. Et puis il faut arroser très fréquemment. Mais c'est quand même une bonne solution pour pas être embêté. Et c'est vrai que c'est pareil au niveau des menthes. Vous allez retrouver alors la menthe marocaine, la menthe verte. Et puis après, vous avez des menthes chocolat, vous avez des menthes fraises. Enfin voilà. Il y a quelqu'un qui est à Parnan, là, qui s'appelle Aromantique, qui a une quantité phénoménale de menthes différentes, ou d'ailleurs d'aromatiques différentes, qui sont assez sympas à voir. Après, bien sûr, alors, un truc qui est sympa aussi, c'est la marjolaine, ou l'origan. C'est une plante qu'on retrouve souvent dans les talus, dans les endroits plein soleil, qui pousse à l'état sauvage, qui est une plante vraiment très très belle, qui va avoir une jolie floraison, et en plus qui va attirer pas mal les papillons voilà, ou les insectes. Hein. C'est très très sympa la marjolaine. Alors bien sûr le romarin qui est vraiment une plante intéressante par la floraison, pareil pour les abeilles, pour les bourdons, mais autrement bien sûr par ses feuilles, donc qui vont être sympas en grillade, en ratatouille, mais aussi en tisane. C'est une tisane qui est pas mal aussi, un peu comme le thym, qui renforce un petit peu et qui est pas mauvaise en goût, hein, voilà. Et c'est tellement simple à faire, le romarin, donc voilà, plantez-en si jamais.
0: Le romarin, qui est un arbuste qui peut durer très longtemps, je crois.
1: Oui, tout à fait. Et après, le romarin fleurit quand même donc assez longtemps. Il va commencer à fleurir au printemps, et puis après, il peut refleurir pas mal en automne et continuer un petit peu pendant l'été. Et si jamais, donc ça existe en blanc, ça existe en bleu, il existe des bleus plus ou moins prononcés, mais c'est surtout dans les variétés couvre-sol qui sont assez intéressantes. En fait, vous avez des variétés qui vont monter. Alors, couvre-sol, c'est des variétés quand même qui montent presque à 80 cm hein, de haut, mais qui vont avoir une tendance à bien s'étaler. Et donc, ça peut être aussi utilisé pour être en pente ou voilà, un talus ou une chose comme ça. Et celui-là s'utilise aussi, bien sûr, de la même façon que le romarin qui est droit, en fait.
0: Et d'ailleurs, quand on parle donc de plantes vivaces qui durent plusieurs années, ça peut aller jusqu'à combien d'années?
1: Ah, vaste question.
0: Question.
1: Parce que vivace, il y a toujours un moment où, si vous voulez, le plan mère, au départ, meurt, hein, c'est naturel. Mais il peut s'être propagé d'une façon... végétative. Alors, tout à l'heure, on parlait avec Romain dans une autre chronique de la greffe, hein, mais c'est vrai que, si vous voulez, vous avez des plantes, je pense, tiens, je vais utiliser tout simplement la joubarbe, le sempervivum. Est-ce que tu vois au moins ce que c'est que toi?
0: Mince. Pas du tout.
1: C'est une plante un peu grasse, on voit des fois sur des piliers de maison, dans des gros pots, ça fait comme une espèce de chou, une espèce d'artichaut quelque part. On les voit aussi en montagne, ça pousse à très haute altitude. C'est une plante grasse, en fait, qui va faire des petits stolons. Donc, en fait, vous allez avoir, à la base de la rosette de feuilles, vous allez avoir des petites tiges qui vont partir et qui vont emmener une nouvelle plantule et qui va donc coloniser un petit peu le terrain petit à petit. Mais autrement, et donc, en fait, cette plante, la plante mère au départ, va avoir une durée de vie, alors, je ne sais pas, de quelques années, et puis elle va mourir quand elle va fleurir en général. Mais en fait, comme elle s'est développée par ces petits stolons et qu'elle a colonisé le terrain, génétiquement, c'est toujours la même plante. Donc, une plante vivace peut durer vraiment des dizaines d'années, voire peut-être certainement plus. Hein, je ne suis pas le spécialiste, mais il y a même un arbre visiblement... alors, ça, là, je recherche dans ma mémoire, mais c'est dans l'Utah, il me semble. Il y a une colonie d'un faux tremble. Nous, en Europe, on a le tremble, le Populus tremula, mais là-bas, c'est pas le tremble classique. Donc, ils appellent ça du faux tremble. Je pourrais pas vous dire le nom latin. Mais cet arbre est mort depuis des dizaines de milliers d'années au départ. Mais en fait, il a rejeté sur son système racinaire. Et donc, si vous voulez, vous avez là une forêt qui est composée de dizaines d'hectares, je crois maintenant, peut-être même plus grande encore, où en fait, tous les arbres sont génétiquement exactement les mêmes. Et donc, en fait, quelque part... c'est l'arbre d'origine qui est toujours vivant. Donc, en fait, voilà, c'est un organisme vivant qui dure depuis des dizaines de milliers d'années. Donc, bon, sans aller jusque-là, mais voilà, une plante vivace, elle peut, tout en étant morte, la première partie qui avait commencé à pousser, ben, elle peut s'être propagée. Mais on parlait juste avant de la menthe. La menthe, une fois que ça commence à coloniser et que ça gagne de plus en plus de terrain, en fait, ça dure des années et des années. Je ne sais pas si même on peut dire qu'il y a une fin de vie pour un morceau de menthe, quoi. Si les conditions sont toujours là, elle se développe toujours. Donc voilà, le romarin, très sympa. La sarriette aussi, une plante beaucoup plus basse, pareil. Alors ça, c'est fait penser bien sûr aux plantes du midi, hein, romarin, sarriette, sauge, étain, hein, c'est les dernières qu'on va voir dans la liste. Mais donc c'est des endroits plutôt chauds, un peu secs, voilà. C'est une plante, quand elle va fleurir, qui va attirer pas mal les abeilles. C'est une plante plutôt prostrée, la sarriette, assez basse, floraison un peu blanche. Voilà, ça, c'est vraiment joli. Même si on ne l'utilise pas, à la rigueur, on peut en avoir chez soi. Donc les sauges, alors la sauge officinale, c'est la sauge qu'on va utiliser en cuisine, parce qu'en fait les sauges, ça existe en plein de sortes, et d'ailleurs le romarin n'est plus un romarin, botaniquement parlant c'est une sauge en fait, hein, maintenant. Mais voilà, la sauge officinale, c'est celle qui fait des feuilles en général grises, duveteuses, qu'on va utiliser dans la cuisine, mais elle existe aussi sous variété panachée de blanc ou panachée de jaune, donc avec des incursions de blanc ou de jaune dessus le feuillage. Il y a même une variété qui s'appelle tricolore, qui a des nouvelles feuilles qui sont un peu rouges et avec une panachure de blanc rosé sur le feuillage qui est grisâtre. Alors après voilà, ça c'est magnifique, avec une floraison bleue qui est incroyable, hein, qui s'utilise pour être mangé ou en tisane, enfin voilà. Bien sûr aussi le thym, et le thym, alors les thym, il existe plusieurs sortes, je vais en parler que de trois différentes. Le thym citron, hein, qui est un thym assez compact, qui ressemble beaucoup d'ailleurs au thym classique, mais qui a une feuille un peu plus ronde, qui a une odeur de citron effectivement. Vous allez voir le thym commun qui a un petit feuillage gris un petit peu plus pointu quelque part, qui est génial en fait, surtout là je pense c'est l'hiver, qui est génial quand on le prend en infusion avec un peu de miel, quand on a un peu mal à la gorge ou voilà, des choses comme ça. C'est très puissant, c'est très très bon pour quand on est un peu faible, quand on a un petit souci de santé. Et puis après, autrement, le serpolet. Le serpolet, c'est un thym magnifique qui court par terre. Des fois, quand on a des endroits où la terre est mauvaise, où on arrive mal à avoir du gazon, voilà, on pourrait tout simplement aussi alors semer où planter du serpolet. C'est très beau, on en voit des fois un peu en altitude avec sa floraison rose assez foncée là, c'est vraiment génial pour les insectes. Bon, après il existe encore d'autres choses, hein. C'est vrai que j'ai pas noté le laurier sauce ou des choses comme ça, mais le laurier sauce aussi est utile en cuisine. Et donc après, si vous voulez, voilà, ces plantes là vous allez avoir plusieurs possibilités. Donc ça va être soit de les semer, hein, notamment pour les annuels et les bisannuels, soit autrement ça va être éventuellement donc soit de les acheter, soit autrement de les bouturer, d'essayer de les bouturer, en sachant que bouturer, ça c'est pas obligatoirement très facile, ça se fait plutôt au printemps quand même, et on va donc venir couper des morceaux, alors je pense pour le thym, pour le romarin, voilà, de branches. On va enlever un petit peu les petits rameaux qui sont en bas et on va venir les enterrer à peu près de moitié dans un terreau assez léger qu'il faudra tenir un petit peu humide. Et ce qui est encore mieux, c'est de le tenir un petit peu au chaud, presque sous une petite serre, hein, pour garder une chaleur, que ça puisse se raciner. Et sinon, il y a toujours l'autre façon de faire, c'est d'aller voir ses voisins et éventuellement, parce que une sauge ou un thym, ça peut se ressemer, bah, c'est éventuellement de faire des changes de plantes avec son voisin. Ça permet aussi de rencontrer les gens qui sont autour de chez soi, parce que c'est toujours important, et ce sera de plus en plus important, je pense, et d'échanger. On ne connaît pas tout, et l'autre, en général, connaît des choses que vous ne connaissez pas, donc il ne faut pas hésiter à discuter. Souvent, en plus, quand les gens aiment le jardin, ils aiment bien... Alors, bien sûr, il peut toujours y avoir quelqu'un qui ne veut pas expliquer son secret, comment est-ce qu'il fait pour avoir des si belles tomates ou des choses comme ça. Mais en général, moi, je vois les gens n'hésitent pas à partager, à dire ben, « moi, cette année, ça a marché, j'ai fait comme ça, moi, je fais... » Et c'est toujours super enrichissant. Donc, n'hésitez pas à sortir et aller voir vos voisins. C'est le bon moment. C'est toujours le bon moment.
0: Et une dernière question pour clôturer donc cette chronique sur les plantes aromatiques et condimentaires. Si la plante est, je pense à en fait une sauge que j'ai dans mon jardin et qui toute l'année a des feuilles en fait que je pourrais utiliser en tisane, mais je me demandais s'il y avait des périodes où on pouvait la consommer et d'autres qui étaient moins, où ça peut être un peu plus mauvais pour la santé éventuellement.
1: Alors après, ce qu'il faut faire attention, alors là je suis pas le spécialiste, mais souvent il vaut mieux faire sécher les feuilles que les utiliser fraîches. On m'a toujours expliqué, j'ai jamais vérifié exactement, mais que le laurier sauce frais était toxique alors que sec il était utilisable bien sûr. Et après, si on veut prélever, là c'est le plein hiver, si on prélève trop de feuilles sur la plante, ça peut un peu l'abîmer. Il vaut mieux le faire en pleine période de végétation, quand c'est l'été ou des choses comme ça, on peut la tailler ou voilà, c'est moins problématique. Et puis après, il y a aussi le fait que par exemple le thym, le romarin ou certaines plantes comme ça, quand on vient couper des branches trop basses où il n'y a plus de feuilles, en fait ça redémarre très très mal, voire pas du tout. Donc faire attention là où on va tailler, plutôt si on veut être tranquille, tailler là où il y a du feuillage et laisser du feuillage en dessous pour que ça redémarre bien. Mais faire attention parce que c'est vrai que c'est pas parce qu'une plante est utilisable d'une certaine façon qu'elle ne peut pas être toxique d'une autre façon. Hein. Voilà, toujours faire attention à ça.
0: Donc bien se renseigner avant d'utiliser quand même les plantes qui se trouvent dans notre jardin.
1: Oui, et puis surtout pas se tromper parce qu'il y en a des fois éventuellement qui peuvent ressembler à d'autres et c'est là
0: oui,
1: où voilà.
0: La confusion peut être possible. Eh bien merci beaucoup Romain Jacques Laforge qui est jardinier qui nous proposait donc cette chronique Brin de jardin sur les plantes aromatiques et condimentaires que vous pouvez réécouter sur notre site internet radioroyant.fr. À très bientôt Romain.
1: À bientôt.
0: Et pour bénéficier des conseils de Romain, n'hésitez pas chères auditrices et chers auditeurs à lui envoyer vos questions écrites par mail à brindejardin@gmail.com, brin au pluriel. À très bientôt.

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0: Bonjour à toutes et à tous et bienvenue dans Radio Tape avec Ilan sur Radio Belvé 93.6 et vous venez d'écouter 5 loups de Gal produits par lui-même. J'ai choisi ce morceau pour faire écho au dernier album de Gal et le double Fuck Label Music sorti le mois dernier. Et pourquoi j'y fais écho et j'en parle pas directement? C'est parce qu'aujourd'hui l'émission sera un peu différente de d'habitude vu qu'on accueille Mathis, un élève du lycée d'Amblard. Bonjour Mathis, comment tu vas?
1: Ça va très bien, merci.
0: Tes études c'est t'es en DNMADE. Objet spécialité bijoux, matériaux et d'usage. Est-ce que tu peux nous dire ce que veut dire cet acronyme, du coup, et pour les auditeurs qui nous écoutent, et en quoi consistent tes études?
1: Et bah, du coup, on dit DENMAD, et c'est un diplôme national des métiers d'art et du design.
0: Ok.
1: Donc là, c'est un DENMAD objet, mais spécialité bijoux, donc de base, c'est juste le design. Et nous, c'est juste spécialisé dans la bijouterie, etc., les techniques traditionnelles. C'est aussi très ouvert à tous les matériaux différents. En fait, on a des cours d'études de matériaux, en fait, avec, par exemple, on étudie le béton, on étudie tous les types de bois aussi.
0: Ok.
1: On étudie de la paille, des plumes, etc. Pour faire des bijoux et des ornements corporels aussi, c'est assez ouvert là-dessus.
0: Ça se répartit comment au niveau théorique et pratique?
1: En fait, ça dépend des années. En première année, on a beaucoup plus de théorique. On a pratique, on a 8 heures d'atelier en première année.
0: Parce que t'es en quelle année, là, du coup?
1: En troisième année.
0: Okay.
1: Et là, bon, là, il y a beaucoup plus de... Enfin, c'est plus séparé en semestre 1 et semestre 2. Semestre 1, c'est de l'écriture. Semestre 2, c'est de la pratique. Et sinon, dans les cours des premières et deuxième années, oui, c'est entre 8 et 12 heures d'atelier par semaine.
0: Okay.
1: Et le reste de pratique.
0: Ok, ça marche.
1: De technique.
0: C'est quoi ton parcours, un petit peu? C'est quoi qui t'a emmené à faire ces études et par où t'es passé pour en arriver là?
1: Donc moi, je viens d'un bac STD2A à Saint-Etienne, donc art appliqué. Donc ça tournait déjà beaucoup autour du design d'objets, etc. En fait, c'est quelque chose qui m'a toujours un peu plu. Je voulais toujours me diriger vers quelque chose d'artistique. Et la bijouterie, c'était un peu le point de convergence de tout ce que j'avais, en fait, entre concevoir un objet puis aussi le réaliser aussi. Parce que ça me plaît beaucoup de faire moi-même les choses.
0: C'est quoi qui te plaît plus dans ce que tu fais là en ce moment dans tes études? Est-ce que c'est vraiment le fait de trouver des idées, de trouver un peu des patrons? Est-ce que ce serait plus de trouver quelle méthode trouver pour faire tes créations?
1: Bah, c'est un peu tout, en fait. Là, ce qui est intéressant, c'est que du coup, c'est comme si on avait notre marque de bijouterie quelque part. En fait, on va de la conception à la réalisation. Et moi, toutes les phases, elles me plaisent. En fait, ma partie vraiment préférée, c'est au tout début, quand je commence à réaliser la pièce. Quand je vois qu'elle commence à prendre forme et que ça se tient.
0: Mais du coup, pour trouver un peu tes idées, est-ce que tu as des inspirations? Tu prends des inspirations peut-être... parce que toi, du coup, si je me trompe pas, tu es plus basé sur, on va dire, la culture hip-hop, le rap, etc.
1: Ouais.
0: C'est quelles inspirations, que ce soit dans le rap ou que ce soit, par exemple, dans des artistes qui ont pu faire des bijoux, des créations, etc. Tu vas te baser sur quoi pour prendre tes idées?
1: En fait, ça dépend. Souvent, je me base un peu sur l'esthétique du hip-hop, du coup. Ça, c'est une grande source d'inspiration. Moi, je suis très fan du graffiti, surtout de ce domaine-là dans le hip-hop. Donc, tout ce qui est typographie aussi, je m'en sers beaucoup, en fait, pour mon travail. Et après, des artistes, si je peux citer, il y a Quentin Pontonnier, qui a fait des beaux bijoux pour beaucoup de rap français.
0: Okay.
1: Et je trouve que son travail est très intéressant. En fait, ça détourne toujours ce côté bling-bling, dont je veux me détacher aussi un petit peu dans ma pratique.
0: Mais du coup, pour le rap, c'est quoi ton expérience avec le rap?
1: Bah en fait, c'est assez particulier. Moi, je viens d'un milieu très rural, donc j'ai pas grandi dans l'ambiance rap, hip-hop, etc. Mais c'est surtout le grand frère d'un pote qui avait des affiches dans sa chambre. Et ma mère a toujours fait tourner des sons de IAM, de NTM et tout.
0: Incroyable.
1: Depuis tout petit, donc ça, c'est un truc qui me parlait en tout cas. Et j'ai appris à le connaître moi-même à côté. Et ça m'a toujours plu entraîné, quoi.
0: C'est quel artiste qui t'a vraiment fait dire le rap, j'aime ça vraiment? C'est quel artiste qui t'a foutu ta première claque?
1: Bah, j'en ai eu plusieurs, des grosses claques. Je pense, je devrais dire SCH pour... parce qu'il est resté longtemps un de mes artistes favoris, vraiment. Ouais. Et qui m'a vraiment inspiré. Parce que je trouvais qu'il avait un univers tellement particulier, tellement travaillé, que je m'étais dit que je voulais retranscrire la même chose dans mon travail, en fait.
0: Ce serait, surtout qu'SCH, on le connaît, il est vraiment dans ce truc d'esthétique, de look, etc. Du coup, je pense que tu t'inspires de lui, du coup aussi, d'une certaine manière. Je pense même inconsciemment, ça peut t'inspirer. Tu penses qu'il prend quand même une grosse part un peu dans ton travail?
1: Bah, je pense qu'il l'a pris au départ, en fait, surtout dans le côté motivation à me pousser à créer un univers, en fait, particulier, etc. Mais il y a d'autres rappeurs aussi, comme Ino Casablanca, on en parlait avant.
0: Ouais.
1: Bébé Jacques aussi. Pour moi, c'est des artistes qui sont tellement travaillés, en fait. Ça me motive, en tout cas, dans la volonté de faire quelque chose d'aussi travail qu'eux.
0: Et je me demandais aussi comment tu crées. C'est quoi le genre de méthode avec lesquelles tu vas procéder un peu tout ça. C'est comment tu fais pour faire tes créations?
1: C'est assez particulier. En fait, ça dépend parce que des fois, il y a des créations qui... ça me pop un peu d'un coup. Enfin, en fait, ouais. J'ai une idée comme ça, puis après, je vais un peu la travailler. Après, si c'est une idée qui est demandée, bah, je vais venir faire des croquis, je vais faire beaucoup de photos. En fait, je vais beaucoup me renseigner visuellement.
0: Quand tu dis quelque chose qui t'est demandé, c'est-à-dire par rapport à tes études ou par rapport à quelqu'un d'extérieur, par exemple, qui peut te demander?
1: Ouais, bah, c'est les deux, en fait. Y a des fois où j'ai eu des commandes de bijoux, ou en tout cas okay. Même pour des potes ou quoi que ce soit.
0: Ok.
1: Et donc là, bah, je travaille avec... ça, j'aime bien faire aussi, travailler avec la personne, franchement. Ouais. C'est hyper intéressant, je trouve. Faire quelque chose qui résonne avec. Et même pour les études aussi, oui, tout à fait. Hein. Même si c'est des domaines qui me parlent moins ou des esthétiques qui me parlent moins, je vais essayer justement de plus me renseigner à ce moment-là. Ouais.
0: Est-ce que tu peux travailler avec des gens aussi qui font leurs propres bijoux, etc. Est-ce que tu collabores avec des gens?
1: Ouais, l'idée, ça pourrait être de bonnes idées aussi. Moi j'aime bien quand il y a plusieurs personnes qui... comment dire, quand il y a plusieurs domaines artistiques qui se rejoignent, en fait. Et donc moi, par exemple, j'aimerais bien collaborer avec... j'ai un pote qui fait de l'animation.
0: Ok.
1: Donc là, on en parlait, on a peut-être un projet pour ma scénographie de mémoire.
0: Ok.
1: Voilà, après... moi,
0: donc quelque chose un peu plus gros que juste... enfin, un peu plus complet que simplement le matériel.
1: Oui, voilà, c'est ça. Enfin, moi, j'aime bien tout ce qui gravite autour, en fait, tout ce qui peut être intéressant. Ça m'intéresserait, par exemple, de collaborer avec des gens qui font du cinéma... des mini-courts-métrages autour des bijoux et des choses comme ça, quoi.
0: Est-ce que t'as d'autres projets que celui-là à venir? Ou des projets, même pas forcément là, que t'as prévu, mais des idées de dire est-ce que plus tard je pourrais faire ça ou ça? Est-ce que t'as des gros projets que t'as en tête?
1: Ouais, ça commence à venir là, quand je commence un peu à me projeter. J'aimerais bien faire, en fait, un côté où je design plus des objets. Toujours un peu revenir un peu à ce que je faisais en STD2A, en fait. Faire du okay. design d'objets, parce que c'est quelque chose qui me plaît beaucoup aussi. Et justement, essayer de trouver un lien entre les deux, entre la bijouterie et le design d'objets. Trouver ce genre de choses, ouais, ça fait partie de ce que je voudrais explorer, quoi.
0: En tout cas, c'est hyper intéressant. Du coup, là, on va passer à la pause musicale, du coup, choisie par Matisse. Crois-moi par SCH, sorti en 2024 dans l'album Julius Prequel Julio, et produit par Sizi et Mille Vibes. Mais juste avant, est-ce que tu peux nous dire pourquoi tu as choisi ce morceau?
1: Ben, déjà, je voulais choisir un morceau de SCH parce que, avec tout ce qu'il a résonné pour moi.
0: Ouais, évidemment.
1: Et je sais pas, crois-moi, je pense que c'est un des morceaux qui m'a le plus marqué, même s'il est arrivé tard dans le moment où je l'ai découvert. Enfin, j'ai découvert bien avant, mais ça reste toujours un des morceaux qui m'a vraiment marqué. Je sais pas, parce que c'est un morceau que j'aime vraiment, en fait, c'est tout.

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0: Vous êtes toujours sur Radio Belvé 93.6 sur Radio Tape avec Ilan. Lors de la sortie de l'émission, l'événement, vous avez dit bijoux, aura déjà démarré, mais elle ne sera pas finie. L'événement, il aura commencé le 12 et se finira le 18 juin. Et c'est toujours intéressant d'avoir le point de vue d'un des élèves participant à l'événement. Qu'est-ce que c'est exactement que cet événement ?
1: Là, en fait, c'est une sorte de finalité de l'année. Ça regroupe le travail des premières, deuxième et troisième années. Okay. Il y a beaucoup plus de place pour les troisième années. Nous, on doit construire une scénographie okay. autour de notre mémoire, etc.
0: Parce que les études, elles vont jusqu'à 3 ans, c'est ça ?
1: Voilà, c'est okay. ça. C'est l'équivalent d'une licence. Ouais.
0: Okay. Est-ce que l'événement, il va regrouper, du coup, que les étudiants qui sont dans le parcours scolaire dans lequel t'es ? Ou est-ce qu'il y aura des gens extérieurs qui pourront venir, que ce soit dans le public ou que ce soit en tant que participant aussi ?
1: Dans le public, oui, bien sûr, c'est ouvert à tout le monde, avec plaisir. Mais il me semble qu'il y a 2 ans, il y avait aussi des étudiants qui étaient en animation, un DNMA d'animation qui est ouvert à Valence.
0: Okay.
1: Et on avait partagé l'espace pour qu'eux puissent exposer une partie de leur création. Quand même.
0: Ok, donc c'est pas que forcément l'école... dans laquelle t'es, ça peut être entre les personnes qui sont dans le même parcours scolaire, mais pas forcément la même école.
1: Oui, voilà. Avec, on a quand même énormément de place pour la bijouterie, forcément.
0: Okay.
1: C'est nous qui sommes prioritaires, mais je crois que c'est ouvert aux autres un petit peu.
0: Parce que vous êtes du coup le centre de ce genre de parcours scolaire, de ce genre d'études ?
1: Non, pas forcément. Amblard, c'est la seule formation post-bac.
0: Ok.
1: Donc d'études supérieures, en fait.
0: Ok.
1: Donc oui, forcément, là on a la salle, c'est la mairie qui nous la prête. Donc,
0: Ok, c'est Amblard, c'est le seul endroit post-bac dans Valence ou dans toute la France ou...
1: Non, dans Valence, c'est le seul ouais, post-bac.
0: Okay.
1: Après, il y a des petites études qui suivent le CAP à Amblard, mais qui ne sont pas vraiment considérées comme post-bac. Mais sinon, des DNMAD comme ça de bijouterie, il y en a encore quelques-uns en France. Mais c'est... il y en a peut-être 2-3 autres.
0: Ok. Il va se faire où cet événement du coup ?
1: Salle d'éclair à Valence.
0: Ok. Vous allez faire quoi vous en tant que participant pendant ces 7 jours ?
1: Nous en fait on va tenir la salle un petit peu à tour de rôle. Okay. Et donc présenter, au vernissage on va présenter notre scénographie, notre mémoire, etc. Et ensuite au cours de la semaine on va être là pour... expliquer aux passants, etc. Et tenir un petit peu la salle.
0: Ok. Parmi les autres participants, il y a quoi comme autre type de création ? Comme esthétisme, comme style ?
1: En fait, c'est très divers. C'est ça qui est très bien, je trouve. En tout cas, dans notre classe, on est une dizaine. Donc, il y aura vraiment okay. plein de choses différentes. Il y a, par exemple, un mémoire qui se fait sur la lumière, le jeu des lumières, de la lumière dans le bijou. Il y a un mémoire qui se fait sur la géométrie, la nature. Un autre sur le fil. Qu'est-ce que le fil, en fait ? C'est une personne qui remet tout ça en question.
0: C'est-à-dire, qu'est-ce que le fil ?
1: Se sert du fil. Alors, je sais pas, c'est pas mon mémoire, donc elle vous l'expliquera mieux, mais
0: oui.
1: Il y a énormément de choses différentes. Il y a aussi sur les contes Disney.
0: Ok, oui, donc c'est très diversifié quand même.
1: Très divers, ouais, voilà.
0: Qu'est-ce qui t'a donné envie de participer à cet événement ? Est-ce que c'était obligatoire en allant dans cette classe, ou est-ce que vous aviez le choix de le faire ?
1: Non, en fait, c'est quelque chose d'obligatoire. Il y a tout le monde qui y participe. On est noté, d'ailleurs,
0: okay.
1: sur la scénographie et comment on le met en valeur. Mais c'est pas quelque chose que je vois comme un devoir scolaire, en fait. Ça me fait vraiment plaisir de voir... c'est une sorte de finalité, en fait, d'aboutissement sur tout ce qu'on a à travailler. Donc,
0: Parce que tu vois quel intérêt, toi, personnellement, à faire cet événement ?
1: Déjà, ça permet de communiquer plus facilement notre univers et tout ce qu'on a fait avant aux autres. Et puis même, je trouve hyper intéressant en fait de le retranscrire dans tout ce qu'on a travaillé dans un espace en fait. C'est encore un autre oui. travail de mise en place, de design un petit peu, plus de design d'intérieur. Donc c'est ça que je trouve intéressant. Okay.
0: Est-ce que tu avais déjà participé à des événements comme celui-ci ?
1: Non, franchement c'est la première fois. Ouais.
0: Première fois ?
1: Ouais.
0: Tu te sens comment vis-à-vis de...
1: Un peu stressé. Là c'est la fin, mais enthousiaste.
0: Normal. Je me demandais, est-ce qu'il va y avoir une sorte de... Ouais, non, mais je pense que c'est bon, attends. Je recheck, mais...
2: Aujourd'hui, est-ce que peut-être ça va être l'occasion de se faire remarquer, peut-être par d'autres bijoutiers ?
0: Oui, c'est vrai. Est-ce que ce serait l'occasion, du coup, de se faire remarquer par d'autres bijoutiers ?
1: Oui, je pense tout à fait. À mon avis, il y a des gens qui sont intéressés à ce domaine de la bijouterie contemporaine, ou en tout cas des personnes localement qui agissent. Donc je pense que oui, ça va être un bon coup de com'.
0: Incroyable. Merci beaucoup Mathis. Avant de passer aux mentions honorables, on va passer à la dernière pause musicale choisie par Mathis également. Rakaï par Ino Casablanca, sorti en 2025 dans l'album Tamara et produit par Ino Casablanca lui-même. Du coup, ça va être la même organe, mais pourquoi t'as choisi ce morceau ?
1: Ça, c'est pareil. En fait, ce que je trouve intéressant avec ce morceau, c'est que il montre plusieurs façons de poser différentes, en fait. Et il y a plusieurs styles au sein d'un même morceau. Mm. Et pour moi, ça définit totalement Ino Casablanca.
0: Je vais en parler, mais dans la partie 12 du début et fin du morceau, je sens vraiment une vibe un peu à la Luigi ou même un peu Turi à des moments. Est-ce que c'est des artistes, eux aussi, qui te plaisent ou qui t'inspirent dans un certain sens ?
1: Oui, tout à fait, en fait. Ce que je trouve intéressant avec ces artistes-là, c'est qu'ils sont un peu décalés de ce qu'on peut comprendre, enfin, entendre du hip-hop. C'est pas très saccadé, c'est pas très revendicateur. Et je trouve ça intéressant, justement, ce décalage-là, ce petit pas de côté du mouvement.
0: Ouais. Je suis assez d'accord. Est-ce que t'aurais un mot pour la fin ?
1: Je sais pas. Ouais, exactement. Venez nombreux à notre exposition. Et puis, ce sera avec plaisir qu'on vous accueille.
0: Venez tous nombreux, évidemment. On passe du coup au dernier morceau, Rakaï.

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On passe maintenant aux mentions honorables avec Cholo de Wito. Wito, c'est un gars qui est très proche d'Al-Walid. L'album est assez court, 7 titres pour 15 minutes, mais on s'ennuie pas pour autant. C'est un bon kicker, bonne technique, etc. Le seul problème, en vrai, je dirais que c'est surtout qu'il est tellement proche d'Al-Walid que ça se ressemble vraiment pas mal, mais il a quand même sa manière de rapper. L'album est vraiment cool et c'est très intéressant.

0: Grand Luxe Volume 1 de Zek, un album très cool, 22 minutes pour 7 titres, beaucoup de feats, hormis l'intro et l'outro, y a que des feats. Je vais pas tous les citer, mais on a par exemple Infinite, Jungle Jack, Asian Crack aussi. Donc quand même de beaux artistes. Et je sais pas, en fait j'aime beaucoup sa voix, sa voix bien grasse avec 10 paquets de Malbec dans la gorge, c'est quelque chose que j'aime beaucoup.
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0: Les chants de sac plastique de Jean Jass. Jean Jass est une valeur sûre, 30 minutes pour 12 morceaux. C'est pas mon projet préféré de Jean Jass, j'aurai toujours Jean Jass Goldman dans le cœur, mais j'aime beaucoup celui-ci. Une très bonne intro, je trouve, une bonne diversité, des bonnes punches, des belles prods, il y a tout ce qu'il faut.

0: Monter la montagne, non, fuck la belle musique, donc fuck la belle musique, l'album qui m'a vraiment foutu une claque ce mois de mai. C'est annoncé au titre du projet déjà, mais c'est un bon clash à l'industrie musicale. C'est un 9 titres avec un total d'environ 20 minutes. Chaque son a sa personnalité, la qualité des prods est très forte. On remercie du coup Dandy, LV La Prudence et Guy de la France Dalle. Je suis toujours plus impressionné par Gal que par le double, mais le double fait un très bon boulot aussi. Pas grand chose à dire de plus au final.
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0: Et je finis par l'album de Wit, Cultiver la lumière. C'est 14 titres pour 36 minutes. Ça fait un moment que je kiffe quand même bien Wit. Mais avec cet album, je sens vraiment une progression de dingue par rapport à avant en vrai. Rien qu'avec l'esthétique de la cover ou quoi que ce soit, il y a vraiment une vraie évolution.
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0: Oh là là.
1: Excellent. Bah oui, ce soir, on va s'aimer.
0: Et oui, bien le bonjour.
2: Bonjour.
0: Bienvenue. C'est le lancement officiel national. Non, pas national.
1: Si, si, bah national. On peut nous écouter de partout et sur 93.6.
3: International aussi.
0: International, effectivement.
4: Voire intergalactique.
3: Voilà.
0: Intergalactique, vous pouvez nous écouter sur radioblv.com et sur 93.6 FM. C'est le lancement officiel de La Nuit du Direct, édition été 2026. Bienvenue dans le studio. On a plein de personnes.
1: Donc je dis qui c'est.
0: J'ai Kat en face de moi et je te laisse prendre la suite.
1: Voilà, donc c'est nous deux, Camille et Kat, qui démarrons pour la première heure, puisque vous rappelez dans l'idée de la nuit du direct, c'est on essaye de tenir le plus longtemps possible avec tous les animateurs, animatrices ou même nouvelles personnes qui ont envie de prendre une heure de direct pour vous faire entendre des trucs divers et variés, bizarres et moins bizarres. Et puis, il y a Letty à la technique. Alors là, pour la première émission, qu'est-ce qu'on s'est dit? Déjà, on s'est dit que vous pouviez nous appeler si vous avez envie. Et comme on est vachement coordonnés, c'est Camille qui va dire le numéro. Alors attention, ce numéro est horrible. Donc, je fais un silence. Vous êtes obligés d'ouvrir votre téléphone ou, si vous avez mon âge, de prendre un stylo et un papier. Voilà, on vous laisse le temps.
0: Alors, le numéro sur lequel vous pouvez nous appeler, c'est le 09 74 98 14 67, et je vais le répéter une deuxième fois, 09 74 98 14 67. N'hésitez pas à nous appeler pour passer des dédicaces si vous voulez penser à votre copine, à votre sœur, à votre père, à qui vous voulez. Et on pourra aussi passer une musique qui vous fait plaisir, qui vous fait penser à quelqu'un. Donc n'hésitez pas à nous appeler.
1: Ou poser une question à une de nos invitées, parce qu'on a décidé d'inviter les deux plus vieux, non pardon, les deux plus anciennes, les deux plus anciens animateurs de Radio BLV. Donc je salue d'abord Thierry qui anime l'oreille électrique un mercredi sur deux de 20h à 22h depuis
3: 1987.
1: Et voilà. Là, wow. Instant de silence aussi.
2: Boum. Je n'étais pas née.
1: Respect. Respect. Donc, tu Merci. Vas nous parler de ton émission. On aura peut-être Kléber, si tu es sur la route et que tu écoutes la radio, comme bien sûr tous les animateurs, animatrices de Radio BLV, on t'attend avec joie. Voilà. Kléber qui anime, lui, tous les vendredis l'émission Fréquence Soleil de 20h30 à 23h30 depuis je ne sais pas quelle année. Tu sais, Thierry, toi?
3: À peu près comme moi.
1: C'est vrai. C'est quand même incroyable, quoi. Toutes les semaines, depuis, je ne sais pas combien de temps ça fait, mais 40 peut-être, bientôt.
3: Bientôt, oui.
1: 40
3: en 2027,
1: bah oui.
3: 40.
1: Wow. La nuit du direct de 2027, vous êtes obligés de faire une émission. Hein. Et puis, nous avons Véronique Ansart, qui, elle, est une des plus récentes créatrices d'émissions sur Radio BLV, avec « À la recherche du temps perdu ». Elle, chaque semaine, elle chronique un livre. Elle nous rejoindra tout à l'heure parce qu'elle a eu envie aussi de faire une émission. Donc, avec toute une bande, ils font une émission sur je ne sais pas quoi.
0: Ce sera un magazine culturel, il me semble.
1: Voilà. Tout à l'heure à 20h. Et puis, au milieu.
4: Voilà.
1: Au milieu.
4: Exactement, au milieu du guet, comme d'habitude.
1: Sous le soleil, exactement. Karine, la superbe,
4: yes.
1: Qui anime le Grand Mag avec Alexandra Kafka et Caroline Peu importe, sans oublier Chamalex, à la technique.
4: Non, Chamalex n'est plus là. En fait, quand nous sommes une émission qui dure, mais où les animateurs s'épuisent.
1: Ah oui, d'accord, mais l'émission reste.
4: Voilà, l'émission reste, et puis moi surtout. C'est l'essentiel.
1: Et alors, puisque tu as le micro, moi j'ai lu sur le site de Radio BLV que c'est un magazine alors mensuel. Vous êtes un peu paresseuse. Hein. On constate que tu as en face de toi un gars qui, depuis bientôt 40 ans, vient toutes les semaines à la radio. Hein, et vous, vous épuisez avec un magazine mensuel. Bon, je dis ça.
3: Maintenant, je viens tous les 15 jours. Hein.
1: Ah oui, c'est vrai, tu as réduit quand même.
0: Ça reste deux fois plus que mensuel.
1: Tu vois, on ne dort pas.
4: Oui, mais on passe deux fois semaine. Pourquoi pas une
1: pourquoi
4: fois par mois?
1: Pourquoi c'est fatigant? Alors, une fois par mois, et qu'est-ce que c'est que ce magazine d'infos infraterritorial?
4: En fin
1: de compte, je me suis laissée dire que vous avez fait peur à des gens.
4: Non, on fait peur à personne, mais le problème, c'est que c'est un magazine qui nécessite énormément de travail en amont. C'est-à-dire qu'on fait des enquêtes sur le terrain, on va interviewer des gens, on participe à des choses, à des inaugurations, on est à tous les pots du préfet quand même. Donc vous imaginez le temps qu'il faut pour écrire, pour relater. Et puis on a quand même un gros travail de recherche d'invités, donc il faut trouver nos invités. C'est pas facile, il faut les convaincre de venir sans les payer.
1: Alors, Camille, t'as déjà écouté l'émission ou pas ?
0: Alors, non, mais non. C'est vrai que j'ai l'impression que Mediapart n'a qu'à bien se tenir face à un tel programme.
1: Et toi, Thierry, t'es déjà tombé dessus dans ta voiture ?
3: Non.
1: Alors, en fait, elle ment totalement.
3: Ah, ça commence bien.
4: Non, il y a de la vérité.
1: Dans la lignée de ce qu'est le Grand Mag, donc c'est un magazine où, en fait, elle s'amuse à dire n'importe quoi d'un ton très sérieux. C'est exactement ce qu'elle vient de faire.
4: En fin de compte, c'est tout ce qu'on ne dit pas sur ce qui se passe dans la Drôme et l'Ardèche.
1: Voilà, totalement
4: inventé.
1: Il n'y
4: a que nous qui en parlons.
1: Ouais, mais totalement inventé. Donc, c'est... ça, je ne sais pas. En tout cas, vous faites semblant de l'inventer. Peut-être qu'il y a du vrai dedans.
4: Peut-être parce qu'on a des informations secrètes.
1: Voilà. Donc, ça y est, c'est parti. Donc, c'est tous les mois. Et donc, quand on écoute et qu'on sait qu'on ne sait pas que c'est faux, la première fois qu'on tombe dessus, ça peut faire un drôle d'effet.
3: Oui.
4: Mais on a des fans.
1: Voilà.
4: J'ai appris ça, on a deux fans.
0: Deux.
4: Identifiés, parce qu'il y a tous ceux qui ne nous le disent pas, qui nous envoient des petits mots, des bouteilles de champagne, enfin bon, plein de choses.
1: Et quand on sait, on rigole bien. Où tu nous mets une musique ?
5: C'est le petit générique, justement, du Grand Mag.
1: Ouais.
4: Merci, Letty.
5: Pour mettre un petit extrait.
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4: Le Grand Mag, c'est votre magazine d'actualité hyper local et surtout totalement alternatif.
0: Alors ça, pour être alternatif, j'ai l'impression que là, on a bien poussé le curseur jusqu'au bout.
4: Oui, on essaye de dépasser les bornes à chaque fois.
0: Et alors, d'où est venue l'idée, justement, Karine la Superbe ? C'est un nom de famille, d'ailleurs, assez humble.
4: Bah, je le porte bien.
0: Oui.
4: Ma teinture blonde, et mon maquillage, et puis mes talons hauts, et mes paillettes, qui toujours font que les gens me disent « Oh, mais elle est super belle !»
1: On rappelle que si vous avez envie de passer au studio ce soir pour voir comment ça se passe une émission et contempler Karine la Superbe en vrai, vous pouvez.
0: Tout à fait, le studio ouvre ses portes. On est situé à Bourg-les-Valence, avenue Gay-Lussac.
1: Au 18 même.
0: Au 18, donc n'hésitez pas à franchir la porte et à venir rencontrer les bénévoles qui sont en train de faire un pot juste à côté du studio. Donc,
4: et on vous vendra des dédicaces.
0: Ouais, exactement.
1: Bien sûr, parce qu'on est une radio associative, il faut bien... et avec des gens comme toi, on a quand même la
4: champagne.
1: Chance.
0: Bah là, on côtoie la jet set. Hein. C'est...
4: Tout de suite, ça change la vie. Hein.
0: Il a fallu dérouler le tapis rouge. C'était une grande orga pour recevoir Karine la Superbe.
1: Ouais, c'est quand même pas n'importe qui.
0: Alors, du coup, à ce sujet, Karine, donc ça fait quand même de nombreuses années que tu co-animes le Grand Mag. Et alors, d'où est venue cette idée de cette émission
4: En vrai, on avait envie à plusieurs de faire un truc. On ne savait pas quoi faire. On a fait l'apéro.
0: Et vous êtes dit, on va raconter des bêtises tous les
4: mois. Au début, on voulait faire un magazine d'histoire alternative, c'est-à-dire raconter des histoires, raconter l'histoire, mais d'une façon fausse, tu vois, par exemple, le chevalier sans beurre et sans reproche, avec son Queen Amam, des choses comme ça. Et on s'est dit, bon, l'histoire, c'est chiant, donc on va faire l'actualité. Et puis, on était toutes les trois un peu des fans de Groland, à vrai dire. Vraiment. Donc, c'est ça qui nous a inspirés. Et puis, il faut quand même dire qu'à chaque émission, on a des invités extraordinaires qui sont soit des improvisateurs, soit des gens qu'on croise dans la rue et qu'on attrape et à qui on dit « Viens donc faire l'émission, n'est-ce pas, Letty ?»
5: Eh bien oui, j'ai participé à une émission du Grand Mag, effectivement.
0: Et alors, ton expérience ?
5: C'était fun. Je crois que c'était une sombre histoire de piste de ski en Ardèche. Et donc, j'étais une élue qui promouvait ce... qui faisait la promotion de ce projet qui allait ramener effectivement beaucoup d'emplois dans la région et voilà, créer une dynamique économique puissante dans les monts de l'Ardèche.
1: Mm-hmm. Voilà, donc on se marre bien dans le Grand Mag. Donc le Grand Mag, ça passe quand ? Tu sais ?
4: Ça passe à la radio.
1: Alors, sur le site de la radio,
4: voilà,
1: il y a écrit... que c'est diffusé le lundi à 18h et le vendredi à 11h, les 15 derniers jours du mois.
4: Sinon, on peut nous retrouver, on a toutes les émissions en podcast, parce qu'une fois qu'on en a écrit une, on a écouté une, on est souvent accro, on ne peut plus s'en passer. Mmh. Et donc, vous avez quand même 4 ans, 5 ans d'émissions.
1: Voilà, donc tout est podcast.
4: Et on revient l'an prochain. Et s'il y a des gens qui ont envie de venir être interviewés, on accueille tout le monde.
0: Et comment ils vous contactent ?
4: Eh bien, le tam-tam, il laisse un message à Radio BLV.
0: Ok.
4: Il le dit à quelqu'un qui connaît quelqu'un, qui connaît quelqu'un qui anime la radio.
0: Ok. Ben voilà, c'est très
4: efficace. Il nous laisse un petit mot d'amour. Enfin, tout est possible pour nous contacter.
1: Bon, ben merci. Est-ce que tu pourras aller chercher Véronique tranquillement, qui est en train de préparer
4: l'émission
1: d'à côté. Et on réaccueille maintenant Thierry.
3: Oui.
1: Alors Thierry, toi, c'est quoi ton émission, L'Oreille électrique ?
3: Voilà, moi, c'est L'Oreille électrique. Bah, c'est, je passe de la musique en général. Voilà. Je n'ai jamais d'invité parce que ça ne m'a jamais vraiment tenté. Donc, j'anime tout seul en direct. Voilà.
1: Et donc, toi, ta ligne directrice musicale, c'est quoi ? C'est quel style ? C'est tout ?
3: C'est le rock, c'est la pop, c'est l'électro... la chanson française, voilà.
0: Et quand tu passes tu as des playlists, donc tu passes des musiques pendant ton émission, et après, c'est quoi ? C'est que tu parles un petit peu de l'artiste ou tu développes un peu plus sur la musique qui passe, etc. Ouais. Quoi.
3: Voilà, okay. je parle de l'artiste, de la musique en général. Et puis, s'il y a des dates de concert, je peux les annoncer aussi. Voilà.
1: Date de concert dans la région ? Tu te concentres sur la région ?
3: Ouais. Mm-hmm. Okay. Ouais, la région.
1: D'accord.
0: Voilà. Et alors, du coup, tout à l'heure, tu disais que tu as animé ton émission depuis 1987.
3: C'est
0: donc,
3: ça, oui.
0: Tu es à l'aube des 40 ans de ton émission.
3: Voilà, tout à fait.
0: Et est-ce qu'on ne se lasse pas, au bout d'un moment, de faire tout le temps le même genre d'émission pendant tant d'années ?
3: Eh ben non, parce que je trouve...
0: Non, mais est-ce qu'il y a eu des moments où justement tu t'es dit, bah tiens, je partirais bien sur un autre courant musical ou sur un autre format, ou non, toi c'est...
3: Non, pas vraiment, parce que c'est ce que j'écoute, c'est ce que j'aime, c'est ce que... Donc non, j'ai pas...
1: Mais moi, ma curiosité, c'est toutes les semaines, je veux dire, en fait, comment tu fais, tu te trimbales, comment tu organises... tu diffuses combien de titres
3: quand sur tes deux commencé, heures ? Quand j'ai commencé à Radio BLV... en 87, je prenais mes disques, hein, parce qu'il n'y avait pas, les ordi, les machins. Donc, je prenais mes disques et je passais mes disques. Voilà, ce que j'écoutais. Et j'essayais de faire écouter, de faire découvrir cette musique aux gens, quoi. Parce que je suis allé sur Radio Belvé, en fait, parce que je me suis aperçu que sur cette radio, on n'écoutait pas de musique rock, de reggae, de ce style-là. Donc, c'est pour ça que je suis allé sur Radio Belvé. Je l'ai tapé à la porte et j'ai demandé si je pouvais faire une émission. On m'a accueilli gentiment. Voilà.
1: Alors, c'est toujours comme ça. Hein. On peut toujours taper à la porte et venir avec son idée. On rencontre à ce moment-là la directrice d'antenne, Sylvie Mabillon, qui passera peut-être ce soir. Et on lui dit ce qu'on a envie de faire. Mmh. Et le principe d'une radio associative, c'est qu'on est aussi formé. Mmh. Toi, tu as appris donc avec les bénévoles qui étaient déjà là ?
3: Ah ben moi j'ai appris, j'ai appris tout seul. oui, un petit peu avec les personnes qui étaient à la radio, ouais. Avec Jean-Paul notamment, qui était le directeur de la radio, voilà.
1: Et il y avait déjà une table de mixage comme celle-là. Bon, bah, vous ne la voyez pas, hein, mais ça n'a pas tellement changé, j'ai l'impression.
3: Oui, une table de mixage comme ça, ouais. Mais il n'y avait pas d'ordi.
1: Ouais.
3: Les ordinateurs sont arrivés vers la fin, quoi. Ouais. Je veux dire, quand ça a commencé, je ne sais plus en quelle année exactement, mais voilà, c'était avec la table de mixage, les boutons.
1: Moi, ça m'épate parce que nous, on anime avec Camille La Locale, qui est un magazine d'infos locales qui passe le mercredi en direct à 18h15. Et quand on nous change le logiciel, ce qui a été le cas cette année, donc je ne sais pas si vous nous écoutez habituellement, c'est un petit peu l'heure, ce n'est pas le jour, mais c'est un petit peu l'heure. Mais bon, ça arrive assez régulièrement quand même qu'on se plante parce que ce nouveau logiciel, on ne l'a pas encore intégré. Ouais. Donc toi, l'arrivée de l'informatique, tu le connaissais dans ton travail et du coup, tu t'es adapté ou
3: t'as ramé comme un fou ? Non, pas du tout. Moi, j'ai jamais bossé dans l'informatique. J'ai ramé un peu au début, oui. Mais bon, il y avait quand même des personnes qui, à la radio, nous expliquaient, quoi. Donc,
1: oui, c'est ça. Il y a des formations par les autres eux, se sont cassés la tête.
3: Voilà.
0: Et alors moi j'avais une petite question plus sur ton sur les musiques etc parce qu'en fait au fond il y a plein de gens qui sont passionnés de musique et qui écoutent leur musique dans leur coin entre guillemets et toi qu'est-ce qui a fait que tu avais envie de faire une émission et de passer les musiques que t'aimes bien c'est est-ce que tu avais envie que les gens découvrent t'avais envie que les gens découvrent tes coups de cœur en gros quoi
3: voilà ouais j'avais envie que les gens ils découvrent ce que j'écoutais quoi voilà.
0: Et du coup, c'est
3: ça
0: quoi
3: C'est peut-être un peu égoïste, hein, je ne sais pas. Mais bon.
0: Non, justement, c'est ça.
1: C'est très partageur.
0: Et du coup, ton émission, tu l'animes donc, tous les 15 jours. Donc, c'est quoi C'est que pendant 15 jours, tu prépares ta prochaine émission
3: En fait, mon émission, je l'ai animée pendant des années, 2 heures. C'est-à-dire que quand j'ai commencé sur Radio Bellevue, c'était toujours le mercredi, je faisais 22h minuit.
0: Ah oui.
3: Oui. Voilà, je faisais 22h minuit, donc je ne sais plus pendant combien de temps j'ai fait ça. Et puis après, quand j'ai changé de studio, j'étais toujours... parce qu'au début, il faut le dire, ça s'est passé pour moi, je veux dire, dans un garage. Carrément chez la personne qui a fondé Radio Bellevue.
1: La vraie histoire des radios libres, toi, t'as fait le garage.
3: C'est ça, le garage, voilà. Donc, je faisais ça de 22h à minuit. Et je suis passé à 1h. Voilà.
0: OK. Et après, maintenant, du coup, c'est à nouveau 2h, non ?
3: Non, je fais 1h.
0: Ah non, c'est 1h.
3: Ouais, je fais 1h tous les 15 jours. Tous les 15 jours.
0: Okay. Et donc, pendant 15 jours, après, c'est quoi ? C'est que, du coup, tu prépares ton émission et tu te dis, tiens, alors qu'est-ce que je vais passer comme musique ? Ou en fait, dans ta tête, tu as déjà une longue liste de musique
3: En gros, non, on peut pas dire que je prépare. Si, je prépare un petit peu, mais pas non plus énormément quand même. C'est au feeling.
0: Voilà. Comme un peu maintenant, finalement.
1: Justement, au feeling, est-ce que tu as un titre que tu aimerais faire entendre aux auditeurs, aux auditrices
3: Tout à l'heure, on a commencé par téléphone. Bon, on va encore écouter un morceau de téléphone. Pourquoi téléphone ? Parce qu'en 77, c'est le premier groupe que j'ai découvert, en fait. Le groupe de rock français, Téléphone. Voilà. J'ai entendu qu'il y avait un album qui était sorti, donc celui-ci. Je ne sais pas si tout le monde le connaît, j'en sais rien. Où il y a le morceau Flipper.
1: Ça dépend quel âge on a, peut-être.
3: Métro, c'est trop. Non.
1: Oui, Métro, c'est trop, mais moi, je suis...
3: Donc, cet album, il date de 1977. Et donc, j'ai entendu qu'il y avait un album qui sortait. Et je suis vite allé l'acheter en courant dans un magasin qui se trouvait à Valence 2. Voilà, au plan. À Valence 2, il y avait un disquaire, un très très bon disquaire avec de très très bons disques. Et donc j'ai trouvé cet album là-bas. Voilà.
1: Et quel morceau tu nous fais écouter là ?
3: Eh bien là, on peut écouter Flipper.

0: Et voilà une bonne musique de téléphone, je sais plus son titre, peut-être Thierry, tu pourras nous dire. Flipper, voilà, c'est ça. Flipper, album qui est sorti du coup en
1: 1977.
0: Voilà, et du coup 10 ans. Alors, j'étais pas née effectivement. Voilà.
2: Ah ouais.
0: Écoutez,
3: moi non plus.
2: Jeune. Ah bon, mais vous êtes bien jeune.
0: Et 10 ans plus tard, du coup, tu commençais ton émission sur les ondes de Radio Belvé.
1: Voilà.
2: À l'oreille électrique, un mercredi sur deux, de 20h30 à 21h30 en direct.
1: C'est ça. Très bien.
2: Merci beaucoup d'être venu.
1: Merci à vous.
2: Avec tous ces morceaux, on réécoutera du téléphone avant la fin parce que voilà, c'est la soirée téléphone 1977.
1: Hygiaphone.
2: Hygiaphone,
1: ouais.
2: C'est quoi Hygiaphone?
3: C'est le nom d'un
1: morceau.
2: Ok. Non, ça
3: sera mettre. Et à propos de téléphone, on peut rappeler aux gens qui peuvent nous appeler.
0: Oui.
3: Quelle fan dédicace.
0: Oh là là, mais quelle transition, mais c'est incroyable. On voit le talent de la radio. Quand même.
2: Mais oui, mais dis-moi que tu sais le numéro par cœur en plus. C'est
3: oui,
2: pas
3: bien
2: possible.
3: Sûr. Sans problème. 09 74 98 14 67.
0: Voilà, donc n'hésitez pas à nous appeler si vous souhaitez passer une dédicace et ou qu'on passe une musique.
3: Ah, j'ai un appel.
2: Non.
0: Mais non.
2: Oh, génial.
3: Alors, je réponds, j'allume la tranche et on va voir si on
0: entend. Allez, c'est parti.
3: Allô.
4: Allô.
3: Oui, bonjour.
4: C'est Linda.
0: Oh.
3: Coucou, Linda.
4: Coucou. Donc, je suis Linda, donc juste

0: 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Bienvenue si vous nous rejoignez. On est en direct de la nuit du direct. Donc le principe, c'est que en général deux fois par an, donc en hiver, en été, on prend en otage le direct.
1: Bah oui.
0: Donc on enchaîne des émissions à partir de 18h jusqu'à ce qu'on n'en puisse plus.
1: C'est ça, c'est bien résumé.
0: Voilà, donc là c'est l'émission Welcome à la nuit du direct où on a des bénévoles du direct qui parlent de leur émission. Et l'émission d'après, ce sera donc l'échappée du conservatoire. Donc c'est harpe et violon par les élèves musiciennes du conservatoire de Valence. Et ensuite on aura de 20h à 21h, l'apéro culturel qui s'appelle Toute sortie est définitive. On n'en saura pas plus, mais par contre, on a quand même la co-animatrice en face de nous, Véronique, qui est du coup toute jeune bénévole. Donc, bienvenue dans le studio. Parle-nous un petit peu de ton émission. Alors, pas celle qui va suivre, mais celle que tu animes tout au long de l'année, donc qui s'appelle À la recherche du bouquin perdu.
1: C'est ça.
2: Écoute, c'est une émission, c'est une hebdomadaire en fait. Il y a quatre

0: passage dans la semaine et je suis censée présenter un bouquin en 10 minutes. Un bouquin qui me plaît, moi d'abord, mais que j'ai choisi parce qu'en fait, il parle toujours de sujets qui me tiennent particulièrement à cœur et qui peuvent éventuellement être en rapport avec l'actualité aussi. Voilà, et parce que je crois très fort en la lecture, je crois très fort en la culture, je crois que ça permet à tout le monde d'aller plus loin et donc voilà.
1: Alors peut-être que pour se rendre compte du style de ton émission, on peut peut-être écouter un extrait. Okay. Allez.
0: Bouquin. À la recherche du bouquin perdu.
2: La chronique qui vous donne le goût d'un livre oublié en moins de 10 minutes.
3: Dis donc, c'est incompréhensible ce truc-là.
4: Ouais, pas facile à lire.
3: Puis l'autre dingue a été jusqu'au bout, ça vaut une remise de peine.
5: Non, il y a juste là, il n'y a pas de quoi s'alarmer. Puis bon, mais c'est un bon bouquin, je veux dire, c'est sérieux.
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0: Hello, mes très chers auditeurs et auditrices, ou devrais-je dire mes radio-accros préférés. On vous capte fort et clair, même à travers vos pantoufles. Et salut à vous là, gentil Rosbif, envahisseur orange, cousin belge et autres porteurs de claquettes chaussettes, vous qui avez toujours rêvé de déménager dans un coin perdu de France pour acheter une maison en pierre, écrire un roman et manger du fromage qui pue, et faire l'amour dans des draps en lin froissé. Eh bien, Gemma Bovary, c'est la preuve que ce rêve peut très mal tourner.
1: Les gens, ils pensent que la vie à la campagne, c'est merveilleux, mais il y a énormément d'antidépresseurs.
2: Bon, alors ça met déjà dans le bain direct. et on entend quand même qu'il y a pas mal de, voilà, d'effets sonores, que c'est hyper immersif. Mmh. Et du coup, je crois que c'est toi qui fais tout le montage.
3: Oui, c'est moi. Alors, c'est un sacré apprentissage. Je ne savais rien faire l'année dernière, en fait. Mmh. Et c'est Selva qui a monté un stage une fois tous les 15 jours, je crois. Et on était 4 ou 5 à se lancer. Je n'avais jamais fait de radio. Je n'avais toujours eu envie. Moi, j'ai mes icônes de radio dans la tête. J'avais des idées d'émissions, des tas d'émissions à faire, des envies. Et d'ailleurs, la première que j'avais envie de faire, elle devait durer une heure, tu vois. Et finalement, à la fin du stage, j'ai choisi un format de 10 minutes où simplement, je me faisais plaisir en choisissant des musiques, parce qu'en fait, c'est ça qui me plaît, des musiques en relation et des extraits de films, et puis aussi même des bruitages, si tu veux, pour effectivement rendre le livre beaucoup plus intéressant. Je ne le raconte jamais en entier, je donne juste envie, enfin en tout cas j'essaye, hein. Des fois ce n'est pas tant que je voudrais, mais enfin bon, et voilà, et c'est ça. Et j'ai appris à le faire pendant ce stage, en fait, avec des logiciels, il y en a un ou deux. Un, je n'ai jamais rien compris comment ça fonctionnait, donc je laisse tout le monde se débrouiller. Moi, le mien, il va très bien, et avec ça, je me débrouille et je fais maintenant des tas de trucs et tout. Je suis nulle, absolument nulle en informatique, mais en fait, je suis motivée et du coup, ça m'a vraiment beaucoup plu.
2: Voilà. Et ça marche ? Ça marche parce qu'on a envie d'en savoir plus.
4: Alors, moi, ce que je trouve génial, c'est que je t'ai proposé de venir parce que tu étais une des plus récentes recrues de la radio. Donc, je trouvais amusant avec un des plus anciens de vous croiser. Mais alors, je ne savais absolument pas que tu étais une publicité vivante pour venir faire des émissions à Radio BLV. Puisque donc, tu as pris, tu dis avec Selva, dans le cadre d'un stage qui était proposé par Radio BLV, c'est celui qui était à la MJC
3: de Guy Grandgrange,
4: donc tout à fait.
3: Ouais.
4: Et tu dis je suis nulle. Bon, bah, comme beaucoup de personnes, hein, on est tous nuls avec.
2: En tout cas, débutants.
4: Débutants, bah voilà, non, mais on est tous nuls avec les trucs de radio quand on n'en a jamais fait. C'est ça. C'est un des principes d'une radio associative, et en tout cas de Radio BLV en particulier, de permettre à des gens qui ont envie de partager avec d'autres, leur goût. C'est exactement ce que fait Thierry avec l'oreille électrique. Lui, il dit qu'il a voulu partager ses disques, sa musique. Et toi, tu es venu partager les livres que tu aimes.
3: Voilà. Alors, au départ, ce n'était pas ça l'idée. Au départ, j'avais un format un peu compliqué de trucs. Voilà. Mais Selva, au fur et à mesure, nous a fait réfléchir, avancer. Et au fur et à mesure qu'on avançait, justement, j'abandonnais, jusqu'à ce que j'arrive à un format très réduit de 10 minutes qui me convient parfaitement, parce que quand même, une hebdomadaire, ça me demande un temps de fou,
4: mais oui,
3: je peux le dire, parce que voilà, c'est quand même énorme, parce qu'il faut écrire. D'abord, il faut avoir lu le bouquin, mais ça, c'était pas le souci. C'est pas le souci, parce qu'en fait, j'adore lire, en fait, je lis beaucoup. Et les livres que j'ai choisis, je les ai non seulement lus, mais je les ai relus, je les connais pratiquement par cœur, ils me parlent, je connais presque des passages entiers. Donc, c'est pas un souci. Mais par contre, il faut pouvoir réduire ça à quelque chose, à un format de 10 minutes qui donne envie. Après, il faut chercher des musiques. Après, il faut chercher des bruitages. Après, il faut monter. Enfin, ça demande. Et du coup, j'ai fait à peu près, je sais pas moi, 50 émissions pour.
2: Non, mais là.
3: 10 minutes. Mais voilà. En fait, j'en fais 7 ou 8. En même temps,
2: ah oui,
3: j'en écris 7 ou 8, je fais des premiers jets, après je repose. je reprends et voilà.
2: Donc la plus jeune, mais aussi la plus prolifique, ouais, presque. Hein, ouais.
4: Parce que Camille, Letty et moi, qui toutes produisons animaux, créons des émissions, on se regarde avec un air effaré, et même Thierry, devant tant de travail. Ouais. Parce que toi, en fait, je trouve que le point commun entre vous deux, c'est toi, t'écoutes tout le temps de la musique. Et quand ça te plaît, bah, j'imagine que tu le retiens pour ton émission. Mmh. Voilà. Ouais, donc, en fait, tu ne travailles pas dans ces moments-là. Toi, tu lis comme une dingue, j'imagine.
3: Oui. Combien de livres par semaine ou moins Au moins. Et puis surtout, j'écris, en fait. J'écris pour moi, j'écris beaucoup de choses. En plus de ça, j'écris des trucs parce que j'adore ça. Et donc, ce n'est pas ça qui me prend le plus de temps, en fait. C'est plutôt réfléchir à l'idée, tout ça. C'est avant que j'écrive que c'est une fois après que je suis lancée.
4: Voilà. Je suis bouche bée de recrue de Radio Bellevue via ce stage que Selva de Radio Bellevue a animé à la MJC de Guy Grandgrange. Donc moi je dis merci à la MJC de Guy Grandgrange.
3: Est deux, on était quatre et sur les quatre, il y en a deux du coup qui ont des émissions après à Radio Bellevue. Il y a moi, il y a Eric Le Berder aussi. Et du coup c'est pas mal. On a 50-50.
4: Ça veut dire que si on investit le temps d'apprendre, c'est qu'on a vraiment envie de faire une émission. Alors, ton émission, on peut l'écouter évidemment sur 93.6 FM. Alors, ça passe plein de fois dans la semaine. On peut tomber dessus un peu au hasard, comme ça. Je lis sur le site de la radio le lundi à 21h15, le mardi à 12h15, le jeudi à 10h. Et donc, demain à 14h30, on peut tous se ruer sur notre radio ou dans notre voiture ou sur notre téléphone, bien sûr.
2: Est-ce que du coup, on peut écouter aussi en podcast tes émissions?
3: Oui.
4: Bah oui,
2: parfait. Là,
3: sur toutes les
2: plateformes de podcast. Voilà. Okay.
4: Alors la dernière, je vois que c'était Hamlet le long du mur, Isabella Amad.
3: C'est ça, ça parle de la Palestine. En fait. C'est pour ça que j'ai choisi ce sujet, parce que la littérature justement, elle permet de toucher du doigt un certain nombre de choses très très douloureuse et sans être forcément clivante. Ça permet aux gens simplement de réfléchir. Donc c'est ça qui m'intéresse en fait dans les livres que je choisis. J'en ai choisi aussi un sur les femmes en Russie, la guerre, un visage de femme, et puis d'autres aussi qui sont graves, mais d'autres qui sont beaucoup plus légers, comme Gemma Bovary.
2: Eh bien, écoute, merci en tout cas d'être au sein de Radio Bellevue, parce que vraiment, tu es une recrute de choix qui a beaucoup de talent. Donc bravo d'avoir appris le montage, etc. Parce que c'est vrai qu'autour de cette table, on sait tous que c'est
4: beaucoup de
2: temps et d'apprentissage.
5: Ouais, j'ai une question. Vu que je suis à la technique, tu as mentionné des logiciels, mais tu n'as pas donné les noms. Et je suis trop envie de savoir quel est le logiciel super compliqué que tu veux pas utiliser et lequel tu utilises.
3: J'ai oublié le nom, c'est pour Reaper, ça que j'ai pas dit Reaper le compliqué, je n'y arrive pas, j'ai essayé je ne sais pas trop combien de fois, et l'autre j'ai oublié le nom,
4: Audacity.
3: Ah, oui. C'est Audacity, j'arrive très facilement. Je trouve ça assez intuitif.
4: Est-ce qu'on réécoute un petit coup de téléphone,
2: une petite interlude musicale?
4: Est-ce que téléphone c'était politique, Thierry?
6: C'était politique.
4: Oui, les paroles, il parlait de la vie,
6: ouais. Ouais.
2: C'est parti. Écoutons la vie dans les années 70.
5: Métro, c'est trop.
6: Voilà. Métro, c'est trop.
4: Là, on a la tête qui bouge.

0: pardon. Je disais que j'avais les cheveux longs à l'époque. Et toi, Thierry, t'avais les cheveux longs à l'époque? Ah, t'as toujours eu les cheveux courts. Ok, d'accord.
1: Et alors, justement, on a une auditrice un petit peu spéciale, il me semble.
2: Oui, une auditrice qui est basée en Allemagne et en fait qui m'a dit qu'elle avait découvert Téléphone en écoutant notamment ce soir l'émission.
0: Ouais, tu peux quand même dire incroyable. Que c'est ta sœur, non?
2: Ouais, si tu veux, je peux dire que c'est ma sœur. C'est ma sœur, elle vit à Stuttgart.
0: Ah, bon,
2: je vous
0: donne.
1: Allez.
2: Je vous filerai pas l'adresse. Hein, mais
0: non, voilà. Faut pas exagérer.
3: Non, mais on lui passe le bonjour si elle nous écoute du coup en direct.
0: On passe le bonjour.
2: Ah, bah, sympa.
0: Guten Abend. Mais
1: on l'a. Bon, alors, sur ces paroles, on va enchaîner sur la suite de la grille.
0: Merci donc, Thierry Nuclide.
1: Merci Thierry.
0: Parce qu'on installe Léa.
1: À bientôt.
2: Salut et merci de m'avoir invité.
0: Et l'oreille électrique, on rappelle, un mercredi sur deux, de 20h30 à 21h30.
2: C'est ça.
0: Ouais,
2: c'est bien
0: 93.6.
1: Rendez-vous sur les ondes.
2: Ciao.
0: Ciao. Merci.
1: Et alors, du coup, en parlant de musique, on va justement à 19h, enchaîner sur Échappée du Conservatoire. Donc, c'est de la harpe et du violon qui seront joués donc, par les élèves musiciennes.
0: Et d'ailleurs, elles sont en train d'installer les harpes dans le studio. Donc, si vous entendez un peu des bruits bizarres, etc., c'est ça. Mais c'est magnifique, franchement.
1: C'est une harpe qui est immense, sans doute bien plus grande que ma propre taille.
0: C'est incroyable. À voir, c'est très très émouvant.
1: Ouais. Harpe et violon qui seront joués donc par les élèves musiciennes du Conservatoire de Valence et ensuite de 20h à 21h, toute sortie est définitive, un apéro culturel. De 21h à 22h, Radio Bourg les Vacances pour lancer les vacances qui sera co-animé par Greg notamment.
0: Qui, à mon avis, dira beaucoup des choses drôles et n'importe quoi.
1: Beaucoup de bêtises.
0: Ouais, beaucoup de bêtises. Peut-être pas comme le Grand Mag aussi sérieusement, mais à mon avis.
1: Dans un autre genre. Ensuite, de 22h à 23h, il y aura l'émission Invisible. Et le pitch de l'émission, c'est Queerness. ensuite, on aura de 23h à minuit, South Stock Radio. Donc, c'est des artistes indépendants, bio et locaux. Une émission exclusive et immanquable, présentée par Silver Straw. Et de minuit à 1h du matin, ASM Merveilleuse. Et donc là, c'est Laissez-vous envahir les oreilles de douceur avec cette expérience sensorielle et culinaire.
0: Alors là, culinaire à la radio, on se demande, mais ouais, on a envie.
1: De 1h à 2h, on aura une spéciale Derrière la poutre, donc qui vient pour tester des nouveaux formats. Et de 2h à 3h, le journal de la nuit du direct. Et c'est un journal éclectique pour la nuit du direct.
0: Waouh.
1: Voilà.
3: Ça promet. Hein.
0: Alors, oui. Donc elles s'installent toujours dans le studio. Salut toutes les deux. Merci de venir. C'est trop émouvant. On va bientôt vous laisser la place. Asseyez-vous si vous voulez. Donc il y a Manu et Karine qui vont prendre le relais à 19h, qui sont dans les starting blocks de prendre notre siège avec Camille. Mais j'ai vu rentrer dans le studio, moi. Oh, bonjour, une troisième, c'est merveilleux. C'est chouette de vous voir. On est toutes un peu émues, non? Oui. Elles ne parlent pas encore, elles n'ont pas le micro, ouais. Mais il y a un petit trac.
1: Bah, c'est-à-dire que ce n'est pas hyper courant déjà d'avoir des instruments dans le studio, mais alors là, d'avoir une harpe gigantesque.
0: Franchement, c'est génial.
1: C'est incroyable.
0: Et je vois aussi dans le studio Elisabeth qui participe avec nous à la locale, sans qui la locale n'existerait pas.
1: Et oui,
0: alors, c'est l'occasion de parler de la locale. Donc Camille, je t'interview officiellement.
1: Oui.
0: Bonjour, je reçois ce soir dans la locale Camille, le coup de projecteur sur celles et ceux qui font la radio.
1: Territoire. La radio.
0: Qui
1: font la radio aussi.
0: Alors, qu'est-ce que c'est que la locale?
1: Alors,
3: je peux envoyer un petit générique.
0: Allez,
3: il est beau quand même. Bienvenue dans La Locale,
1: l'émission d'information locale. La Locale.
0: La Locale.
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0: Super présentation, hein, bravo.
1: Et oui, La Locale, l'émission qu'on adore à Radio BLV.
0: C'est toi qui l'as fait en plus, le générique.
1: Oui, mais c'est pas moi qui l'ai dit, c'est Greg. Alors, La Locale, c'est quoi? C'est une émission qui est donc hebdomadaire, qui est donc diffusée en direct le mercredi de 18h15 à...
0: On ne sait pas quelle heure.
1: Voilà.
0: 18h45, 18h50, ouais, 18h59.
1: 30-40 minutes. Donc c'est co-animé donc, par deux bénévoles et donc on reçoit deux invités. Donc il y a deux interviews et ensuite on dit donc des brèves locales, des infos, etc. Donc qui sont soigneusement sélectionnées donc par Elisabeth qui est dans nos studios aujourd'hui. Voilà.
0: Oui, et alors il y a une petite particularité dans la locale, c'est que les invités sont tutoyés et les invités nous tutoient. Mais est-ce que donc nous connaissons tout le monde à la locale?
1: Est-ce qu'on connaît tout le monde? Peut-être pas, parce que du coup on a tout le temps des nouveaux invités en tête, etc. Mais par contre, c'est vrai que la locale a 6 ans. À 6 ans maintenant. Donc, c'est ça, hein, parce qu'elle a été lancée pendant le Covid. Donc, 6 ans.
0: C'est ça, non.
1: Voilà.
0: C'est ça, ouais.
1: Et donc, c'est vrai qu'à force, bouche à oreille, c'est vrai que le tissu associatif, tissu local, etc., on a appris à bien l'apprivoiser. Donc, c'est vrai qu'on a plus de réflexes et donc, on ne connaît pas tout le monde, mais on a une bonne image de la cartographie locale du coin.
0: Voilà. Alors, pourquoi on se tutoie quand même, rappelons-le, parce que justement, c'est cette naissance pendant le Covid qui fait que Sylvie et Karina, qui ont créé la locale à l'époque, vous vous souvenez quand on était confinés, les filles, vous vous souvenez quand on était confinés? Oui, vas-y, oui. Tu veux parler?
5: Oui.
0: Oui, c'était un peu horrible, non, de ne pas voir ses amis?
5: Oui.
0: C'est difficile de parler à la radio pour la première fois, bienvenue. C'était l'idée un peu de créer du lien et d'avoir quand même encore des êtres humains qu'on pouvait tutoyer et qu'on peut créer une proximité. Et du coup, on l'a gardé, même si ce n'est pas toujours facile pour nous de tutoyer des gens qu'on ne connaît pas du tout et pas forcément facile pour eux de nous tutoyer. Mais voilà, pendant le temps limité de l'émission, c'est ce qu'on fait. Et alors, la locale, qui l'anime, à part toi Camille, et je ne demande pas des prénoms, je demande plutôt, est-ce que c'est des salariés de la radio, des bénévoles, pourquoi ils viennent? Pourquoi toi, tu es venu participer à la locale?
1: Après, alors, salarié ou bénévole, il y a eu des salariés. Aujourd'hui, c'est que des bénévoles. Après, n'importe qui peut venir à la locale. Il n'y a pas de profil type. C'est intergénérationnel. On a des personnes qui travaillent, qui ne travaillent pas. Enfin, voilà, c'est,
0: Pourquoi tu me regardes en disant intergénérationnel?
3: Je demande.
1: Je sais pas, tu avais l'air de connaître téléphone. Je dis ça, je dis rien.
0: J'avoue.
1: Non, il n'y a pas de profil type à partir du moment où on est un petit peu curieux et on est un petit peu débrouillard, parce que c'est vrai qu'à la locale, voilà, il y a de la présentation, il y a aussi le fait de rester en veille, d'avoir des, voilà, de rencontrer des gens, de dire ah tiens, tu veux pas venir à la locale qu'on fasse une interview. Mais il y a aussi, voilà, le côté technique où on est quand même assez indépendant. C'est une émission qui roule toute seule, on n'a pas vraiment besoin, enfin si, on a quand même besoin des fois d'un peu d'assistance de la part de Clément, donc qui est technicien pour Radio Belvé, mais sinon on est quand même assez autonome. Et donc, ça roule tout seul. On fait une réunion mensuelle.
0: Et oui.
1: Où on se raconte toutes nos histoires les plus drôles les unes que les autres, nos petites galères. Et on parle aussi de la programmation, des invités, des événements qui auront bientôt lieu dans la région.
0: Alors, toi, Letty, tu l'as faite aussi, la locale. Tu as participé à un moment. Et tu dirais que c'est quoi la motivation pour venir y interviewer des gens?
3: Moi, ce qui m'a motivée, c'était découvrir ce qui se passait autour de Valence. Je trouvais ça trop génial d'avoir accès à l'agenda des événements culturels autour de Valence et de pouvoir rencontrer les gens en fait, qui font ça. C'était aussi super chouette. Moi, je me rappelle, ma première interview, c'était la brasserie des Itonautes qui organisait une soirée. Alors, il devait y avoir un concert, un truc comme ça. Et du coup, j'ai parlé bière avec un brasseur et en fait, c'était super. J'aurais jamais eu l'occasion de faire ça ailleurs. Et après, je pense que je suis restée 2 ou 3 ans à la locale. Et c'est toujours un peu ça, moi, qui m'a fait revenir. C'est découvrir, en fait, tout ce qui se passe autour de nous. Trop incroyable, en fait. Il se passe un milliard de choses, quoi.
0: Et vous le faire découvrir, parce que là, moi, je rebondis, c'est exactement la même motivation. Mais moi, j'aime vous faire entendre, les auditeurs et les auditrices. Bah oui, les gens qui sont là sur le territoire et qui font un tas de trucs incroyables. Oh, ça me fait mais une transition de fou avec l'émission qui suit. Est-ce que vous voulez bien dire vos prénoms? Parce que comme c'est pas nous qui animons, on les a pas en tête.
6: Moi, c'est Léa.
7: Moi, c'est Méline.
8: Moi, c'est Margot.
0: Et voilà, et les trois, on va lancer une musique pour changer les sièges, etc. Puisque je vous rappelle qu'on est dans la nuit du direct sur 93.6, donc on ne coupe jamais le direct, c'est notre challenge. Mm-hmm. Donc même si vous nous entendez faire bim, bam, ouf, mince, merde, j'ai pas appuyé sur le truc, et ben ça sera en direct, voilà, vous aurez tout, vous entendrez tout, sauf quand on remettra de la musique, ce qu'on va faire maintenant. Et après, ça sera leur tour, et voilà, je les ai croisés, je les ai vus à un concert gratuit au luxe, je suis rentrée comme ça et je leur ai dit comme ça, mais ça vous dirait pas de dire jouer de la harpe à la radio? Et puis elles ont dit oui, et donc on va improviser, Karine et Manu et Léa, Méline et Margot, et ça va être leur première radio aussi. C'est génial.
1: Et n'hésitez pas que, si vous avez envie de réécouter toutes les émissions de la nuit du direct, elles sont normalement...
0: Elles seront
1: rediffusées. Enfin, en tout cas, elles sont disponibles en podcast.
0: Oui.
1: Et si vous voulez voir à quoi ressemble la harpe, je vais la prendre en photo et la mettre sur le compte Instagram de Radio Belvé. Comme ça, vous pouvez voir en direct si vous ne pouvez pas venir jusqu'à nous dans nos studios. Et n'oubliez pas que nos portes sont ouvertes. Donc, n'hésitez pas à franchir... la porte du studio pour venir nous rencontrer.
0: Et on dit l'adresse, 18 rue Gay-Lussac à Bourg-les-Valence. Et puis c'est la soirée des bénévoles, donc on a tous amené un truc à boire, un truc à manger. C'est pas le bar non plus, hein. Mais on partagera avec vous, on vous fera visiter le studio avec grand plaisir.
1: Allez,
0: salut,
1: ciao.
3: Merci les filles. Pour enchaîner sur l'émission suivante, j'ai choisi un titre qui s'appelle « Bien sage » de Las Lloronas. Et j'en parle parce que, comme on a parlé tout à l'heure dans cette émission de partage et de découverte, moi j'avais envie de faire découvrir aux gens qui nous écoutent cette chanson que j'écoute en boucle depuis que je l'ai découverte. Alors bonne écoute, bonne découverte, et ensuite on écoute de la harpe.

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0: Bonjour, bonjour.
1: Salut Karine.
0: On reprend l'antenne avec nos jeunes musiciennes, donc Léa Margot Méline. Et en direct, nous allons avoir la chance et le bonheur d'écouter Méline. Méline, tu nous joues quoi ?
2: La chanson de la mariée.
0: Merci beaucoup.

0: bien, merci beaucoup, c'était superbe.
1: Ah, merci.
2: Merci Méline.
1: Je vais enchaîner avec l'adieu du ménestrel à son pays natal de John Thomas.
0: D'accord.

0: Merci Méline. Tu passes le relais à Margot.
1: Margot, tu vas nous jouer quoi ? Tu vas jouer avec Léa, c'est ça ?
2: C'est ça.
1: C'est ça, vous allez jouer quoi ?
2: On va jouer le signe extrait du carnaval des animaux, le signe de Saint-Saëns.
0: D'accord. Et toi Léa, tu es au violon.
2: C'est ça.
1: Donc harpe et violon, bravo. On vous laisse vous installer. Alors, vous n'avez que le son, vous n'avez pas l'image, mais c'est assez impressionnant de les voir manipuler ce gros instrument et de gérer aussi bien. Bravo, bravo.

0: Ben, merci bien. On va laisser...
1: Je vais vous jouer un autre morceau. Ça s'appelle Tristan et Iseu. Je me souviens plus du nom du compositeur.
2: S'il y a un auditeur qui le sait, il nous appelle un peu plus tard.

0: Merci pour ce mini-concert en direct du studio. C'est assez impressionnant, en fait, parce que la harpe est beaucoup plus grande, surtout quand vous êtes assise. C'est assez incroyable de voir, en plus du son, d'avoir cette belle image. Donc, merci à vous trois.
1: Oui, c'était très apaisant dans le speed de la journée. Ça nous fait un petit peu redescendre. C'est bien.
0: Méline, est-ce que donc tu connais Margot et Léa, vous êtes toutes les trois au conservatoire, vous êtes rencontrées au conservatoire ?
2: Avec Margot, on est dans la même classe de harpe depuis plus de 7 ans.
0: D'accord.
2: Et Léa, je la connaissais pas du tout avant un an que Margot me la présente.
0: D'accord. Alors comment on en vient à jouer de la harpe ?
2: Bah, tout d'abord, c'est un choix à faire. Mais il faut surtout avoir l'envie.
0: Mais comment on découvre l'harpe ? C'est une activité qu'on vous a proposée au conservatoire ? Ou par exemple, toi, Léa, tu avais le choix entre l'harpe et le violon et tu as choisi le violon ou...
3: Pas du tout. L'harpe, c'est pas mon truc. Moi, je préfère le violon, quoi.
4: Moi, je sais que quand je faisais l'éveil musical quand j'étais petite et on nous a proposé d'essayer plusieurs instruments. J'en ai essayé plusieurs et je trouvais que la harpe, c'était l'instrument le plus facile. C'est pour ça que j'ai joué. Maintenant, je me rends compte que ce n'est pas tout à fait le cas.
0: Oui, ça n'a pas l'air si facile que ça.
2: Alors moi, ce n'est pas du tout la même histoire. Moi, je viens d'une petite école de musique dans l'Isère. Et donc, tous les instruments qu'on m'a proposés, je disais, c'est bien, hein, mais moi, je ne veux pas faire ça. Alors moi, j'ai la chance d'avoir un grand-père qui est facteur d'orgue. Et qui, étant petit, avec mon frère et toute ma famille, nous a emmenés dans de grands festivals, dont le Festival de l'Archesdieu, où il y avait d'immenses harpes.
0: D'accord. Donc, tu étais déjà impressionnée et attirée
2: et
0: par
2: l'instrument. Et après, je suis tombée amoureuse de l'instrument qui maintenant fait partie de ma vie.
0: Et tu as pu facilement trouver un endroit où tu apprenais de l'harpe ?
2: Ah, ça a été compliqué, surtout que j'habite très loin de Romans, mais oui, j'y ai réussi...
0: D'accord, donc tu fais un temps de trajet pour assister à tes cours.
2: Oui,
0: pour,
2: ça fait plus de 7 ans que c'est ma grand-mère, tous les mercredis, qui fait une heure aller, une heure retour pour m'emmener à Rouen.
0: Ah oui, donc une histoire familiale et passionnelle.
2: Oui.
1: D'accord, donc vous êtes au conservatoire de Romans, de Valence. Le temps que je réalise. Et vous faites le mercredi, c'est pas une classe aménagée à horaire musical ?
4: Avec Léa, on fait la classe CHAM au collège Malraux. Du coup, on a des après-midi libérés pour faire la musique.
1: Ah, c'est bien ça.
0: Là, tu es venue avec ta harpe, Méline ?
2: Oui.
0: D'accord. Et toi, tu as ton instrument aussi, Margot ?
4: Oui, mais il est à la maison. Parce que je n'ai pas ramené de harpe.
0: Oui.
4: À pédale.
1: Ouais, là, ça rentrait pas.
0: C'est pas l'instrument le plus facile, donc effectivement, il doit y avoir une. Qu'est-ce que ça t'apporte comme sensation, qu'est-ce qui te, parce que ça, c'est pas simple, ni à apprendre, ni à transporter, ni à aller prendre des cours. Qu'est-ce qui t'anime ?
2: L'harpe, c'est surtout un moyen de pouvoir. Donner de l'émotion aux gens et moi aussi de donner l'émotion que j'ai envie de transmettre aux personnes et de pouvoir me libérer, de pouvoir penser à autre chose. Donc c'est aussi ce que j'aime de pouvoir en jouer, c'est pouvoir me libérer un peu de tout ce qui me tracasse.
0: Tu es une très jeune femme, là c'est un registre qui est assez classique. Est-ce que c'est une musique que t'aimes ou est-ce que tu arrives à faire le lien avec des choses plus modernes ou est-ce que tu essayes de faire des choses plus modernes ? On a une image, ou en tout cas moi j'ai une image assez classique et même si j'aime beaucoup, j'ai du mal à imaginer la harpe sur des choses plus contemporaines.
2: L'harpe, ça a une variété musicale qui peut faire du baroque jusqu'au rap.
0: Rap, carrément.
2: Oui, tout à fait. Et on peut jouer de tout, il faut tout simplement, si les partitions n'existent pas, il faut tout simplement les inventer ou partir de d'autres partitions, mais tout est faisable.
0: Oui, ou des rencontres, comme Margot et Léa ce soir, choisir de jouer avec quelqu'un d'autre. Est-ce que tu connais des exemples que tu pourrais nous donner de morceaux plus modernes ?
2: Du rock, donc moi j'ai joué... du Queen, On peut aussi jouer beaucoup de musique de films, dont Avatar, Star Wars. Après, en rap, moi, j'aime bien le rap, mais c'est pas ce que je joue à l'harp, je suis plus classique, donc
0: okay.
2: C'est moins ce que je joue.
0: Queen, donc, je pense que tu voulais nous faire découvrir un morceau.
1: Voilà. Et avant, moi, j'avais quand même une petite question pour toutes les deux. Pourquoi est-ce que vous avez choisi, donc toutes les deux, c'est Léa et Margot, pourquoi est-ce que vous avez choisi de jouer ensemble ?
4: Parce que déjà, on est meilleurs amis, du coup, ça aide.
1: Oui,
4: et en beaucoup. Plus, moi, je joue le cygne dans un orchestre, en plus. Et je me suis dit que c'est joli avec le violon. Du coup, ça pourrait être cool de jouer ensemble. En plus, je crois, violon, il est pas très compliqué. Enfin, je sais pas.
3: Pas du tout. Il est très, très simple.
1: D'accord.
0: Mais c'est très cool.
1: Voilà.
0: On écoute Bohemian Rhapsody ?

0: Merci beaucoup pour cette jolie découverte. C'était très doux, c'était très beau. Et on dédie cette chanson à la petite Nora et on fait plein de bisous à Clidia.
1: C'était Alexander Boldachev.
0: Oui.
2: Non, c'était vraiment aussi chouette. Donc c'est vous qui nous avez proposé cette musique. Vous nous en avez proposé d'autres qu'on passera après. Mais là, ce qu'on voulait vous demander, c'est... donc Kat vous a rencontré au Luxe alors que vous étiez en concert. Est-ce que vous faites ça souvent et qu'est-ce que vous aimez bien faire?
3: Bah, on a fait plusieurs projets. On essaie des fois d'en avoir un ou tous les deux ans à peu près.
4: Oui, c'est ça.
3: On en a fait un, par exemple. Moi, j'ai beaucoup aimé, c'était quand j'étais en troisième année de harpe, il y a longtemps. On a fait avec Elisavelia. Et du coup, on a fait un peu un ensemble de harpe. Et on l'accompagnait, elle chantait sur des chansons, des compositions qu'elle avait faites elle-même, qui parlaient un peu de mythologie grecque. C'était sympa.
4: Ouais, c'est un lieu là, enfin c'est un moment surtout où on peut tous se retrouver entre les professeurs de harpe du territoire et du conservatoire avec tous les élèves et c'est aussi un moment de partage.
0: Alors depuis tout à l'heure on parle d'élèves de conservatoire, est-ce que vous pouvez nous donner vos âges? Et tu disais 3 ans c'était il y a longtemps Margot, mais tu avais quel âge il y a 3 ans?
3: Non, c'était quand j'étais en 3e année.
0: Ah, quand tu étais en 3e année de harpe, donc c'était... Bon, tu as quel âge en fait?
3: Moi j'ai 14 ans et demi.
0: C'est important.
3: Ouais. Troisième année de harpe.
0: Tu as commencé tôt en fait?
3: Bah, je crois que j'ai commencé en CE2.
0: Ah oui.
2: Ah ouais, donc ça veut dire avec que t'étais une petite harpe.
3: J'étais en CM2.
2: CM2, pas encore en 6e.
3: Non.
0: C'est déjà une harpe plus grande que sa propre taille.
3: En fait non, parce qu'au début on jouait sur harpe celtique, c'est un modèle un peu plus petit pour les harpes.
0: D'accord.
4: Ouais.
0: Méline, tu as quel âge?
4: Moi j'ai 14 ans, je suis en 3e cycle et ça fait 7 ans que je fais de la harpe. J'ai commencé très jeune aussi, vers le CE1, je pense.
0: Okay. Et donc toi Léa, tu as...
5: Moi j'ai 15 ans parce que je suis début d'année. Okay. Je suis comme Méline, j'ai passé mon 3e cycle de violon cette année, je l'ai réussi. Et j'ai commencé le violon quand j'étais en CP.
2: En CP, ah ouais.
5: Ouais.
2: Ah, c'est impressionnant.
5: Et ma prof décider. Vient de partir à la retraite, donc ça fait un peu chaud au cœur, quoi.
2: Ouais. D'accord. Et toi aussi, tu joues en public de temps en temps?
5: Oui, mon père est musicien, donc je fais souvent, je l'accompagne souvent sur des spectacles ou des concerts avec lui. Donc.
2: Ah, c'est sympa ça.
5: C'est très cool, oui.
2: Ouais. Il joue quoi comme style, du classique aussi?
5: Non, alors nous, on a des origines gitanes, donc on joue... papa, c'est pour gagner sa croûte, donc il joue un peu de tout. Mais sinon, on joue un peu de tout. Voilà.
2: D'accord. Ah, ça doit être une certaine expérience. Et tu te déplaces ou c'est...
5: Oui, je me déplace avec lui. Enfin, je me déplace avec lui souvent pendant les vacances. Et genre, on joue pour des maisons de retraite, parfois une semaine dans des centres de vacances. Et il a un spectacle tout seul et on a un spectacle tous les deux.
0: Et lui, il joue quoi comme instrument?
5: De la guitare.
0: De la guitare.

0: C'est beau le mélange des instruments, ouais. Les rencontres.
1: Et oui, je remplace Letty. Bonjour, tout le monde, c'est Kat. Momentanément, tu as dit que ton papa avait des origines gitanes ou j'ai mal entendu ?
2: Oui, c'est ça. Du coup, moi aussi, j'en ai.
1: Ok, mais c'est génial. J'avais fait une fois une émission dans une nuit du direct avec Antonio Fernandez et ses cousins qui jouent de la musique gitane. Mmh. Et t'as pas envie de nous faire un petit morceau un peu flamenco ?
2: Bah, je peux.
1: Moi, j'ai trop envie, en tout cas, mais bon.
2: Essayer, si vous voulez.
1: Oui. Allez, allez. Bon, Letty est partie, donc je ne sais pas aussi bien qu'elle régler le son. Donc, j'espère que je ne vais pas te faire honte.
2: Ok.

0: beaucoup.
1: Merci Léa.
0: Et on peut avoir le nom de ton papa comme musicien ou...
2: J'ai pas entendu
0: tout. Le nom de ton papa quand il joue, son nom d'artiste.
2: C'est Nicolas Allaire. Pour info, mon grand-père, il écrit des livres dans les milieux du monde des voyageurs aussi. C'est Miguel Allaire. Il a gagné le prix du Lys sur un de ses livres. Et son livre le plus connu, c'est La route des gitans. C'est un petit peu, c'est un gitan qui lui a raconté un petit peu sa vie et lui, il l'a romancé. Ça doit être un de ses livres les plus connus. Et voilà.
0: Mais c'est génial. Oui. Mais franchement, la prochaine nuit du direct, revenez une heure à faire de la musique gitane et je rends le casque à Letty. Mais quel mélange ce soir, c'est génial.
3: Alors... Tu me disais avant l'enregistrement, Margot, que vous aviez même construit une harpe. Est-ce que tu peux nous expliquer ? C'est un instrument qui est un peu, qui est pas, qui est connu à la fois et méconnu. Est-ce que donc tu m'as parlé de cette harpe en carton ? Est-ce que tu peux nous en parler ?
4: La harpe en carton, en fait, je crois que c'est avec l'association, je sais plus, c'était une association.
2: Pop harpe.
4: Et du coup, on avait les pièces et ils nous ont montré comment fabriquer la harpe. La caisse de résonance, elle est en carton. Et après, on fixait le cadre, on mettait les cordes, on collait la caisse de résonance. Mais après, c'est pas une harpe à pédale parce que c'est trop compliqué à faire, je pense, le mécanisme. Du coup, on était en harpe celtique toute simple, mais sans les palettes pour changer les demi-tons.
3: Du coup, pour changer
4: les demi-tons.
3: Les demi-tons, pardon.
4: Du coup, c'était un peu comme les harpes au Moyen-Âge, la harpe romane, par exemple, qui n'avait pas du tout d'altération. Sinon, il faut l'accorder différemment.
1: C'est surtout que Margot, elle disait que le mécanisme d'une harpe, c'est très dur, mais c'est le mécanisme de la harpe, c'est le plus compliqué à faire fonctionner et surtout à fabriquer.
3: D'accord.
5: Ah oui, parce que moi, je n'imaginais pas qu'il y avait un mécanisme comme les pianos ou tout ça. Quoi.
4: Le mécanisme pour les harpes et pédales, il se cache dans la colonne.
5: Ah, c'est pour ça qu'on ne le voit pas.
4: Oui, il y a 7 pédales. Il y en a une qui correspond à chaque note de la gamme. Donc, quand on appuie sur une pédale, on peut changer. On peut mettre bémol, bécard ou dièse. Et ça change toutes les notes sur plusieurs octaves en passant par la colonne et allant sur la console.
5: Ce qui fait que c'est encore plus compliqué que ça a l'air.
4: Ouais. Vaut mieux voir des images. C'est compliqué à expliquer.
5: Déjà, je trouvais que ça avait l'air compliqué à jouer avec les cordes. Cordes ? On dit des cordes ?
4: Oui. Ouais.
5: Avec les cordes, mais si en plus tu rajoutes des pédales, ça devient compliqué.
4: Le mécanisme qui passe dans la colonne, ça actionne des disques qui pincent un peu la corde pour changer le demi-ton. C'est ça qui fait...
5: Un peu comme les guitares.
4: Oui, mais c'est pas nous qui pinçons avec les doigts.
5: Ouais. Là, ce serait pas pratique, vu comme c'est grand.
1: Après, il faut juste avoir... quand on sait en faire, on sait en faire, quoi.
5: Oui, c'est ça.
1: Ce qui est bien avec la harpe, c'est pas comme un instrument à vent, ou comme le violon, ou voilà, l'alto. C'est que la harpe sonne directement, et elle sonne directement juste sur tout.
3: Ah bon ?
4: Sauf si on oublie de l'accorder.
2: Oui. Ah, ouais, je me sens un peu visée, là, avec mon violon.
1: Non, j'ai pas ça. En plus, tu joues très bien.
2: Merci.
5: À notre côté, avec le violon, quand les gens qui ne savent pas jouer, c'est une horreur.
2: Oui, ça peut sonner très, très faux.
5: Oui.
3: Un peu vrai avec tous les instruments, ça, quand même.
5: Oui, mais je trouve que le violon particulièrement.
3: C'est un peu grinçant.
5: Ouais.
2: Après, il y a l'archet aussi. Donc, si l'archet glisse, c'est sûr qu'on ne va presque même pas entendre le bruit de la note.
5: Ouais, j'ai souvenir d'une petite voisine qui apprenait le violon. C'était pas facile tous les jours. Méline nous a... donner une autre musique je ne sais plus, je ne trouve plus le mot.
1: Inspiré.
5: Il t'a inspiré.
1: Il m'a beaucoup inspiré. Bon,
5: inspiré.
1: Oui.
5: Est-ce que tu peux nous en parler pour l'écouter ?
1: Donc, c'est une harpiste qui s'appelle Lavinia Major qui a transcrit Métamorphosis de Philip Glass. C'est de la musique répétitive. Et en fait, en l'entendant, ça m'est tout de suite venu, moi, je voulais jouer ce morceau. Et en fait, c'est ce qui m'a fait aller de l'avant, qui m'a dit, il faut que je progresse pour que je puisse jouer ça. Et maintenant, je me rends compte que je le joue très bien. Enfin, c'est un recueil de 5 métamorphoses et je le joue très bien, quoi, avec beaucoup de facilité.
3: Objectif atteint, bravo. On écoute.

0: Eh bien, merci beaucoup pour cette découverte. C'est vraiment très, très beau. Donc, il ne nous reste pas beaucoup de temps. Donc, ce qu'on vous propose à chacune, c'est de dire quelque chose que vous aviez envie de dire et que vous n'avez pas eu le temps de dire. Qui c'est qui veut commencer? Méline.
1: Ce qu'il faut savoir déjà, c'est qu'une harpe, ça coûte très, très cher. C'est entre... Les premiers prix sont à 15 000, 19 000.
2: Ah oui.
1: Et ça peut monter à 85 000. Et une vraie harpe de bonne qualité, c'est entre 35 et 45 000.
2: Ah bah, je comprends mieux la harpe en carton, alors.
3: C'était que 300 euros.
1: Ouais.
2: 15 000 euros, ah oui, donc...
3: Pour les harpes à pédales. Hein.
2: Donc comment on fait quand on fait de la harpe? On utilise les instruments du conservatoire?
1: Oui,
2: on
1: ouais.
2: peut louer une harpe?
1: Avant d'avoir... Bon avant d'avoir une harpe, on a une, enfin la grande harpe que moi j'ai à la maison, on avait une harpe Mélusine qu'on louait chez Camac, parce qu'il n'y a que trois fabricants au monde de harpes, Lionshead, Salvi et Camac en France.
3: De grandes marques. Hein.
1: Bon, ça n'existe pas.
3: Si, il y a des luthiers après. Hein.
1: Ouais. Et... Donc voilà, mais au conservatoire, il y a, entre Romans et Valence, il y a une harpe par conservatoire, une harpe à pédale par conservatoire. Mais pour aller dans les orchestres, il faut qu'on la transporte. Et ça a besoin d'une housse, donc il va protéger l'harpe. Et puis il faut avoir une grande voiture pour pouvoir la déplacer.
2: Ça rentre dans une voiture?
1: Oui, nous on a une 7 places et ça rentre.
0: Ah oui, la mini, il faut oublier quoi.
1: Oui.
0: Ouais.
2: Et le train, il faut réserver le wagon, quoi.
3: Ben, le train, ça passe pas, je crois. C'est trop compliqué.
0: Trop ?
1: Non, c'est le train, elle le fait.
3: Le train,
1: elle le fait d'elle-même.
3: L'harpe à pédale. Ouais. Ben, il y en a certains, ils peuvent te chercher des noises, les contrôleurs, des fois.
0: Bah, ça te prend une place.
1: C'est plus compliqué avec le TGV.
2: On va en avoir tous les jours, quand même. Ouais. On peut négocier un petit morceau et non, peut-être. Donc, ça veut dire que quand on est harpiste, c'est les gens qui viennent à nous et on va pas
1: oui,
2: trop...
1: Oui, très souvent, ouais.
2: OK.
1: Sauf pour les orchestres, mais...
2: D'accord. Il y a des harpistes contemporains français que tu connais, que tu aimes?
1: C'est-à-dire contemporains?
2: Qui vivent aujourd'hui de la harpe, en fait, de leur musique.
1: Ah, moi j'aime beaucoup Xavier Lemestre.
2: D'accord.
1: Qui est, entre guillemets, le plus grand harpiste français.
2: Ok.
1: Et j'aime beaucoup ce qu'il fait. Okay.
2: Merci Médine.
0: Et donc,
2: Margot, tu voulais nous parler?
0: Ouais.
3: La harpe, j'ai décidé d'en faire mon sujet pour l'oral du brevet. Du coup, j'ai parlé de son évolution au cours du temps. Et j'ai adoré de faire ça parce que j'ai fait plein de recherches et de choses que je ne connaissais pas sur la harpe avant, sur son évolution, même les mécanismes et tout. C'était très intéressant.
2: Et ça s'est bien passé?
3: Moi, j'ai l'impression que ça s'est bien passé. Après, je ne sais pas, je n'ai pas encore ma note.
2: Je suis sûre que oui, tu leur as joué un morceau?
3: Oui, à la fin, j'ai fait un petit morceau, mais sur une petite harpe que j'ai ramenée.
2: Voilà, parce qu'en fait, il y a la grande harpe avec laquelle vous avez toutes les deux joué ce soir, mais il y a aussi des harpes plus petites sur lesquelles vous pouvez jouer, vous entraîner et avec lesquelles vous pouvez vous déplacer plus facilement.
3: Oui, nous, à la maison, on est trois à jouer de la harpe, du coup, on en a plusieurs. On en a une de base, un peu, on va dire, la Mélusine, du coup, un peu qu'on a au conservatoire, qu'on joue au début. Et on en a une petite pour le voyage. Enfin, qui se transporte sur le dos, elle pèse que 5 kilos.
2: Et donc, tu as pu la prendre dans ton collège pour en jouer.
3: Oui.
2: Donc, toi, tu es dans une classe CHAM, c'est
3: oui.
2: ça? Tu peux nous expliquer un petit peu ce que c'est?
3: La classe CHAM, on a le lundi et le jeudi après-midi qui sont libérés. Et pendant ce temps-là, nous, on va au conservatoire pour nos cours. Bon, on n'a pas. Moi, je sais que le jeudi après-midi, j'ai rien. Parce que la prof de harpe, elle peut venir que le mercredi, du coup, bon, ça me dérange un peu, c'est un peu embêtant, puisque je dois venir le mercredi, mais sinon, ça fait rien. Moi, j'ai mon jeudi libéré.
2: Donc toi, Léa, c'est différent, tu joues du violon le jeudi, alors parce que tu as un CHAM aussi.
4: Oui, je suis un CHAM, mon cours de violon était le jeudi, c'est ça. Et sinon, avec Margot, on a nos cours de solfège qui étaient le lundi. C'est de la formation musicale, c'est pour apprendre à lire les notes. Et après, les octaves...
3: Les accords.
4: Les accords. Elle sait mieux que moi, en tout cas, donc elle pourra mieux vous expliquer.
2: Et là, donc là, vous passez le brevet cette année. L'année prochaine, est-ce que ça continue au lycée, la classe CHAM?
3: Non, je crois qu'il n'y a pas sur Romans. Du coup, moi, je continue en dehors.
4: Non, sur roman, il n'y a pas.
2: Donc là, ce sera un lycée classique et des cours au conservatoire ?
3: Oui. Ouais.
2: D'accord. Et toi, Méline ?
1: Moi, bah, l'année prochaine, je serai en troisième, donc, mais il n'y a pas de classe CHAM.
2: D'accord, donc tu continueras de faire les allers-retours,
1: oui,
2: et tu en profiteras pour passer
1: et
2: du temps avec ta grand-mère.
1: Peut-être pour continuer l'harpe, aller sur Lyon ou aller sur Romans.
2: En tout cas, tu as envie de continuer.
1: Oui.
2: Tu nous transmets ta passion pour l'harpe. Merci beaucoup.
1: De rien.
2: Je crois qu'on avait un
0: merci beaucoup.
2: Dernier
0: donc on
2: morceau.
0: Avait un petit morceau et on devait accueillir les successeurs. Et je n'ai pas mon papier.
2: Donc,
0: l'émission d'après.
2: Ah, oui, on peut faire un récapitulatif, rappeler le programme qui va suivre.
0: Donc, normalement, les suivants, c'est toute sortie est définitive et je n'ai pas mes lunettes, c'est l'enfer. Est-ce que tu peux lire ? Parce que là, moi, je ne vois rien.
2: Alors, c'est très petit, mais oui, je vais essayer. Donc, toute sortie est définitive avec Eric et Véronique, un apéro culturel. Ensuite, il y a Invisible avec notre Letty ici présente. Donc, c'est le queerness, le pitch.
5: Ouais, il n'y a pas beaucoup de pitch, on n'a pas beaucoup travaillé. C'est avec Amélie.
2: C'est la surprise. Suspense. Ensuite, il y a South Stock Radio avec... toi, Karine ?
0: Je ferai la technique, là, je vais passer de l'autre côté. Okay. Et c'est
2: donc, des artistes indépendants.
0: Garçons.
2: Des artistes indépendants bio et locaux.
0: Ouais, parce qu'ils mangent beaucoup de légumes.
2: Et ensuite, ASM
0: et
2: Merveilleuse.
0: Seulement pour dire, c'est du rap.
2: Ah, c'est du rap, excuse-moi. Donc là, on sera sur 23h minuit.
0: Ouais.
2: Il y a un beau programme cette année, parce que ça finit à 3h du matin quand même. Hein. Donc, ASM merveilleuse jusqu'à 1h du matin. Laissez-vous envahir les oreilles de douceur avec cette expérience sensorielle et culinaire.
5: Mm-hmm. Okay,
2: mais quel programme ! Il y aura un spécial derrière la poutre avec Bruno, qu'on a eu la chance d'avoir dans la locale cette semaine. Et le dernier créneau, c'est le journal de la nuit du direct.
5: Mystérieux.
2: Voilà.
5: Faut écouter pour savoir de quoi ça s'agit.
2: Et trop bien. Merci beaucoup à toutes les trois. Léa, tu avais choisi un morceau. Est-ce que tu veux nous expliquer pourquoi ?
4: C'est le dernier morceau que j'ai joué avec mon orchestre parce que comme j'ai eu mon examen, je vais changer de cycle. Donc je vais changer d'orchestre et ma prof d'orchestre avait décidé pour notre dernier concert, parce qu'on est beaucoup à partir, de jouer en gros les tubes du classique et de entrecoupé de contes liés aux abeilles. Et le dernier, c'était la valse numéro 2 de Chase. Je ne sais pas du tout comment ça se prononce. Et du coup...
2: Shostakovich.
4: Et du coup, j'ai pensé à lui quand on m'a demandé de choisir un morceau.
2: Eh bien, super. Donc, je vous propose qu'on finisse sur cette valse, sauf si vous avez quelque chose à ajouter.
1: Non.
2: Merci,
0: en tout cas, merci beaucoup d'être venu.
1: Ouais. Merci à vous de nous avoir invités.
2: Et une bonne continuation dans vos passions et dans votre scolarité. Et au plaisir de vous revoir à la radio, de vous réentendre à la radio.
1: C'est vrai. Ce sera avec plaisir.
2: Merci les filles.
5: Ah, c'est pas de l'harpe ça. J'ai peut-être pas pris le bon, non ?
2: Si, c'est pour le violon.
5: Ah
2: mais je la connais. Oui, c'est la hit. T'as dit des classiques.
4: Ouais, c'est ma prof, elle avait choisi les...
2: Non, non, je pensais que c'était Tchaïkovski.
4: Non, c'est les tubes du classique, donc...
2: Les micros, les petits.
5: Pardon. Je t'ai concentrée sur est-ce que c'est le bon ou pas.

0: Toute sortie est définitive.
1: Pas forcément. Bonsoir, installez-vous. Nous avons gardé une chaise vide pour la curiosité.

0: Ce soir, un guitariste brésilien va faire décoller Eric Lebey. Un escalier valentinois va déclencher une petite guerre de religion architecturale avec Claude Meunier. Et Stéphane Collin va tenter de nous convaincre que notre prochain coup de cœur pourrait être un film tchécoslovaque en noir et blanc tourné il y a 60 ans. Autrement dit, nous allons voyager plutôt loin pour une radio locale. Bienvenue dans Toute sortie est définitive. L'émission qui part d'une idée simple, la culture est immense, la vie est courte et avec un peu de vin blanc et de bonne humeur, on pourrait prendre des détours qui ne sont pas toujours ceux qu'on avait prévus. Vous êtes avertis. À ma table ce soir, trois hommes qui ne seront peut-être d'accord sur presque rien. C'est précisément pour cela que je les ai invités. Mais avant de leur donner la parole, j'aimerais partager avec vous une observation. J'ai remarqué quelque chose d'étrange et il faut que je vous en parle. Les jeunes achètent des vinyles. Ils lisent des livres en papier, ils photographient avec des appareils argentiques, ils écoutent même Fleetwood Mac, parfois même volontairement, si si. Et vous avez remarqué vous aussi ?
1: Oui. Oui, je le vois, ils sont dans la rue avec leur disque vinyle, oui.
0: Ok, et ben encore quelques efforts à mon avis, et ils vont découvrir les joies du Minitel, de la nappe en crochet et du buffet Henri II. En fait, moi, je crois que nous assistons à un phénomène fascinant. Le futur adore le passé. Oui, je m'explique, pendant des années, on nous a promis un futur plus rapide, plus fluide, plus dématérialisé. Et voilà qu'une génération entière se passionne pour des objets qui prennent de la place, qu'il faut ranger, transporter et parfois même retourner à la main. Nous ne vieillissons pas, il faut le reconnaître. Nous sommes, semble-t-il, une tendance de fond. Moi, je trouve ça plutôt rassurant, pas vous ? Pas vous ?
1: Ah bah si.
2: Alors moi, j'ai même une petite anecdote, c'est que j'ai découvert, parce que je trouve que j'ai des étudiants, qu'ils achètent des vinyles sans avoir de platine.
1: Ah ça, c'est pour, pour les pochettes ?
2: Je ne sais pas si c'est pour la pochette ou si c'est pour l'objet, mais du coup, ils n'ont pas de quoi les écouter. Et j'ai trouvé ça formidable.
0: Ils sont un peu snob, non ?
2: Un peu.
0: Et puis, après tout, peut-être aussi que la culture ne sert pas seulement à consommer des contenus. Peut-être qu'aussi, finalement, elle sert à ralentir ou à faire beau, je ne sais pas. Ou alors, justement, par rapport à ce que tu viens de dire, les jeunes ont peut-être découvert qu'une pochette de vinyle, c'est plus beau qu'une icône Spotify. C'est possible aussi.
2: Carrément.
0: Voilà. En tout cas, il est temps de passer à l'action. Servons les verres et ouvrons les débats. Avec nous, Eric Lebey, que les auditeurs connaissent bien, car il est le capitaine du Transatlantique, l'émission de voyage musical du dimanche, et le gardien des 10 musiques pour un abri anti-atomique, l'émission d'interview musicale sur Radio BLV. Salut Eric.
1: Bonjour Véro, bonjour Claude, bonjour Stéphane, ravi d'être ravi. Rami, on verra bien.
0: On est entre amis, hein, ça va.
1: Bon, moi j'aime quand c'est expérimental, hein, je vous le dis. Et comme ça, ça me paraît bien parti. Quelqu'un pourrait m'approcher des chips ?
0: Mais bien sûr, pas de souci.
1: Est-ce qu'il reste des glaçons ou... Parce que j'ai le temps d'aller en chercher ou bien...
0: Non, écoute, on va passer à l'action, Eric. Alors, Eric, je vais vous en parler. Eric Lebey est capable de vous expliquer pourquoi un disque enregistré à Los Angeles en 1974 continue de changer la vie de gens qui ne sont même pas encore nés. Alors, peux-tu nous en dire plus sur ton millésime musical, Eric, ce soir ?
1: Oui, c'est tout récent, c'est du 2026. tout juste pressé, ça vient de sortir. Mais moi, je ne m'en suis pas encore remis de ce truc-là. Je vais vous donner à entendre, mes amis, un artiste brésilien avec un orchestre de cordes. Et ces gens-là nous font voyager comme dans un vol en montgolfière, un matin d'été. Je ne sais pas si vous voyez. L'album est sorti il y a quelques mois et moi, il me poursuit comme une montgolfière qui me suivrait dans la ville. J'espère que vous y trouverez l'émerveillement que vous pouvez voir entre mes oreilles en ce moment à l'idée de vous le faire écouter. L'artiste, c'est Fabiano do Nascimento avec un orchestre de cordes, celui de Vitor Santos. L'album, c'est Villa et c'est une splendeur.
0: Effectivement, tu as l'air complètement émerveillé, à moins que ce soit déjà l'apéro qui fasse son effet, je ne sais pas. Bon, en tout cas, dis-moi là, c'est pas une maracas que tu agites, mais plutôt un shaker, non? Ou alors je me trompe, tu ne nous aurais pas préparé un petit cocktail ce soir. Ce qui expliquerait pas mal de choses, notamment au niveau de la montgolfière, je crois.
1: Oui, chers amis, je vous ai préparé, je prépare un Negroni. Et je peux laisser tomber le shaker parce que le Negroni, ça se prépare avec un peu d'alcool, mais surtout avec beaucoup de délicatesse. C'est un cocktail un peu amer, mais vraiment intéressant et inspirant. Vous m'en direz des nouvelles. C'est une invention italienne sortie des bouteilles à Florence en 1919, sans doute pour fêter la fin de la guerre mondiale, j'imagine. L'idée de départ, elle vient du comte Negroni, car c'est lui le créateur. Et son idée, c'est de remplacer... Ah, c'est astucieux. L'eau gazeuse de l'Americano par du gin. Il avait séjourné en Angleterre, ce comte Negroni. Et pour un Negroni, il nous faut 3 centilitres de gin, 3 centilitres de Campari, 3 centilitres de vermouth rouge. Je verse tout dans un verre dans lequel j'ai déjà placé un cube de glace. Je remue délicatement. J'ajoute une rondelle d'orange. Véro,
0: ouais.
1: Claude.
3: Merci.
1: Et Stéphane, ça, alors
3: le petit truc, c'est qu'on peut mettre son verre avant ça au congèle.
2: Bonne idée.
3: 5 minutes au congèle, comme ça on a vraiment une.
1: Mais rassure-moi, Claude.
3: L'amertume et la fraîcheur ultime.
1: Mais on garde le glaçon.
3: On garde ce qu'on veut, mais on.
0: Ce qu'on peut.
1: C'est assez frais là.
0: Ah oui.
1: Vous voulez que j'aille chercher, parce que je peux encore aller chercher des glaçons, hein, si vous voulez.
0: Non, on a le congèle, de toute façon, pas loin. Claude, ben justement, vous venez d'écouter Claude, notre électron libre. Quand tout le monde applaudit, Claude demande pourquoi. Quand tout le monde critique, Claude demande si on n'exagère pas. Bref, Claude complique agréablement les conversations. Bonsoir, Claude.
3: Bonsoir.
0: Alors Claude, qu'est-ce qu'il ne faut pas ne pas rater culturellement dans la région ?
3: Moi, j'aimerais vous signaler ce soir une revue numérique qui s'appelle Qui plus est et qui traite très agréablement, qui prend le temps de le faire, des articles longs, bien illustrés, bien sourcés, qui traitent de sciences humaines, d'art, d'architecture, de patrimoine et d'environnement.
0: D'accord.
3: C'est un mauvais sujet. Hein, ça va.
0: Très bien.
1: C'est bien ça.
3: C'est une jeune revue, mais qui a déjà des archives très intéressantes. J'en parlerai tout à l'heure.
0: Ok. Et le sujet que tu vas traiter précisément à travers cette revue ?
3: Ils sont attachés à faire de la critique architecturale, disons, de fond, sur l'escalier monumental qui décore bientôt Valence.
1: Nous y voilà.
3: Se propose de relier le parvis de la cathédrale à la vieille ville. Et qui plus est, examine le sujet tranquillement, sans polémique, et essaye de voir architecturalement ce que vaut cet objet.
0: Très bien. Alors donc, on va savoir si on est sur un ascenseur pour l'échafaud ou alors un escalier de la polémique. Mais apparemment, non. Hein. En tout cas, ça a l'air tout à fait intéressant. On va continuer avec Stéphane Collin, qui est professeur de cinéma et qui est capable. Mais si, parce qu'on a déjà commencé l'apéro avant, je peux vous le dire, de nous donner envie de voir un film vieux de 50 ans, comme s'il venait de sortir hier. Alors, ça va, Stéphane ?
2: Ça va très bien. Alors, j'étais venu au début, je me suis dit, bon, vous m'avez proposé de cet apéro, donc j'étais convié, je suis venu. Et je me suis dit, mais qu'est-ce que je vais bien pouvoir essayer de leur faire aimer ? Et je me suis dit, bah, c'est mon affaire du moment. Donc, je me suis intéressé, moi, à une collection de DVD d'un label qui est un label de DVD, un éditeur de DVD et un distributeur de films en salle qui s'appelle Malavida, de la chanson bien connue de Mano Negra.
1: Mais oui.
2: C'est pour ça qu'ils ont appelé leur société comme ça, et qui à un moment a fait un travail absolument formidable, c'est d'aller collecter des films qui étaient plus visibles dans les ex-pays de l'Est, enfin en tout cas qui sont encore des pays de l'Est aujourd'hui, mais qui sont plus en tout cas soviétiques
0: à l'Est.
2: Ou soviétisés ou que sais-je. Et donc du coup, ils ont créé une collection de films tchèques, slovaques, hongrois, géorgiens, polonais, en essayant d'aller retrouver des trésors de cette époque-là. Alors évidemment, on se rend compte que les trésors, c'est souvent des films qui étaient des films difficiles à voir aujourd'hui, parce que ça avait été des films qui ont été censuré par les différents régimes en place, et que du coup il y a eu un gros travail pour aller chercher tout ça, et je me suis intéressé plus particulièrement au cinéma tchèque. Voilà.
0: Okay. Donc on va voir ça tout à l'heure. Ils sont sous-titrés au moins quand même.
2: Ils sont sous-titrés en français.
0: Ou alors peut-être qu'ils sont muets. En noir et blanc.
2: On en reparlera. C'est pas muet, mais ça parle pas beaucoup.
0: Ok, bon ben. Tant mieux, on verra ça. Bon, eh ben, tout à fait intriguant tout ça. Moi j'ai hâte de vous entendre. 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On y va. Eric, on commence par toi.
1: Oui, d'accord.
0: Alors, tu nous emmènes où ce mois-ci ? Dans une salle de concert, dans un casque audio ou dans une obscure pépite que personne ne connaît encore, à part toi ?
1: Écoutez, je vous demande seulement d'imaginer un matin de printemps ou d'été. En tout cas, il y a du soleil. Et ce jour-là, à ce moment-là, il n'est plus question du monde qui accélère et devient fou. Il est question de vous, aujourd'hui, dans cet instant, et de respirer profondément. Et du simple bonheur d'exister. Écoutez plutôt ceci.

0: Alors, l'artiste qui inspire ces moments avec sa musique, c'est Fabio Donascimento, je vous l'ai dit, et son disque solaire s'intitule Villa. Il a été enregistré entre Rio de Janeiro et Los Angeles, et il a été publié cette année, à la fin du mois de février. Et comme je vous l'ai dit, il me poursuit depuis des mois. Alors, pour une mise en bouche ou une mise en oreille, je vous ai proposé Au Tempo, Foi o meu mestre, Le temps était mon maître, qui ouvre justement l'album de Fabiano. Mais vous allez me dire qu'à Nascimento, on en connaît déjà un, toujours en service d'ailleurs, un qui faisait du lourd, Milton, qui se pronomme. C'est vous dire si c'est un poids lourd. Et Milton Nascimento avait déjà bouleversé la musique brésilienne en son temps, hein, dans les années 70. Et aussi les grands du jazz américain, les grands quoi. Les grands.
1: Eric, tu viens de citer Milton, une référence connue seulement de 7 personnes en France.
0: D'accord.
1: Heureusement, bon, je m'égare. De toi.
0: D'accord, je m'égare.
1: Voilà.
0: Revenons à Fabio Donascimento qui bouleverse aussi le paysage. Et moi, je trouve que les anges, je les tutoie avec lui dans cet album. Fabio Nascimento joue, c'est lui qui joue de la guitare, hein, mais il chante aussi, il chante plus rarement, mais là, on a l'occasion de le chanter. Et les cordes arrangées par Victor Santos et son orchestre de 15 instruments à cordes frottées, qu'est-ce que vous en dites?
1: On n'a pas compté, je ne sais pas, j'ai pas compté. Bon.
0: Sachez que Fabiano et Victor n'en sont pas à la première collaboration, puisqu'on leur doit un autre album, également très recommandable, intitulé Lendas, et sorti en 2023. Vous vous en souvenez, j'en doute pas.
1: Absolument, absolument.
0: Mais avec la Villa, c'est une telle osmose que moi je vole. Et vous? Vous volez avec moi?
1: Avec un Negroni, ouais. Et Nascimento, oui, on vole vraiment, ouais. Non, de toute façon, il y a du violon et moi, j'adore ça.
0: Bon, je vous propose d'autres grands espaces et d'autres temps qui s'étirent. Cette fois-ci, ce morceau, c'est Valsa.

0: Alors, on n'est pas dans les nuages ?
1: Si, si, là, on plane complètement.
2: On se surprend toujours à secouer un peu la tête ou à, ou à, ou à bouger les hanches.
0: À cause du côté brésilien ?
2: Absolument.
0: Ouais, là, ce sont des Brésiliens qui sont partis dans une capsule spatiale et qui sont en orbite. Alors, ça n'apparaît pas nécessairement, mais le Fabiano Donascimento, c'est un véritable staccanoviste de la musique. Il a à son actif 14 albums en 10 ans, pas mal, et dans toutes les directions, car Fabiano, il est curieux. Il fait des albums de musique instrumentale, il fait des albums de chansons, il fait des hommages à ses glorieux aînés, Baden Powell, Vinicius de Moraes. Il joue avec un saxophoniste, avec des percussions. Avec Villa, je vous le dis, nous sommes dans les grands espaces. Pas vrai ?

0: j'ai l'impression qu'en fait, tu ne nous recommandes pas un album et tu nous demandes de nous installer dedans et de nous mettre carrément dans un univers. Ça va être dur hein, pour les autres après.
1: On est dans les nuages. Si vous vous installez à côté du nuage,
2: oh, c'est dommage.
1: Ça peut mal finir.
2: Oui,
0: ouais, t'as raison. Enfin, moi, je rappelle quand même que cette émission ne peut pas être tenue responsable des états de flottement provoqués par Éric Lebet. Voilà. Descendez avec nous.
1: Bon, je vais peut-être vous en proposer un troisième pour la route. Et curieusement, celui-ci s'appelle Plateau. Au plateau, sans doute.

0: Et tu sais pourquoi il appelait ça plateau ?
1: J'en ai aucune idée.
0: Ça fait plaisir. Au moins Valsa, on savait.
1: Oui, probablement.
0: J'imagine.
1: Et puis même le premier qui était assez explicite. Non, plateau, pourquoi pas, belle référence. C'est assez, comment dire, ça ressemble à des musiques de films.
2: Carrément, c'est exactement ce que j'avais envie de dire. Je trouve que vraiment depuis le début qu'on écoute, on a l'impression de BO. Enfin, en tout cas, ça fabrique du cinéma dans la tête, quoi. Celle-ci, la dernière, là, en particulier, t'as quand même un film qui arrive, quoi.
1: Ouais.
2: Qui ressemblerait peut-être à un western du plateau, un western brésilien, un truc comme ça. D'où peut-être le plateau. Voilà.
0: T'as des références de western brésilien ? Ça existe, ça, le western brésilien ?
2: Non, je l'invente à l'instant.
1: ce film...
2: j'ai des références de western, mais pas brésilien, mais du coup, c'est facile à transposer, oui. Dans les paysages brésiliens, on peut facilement ramener un ou deux cow-boys.
1: Ce film sorti cette année aussi, qui m'a beaucoup plu, c'est L'Agent Secret ou...
2: Ah oui.
1: Ça te parle ?
2: Oui.
1: Et en fait, tout le début du film se passe dans une zone relativement désertique où le héros arrive dans son automobile complètement rempli. Et il y a une scène, la scène du début qui se passe dans cette station-service est absolument géniale, je la trouve.
2: Mais je pense que c'est vraiment un pays à western, le Brésil.
0: Oui, c'est vrai, maintenant que tu le dis.
2: Il
0: y a
2: des choses comme ça dans les années 60, il y a quand même tout le cinéma novo brésilien qui a pas mal utilisé le paysage et des codes du western par rapport au paysage, alors pour faire des films très politiques, mais en tout cas les personnages ressemblent fort à des cow-boys, quoi.
0: C'est vrai. C'est comment le plateau au Brésil ? C'est le Nord-Est, non ? C'est ça ?
1: Alors, il doit y en avoir plusieurs. Et pour l'instant, le nôtre, les verres sont vides.
0: Ah !
1: Je vais chercher des glaçons.
0: Quelque chose. Oui, ou alors carrément du gin, hein, je dirais.
1: Je vous donne un petit coup de plateau.
0: Claude, alors, est-ce que ça te donne envie de renaître de Nascimento, là, cette musique ?
3: De renaître à quoi ? De renaître
0: à... Nascimento.
3: Ah non, je suis assez d'accord sur le western.
1: Ouais.
3: Le kino panorama.
2: Ah, carrément.
3: Ils rentrent d'un côté de la scène et ils sortent par l'autre côté de l'écran.
1: Mais c'est le début calme et tranquille de la routine. Sur le plateau, justement.
2: Ouais, il n'y a pas encore eu de tension, il n'y a pas de vengeance encore. On est un peu avant ça. Le type arrive comme ça dans un village dont on ne sait pas encore grand-chose. Et c'est la musique, donc sur un plateau, sans doute.
1: Voilà. Bon, mes amis, mon album du mois s'intitule Villa. C'est un miracle de beauté et de légèreté. Si vous n'aimez pas ça, n'en dégoûtez pas les autres, je vous en prie.
2: Je pensais qu'on était virés.
1: Non, moi, vous l'avez compris, je le recommande à tous nos auditeurs.
0: Oui, c'est un très très bon choix. En tout cas, merci de nous avoir fait planer là pendant quelques minutes. J'aime beaucoup vraiment ce moment où tu passes sans prévenir d'une chronique musicale à une expérience de lévitation. Redescendez là, allez, redescendez tous. Avec seulement deux doigts de musique brésilienne et dans nos verres et un peu de Negroni. On était tranquillement assis là dans nos fauteuils il y a 3 minutes et maintenant, on s'est retrouvé suspendu quelque part entre Rio, Los Angeles et le plafond du studio. Mais Claude se profile à l'horizon. Claude, je compte sur toi pour nous faire revenir sur Terre avec peut-être un bon Bourgogne, un petit peu de saucisson, non ? On va le grimper comment cet escalier,
3: Claude ?
0: On reste au
3: Negroni, on va parler d'architecture.
0: Ah, d'accord.
3: Ça peut aider, ouais.
0: Eh bien, vas-y, Claude, parle-nous d'architecture.
3: Non, avant de parler de ce fameux escalier valentinois, je voudrais attirer l'attention des auditeurs sur une revue numérique de très, très bon niveau qui prend le temps de traiter ce sujet, qui propose des articles assez longs, fouillés, sourcés, documentés et très, très bien illustrés. Sans esbrouf, hein, sans en mettre partout sur vos écrans. Cette revue s'appelle Qui plus est, tout simplement. Et elle a déjà produit pas mal de choses. Si vous allez vous balader sur leur site, vous trouverez un tas d'archives, des archives très intéressantes. Moi, je ne peux pas me cacher plus longtemps et il faut que je vous avoue que j'habite Chabeuil. Ah,
1: ça, c'est une belle grave. C'est une bonne confession, Claude.
3: Je comptais pas vous le dire, puis finalement.
1: Ça arrive.
3: Ça arrive. Ça arrive à des gens très bien, comme on disait. Donc, et cette revue, c'est intéressé à Chabeuil, figurez-vous, du point de vue de son patrimoine industriel. Et ça, c'est pas facile à faire. Il fallait le dénicher, il fallait montrer. C'est une belle curiosité pour ce sujet-là. Il y a eu deux sujets. On a perdu, il y a 3 ans, une cathédrale que peut-être vous connaissez, une cathédrale de béton. Qui vient donc d'être détruite, qui étaient des silos au sud de la ville sur la route de Craye. Alors, c'était devenu assez délabré, effectivement, mais c'était un des plus beaux patrimoines industriels qui traitait de l'histoire de la Drôme agricole. C'était des silos, oui. Et les silos ont été dessinés et réalisés par un très grand architecte, on ne paye pas de mine, qui est maintenant parfaitement inconnu, qui s'appelle Georges Salomon, dans les années 20, 30, 40, qui a dessiné. Donc, je crois avoir compris qu'il restait ce genre de patrimoine à Saint-Vallier encore. Mmh. Mais sinon, tout a disparu. Et ils se sont intéressés de manière assez spectaculaire. Moi, je trouvais ça assez émouvant d'aller dénicher à Chabeuil une espèce de ruine industrielle qui est très liée à notre histoire. La plaine de Valence est un bourg agricole. Il fallait, et ça,

0: qui s'appelait Jean-Claude Chevalier et qui avait réadapté cette magnanerie pour en faire son atelier. Eh bien, figurez-vous que cette revue qui plus est avait traité le sujet. Mmh. Je trouvais ça assez original, assez intéressant. Chabeuil n'a pas grand-chose pour elle, il faut bien le dire. Il y a une église qui est plutôt moche. Non, elle n'a rien.
1: Une belle fusée ?
0: Il y a une... Moi, je me prononce plus sur la fusée.
2: La célèbre Cayette et son...
0: Oui, non, mais ça, ce n'est pas de l'architecture. Hein ? C'est un pâté, si tu veux.
1: Il y a une porte ?
0: Il y a une porte, la porte monumentale. Mais c'est à peu près...
2: On cherche. Hein,
0: Donc, qui plus est, avait eu l'audace d'aller chercher notre patrimoine industriel du 19e et du 20e siècle pour en faire un sujet d'histoire et de critique architecturale.
1: En tout cas,
0: donc, c'est à cette occasion-là que je m'étais intéressé à cette très belle revue, encore une fois, que je vous recommande.
1: Si tu ne renais pas, tu ressuscites, hein, parce que tu viens de nous parler d'un architecte inconnu et puis de je ne sais plus trop qui encore, qui est resté, qui est tombé dans les limbes. Merci, merci.
0: Non, mais je répète son nom, hein, Jean-Marc Chevalier, artiste chabeuillois. Il était prof aux Beaux-Arts à Montrouge.
1: Okay.
0: Il travaillait entre Montrouge et Chabeuil. Il est mort brutalement. Son œuvre est tombée dans un trou, mais qui demande qu'à renaître, peut-être. Et aujourd'hui, alors, qu'est-ce qui se passe ? Eh bien, qui plus est, se fait remarquer par un article assez fouillé, bien tenu, sur l'escalier monumental qui relie le parvis de la cathédrale, de votre cathédrale, de votre Valence, à votre Batteville.
1: Voilà. On te remercie d'être venu jusqu'à Bourg-les-Valence, en tout cas, parce qu'apparemment, c'est exceptionnel.
0: Et l'article est encore une fois un article de critique architecturale. Alors, c'est assez rare. La critique architecturale a disparu de la presse, des journaux nationaux. La télé n'en parle plus, les magazines n'en parlent pas.
3: La télé, elle ne parle plus de grand-chose.
0: Pardon ?
3: La télé, elle parle plus de grand-chose.
0: La télé parle plus grand-chose et ils ont sauté sur l'occasion de ne plus parler de l'architecture architecturale. Non.
3: Est-ce que ça a déjà existé à la télé ?
0: Je veux dire que c'est plus un sujet. L'architecture, je ne sais pas si on construit moins. Je vois bien qu'on construit autant et que les architectes sont capables de grands gestes architecturaux, mais ça ne passe pas dans l'opinion.
3: C'est vrai.
0: Ça ne vient pas dans l'opinion. Là, je trouve que cette revue, par un article, encore une fois, un article assez académique, un petit peu ennuyeux sur les bords, comme tout ce qui est académique.
1: Merci d'être honnête.
0: Et voilà, mais sans polémique, ni point de vue révolutionnaire ou quoi que ce soit.
2: Alors, Claude, il trouve quoi, cet escalier ?
0: L'article aboutit, puisque tu me le demandes, à analyser une construction, ce qu'ils appellent néo-traditionnelle.
2: Ah, ça, c'est sûr.
0: Voilà. Non, mais ils ont mis des mots assez justes, dépolémiqués, si on veut, sur cet objet. Un escalier qui ne raconte pas grand-chose, voilà, ou plutôt qui ne sait pas trop quoi raconter. C'est-à-dire qui est posé là, sans parti pris, ni architectural, ni même esthétique. On ne sait pas trop bien quel est cet objet et pourquoi il est fait. Alors, pour finir, je cite, je vais vous faire deux citations qui sont assez, qui donnent bien le ton de cet article. La première citation, c'est « Les références au passé, l'éclectisme d'efforts, l'exercice de narration témoignent d'une approche définie comme mythogénèse. » Vous voyez, quand je parle de...
1: Oui. On ne voit pas grand-chose, mais on imagine.
0: Quoi. C'est pas n'importe quoi. Mmh. Alors, explication, qui désigne l'idée de donner du sens à un lieu, l'idée de donner du sens, hein. On ne donne pas de sens, mais on a cette idée, en lui imaginant une histoire qui aurait pu exister.
1: Ouais.
2: Oui, c'est un peu tordu.
0: L'escalier,
2: comme l'escalier,
0: à propos d'une fiction de ville. Un escalier qui ne mène pas à grand-chose, qui ne veut pas dire grand-chose, mais qui est sur une fiction esthétique. Je trouvais ça très, très bon. Un récit imaginaire d'architecture, une architecture imaginée, de ville gommant toute notion de vrai et de faux. Je trouve ça assez beau. On ne sait pas si c'est un vrai escalier, finalement. Pourquoi faire ? Deuxième citation, qui est assez chouette aussi. L'escalier, avec son esprit nostalgique,

0: c'est assez bien vu aussi, n'est pas une restitution, mais une architecture néo-traditionnelle qui témoigne d'un attachement à un passé mythifié et d'une instrumentalisation politique, alors qu'il aurait pu être l'occasion, voilà, c'est ça le regret, hein, au bout de toute cette démonstration, qu'il aurait pu être l'occasion de relire l'histoire du site qui est autant marqué par le Moyen-Âge, le XVIIIe siècle, avec l'évêché devenu musée, que le XIXe siècle. Son architecture, et c'est le maître mot de cette critique, son architecture anachronique et passéiste ne fait que contribuer à la construction de l'image de Valence comme ville conservatrice et en éclat. Voilà. Alors c'est, les derniers mots sont, appartiennent à l'autrice. Je signale l'autrice qui est Christelle Burgard, qui est l'ex-conservatrice en chef du patrimoine à la conservation de la Drôme.
1: Je la connais bien.
0: Voilà, donc ce n'est pas n'importe qui.
1: M'étonne pas. Et
0: voilà. Voilà, je soumets ça à votre...
2: L'ai-je bien descendu ?
0: L'ai-je bien...
3: On ne peut pas encore trop le descendre, puisqu'il me semble qu'on ne peut pas l'emprunter encore.
0: On ne peut pas encore l'emprunter, ah oui. Voilà. Mais on peut aller l'admirer et le regarder de dessous.
3: Mais oui, de dessus, on ne le voit pas, du coup, de dessous.
1: C'est ce que font déjà pas mal de gens, des gens qui le photographiaient.
0: Oui.
1: Mais alors, tu lui reproches quoi, finalement, à cet escalier ?
0: Ah, mais moi, rien, moi, je vous rends compte.
1: Mais toi, allez, personnellement, tu en penses quoi ? Tu le trouves moche ?
2: Est-ce qu'on aurait pu faire mieux ?
0: Moi, je ne suis pas un grand original, je lis la critique architecturale. Je suis comme au cinéma, si tu veux. Je lis la critique, puis après...
1: Non, c'est trop facile, ça, Claude, allez. Tu le trouves moche ou alors qu'est-ce que tu regrettes en fait ? C'est pas eu de débat autour de l'escalier ?
0: Alors justement, cet article propose de ne pas classer les choses entre moche et pas moche.
1: Okay.
0: Moi, je veux bien le traiter de passéiste. Voilà. Mm-hmm. Il ne sert à rien. Quoi. Point de vue, on est, ce qu'on disait tout à l'heure avant l'émission, on est au début du 21e siècle et on pond un truc, parce qu'il s'agit d'une ponte, un truc de passéiste... on ne sait pas très bien, mais c'est le début du 19e. Quoi, voilà. Alors moi, si vous me demandez mon avis, le début du 19e, c'est évidemment le temps de la réaction.
1: Hein. Ah. Ok. Comme ça, c'est plus clair.
0: Okay. C'est 1832, voilà. Mais je ne le classe pas en moche ou pas moche. Hein. Ouais, c'est pas l'idée.
2: Est-ce que vous connaissez l'histoire de Valence mieux que moi, sans doute, qui ne suis pas d'ici, hein. Et il y avait déjà un escalier à cet endroit ou c'est une création ?
0: Il y en a plein.
3: À cet endroit-là, il n'y en avait pas.
1: Il y avait une école.
3: Non, il y avait effectivement un bâtiment, mais en fait, il n'y avait pas de lien entre la haute ville et la basse ville. Pas à cet endroit-là.
0: Ça traboule quand même.
3: Ça traboule des deux côtés.
1: Il y avait une école. Il y avait une école qui a été désaffectée il y a déjà longtemps, il y a plus de 20 ans, je pense.
3: Et détruite il y a quand même quelques années. C'est-à-dire que ça a longtemps été une sorte de non... Voilà. De rien.
1: Mais comme tout l'environnement autour, hein, il y a une espèce de parking aussi qui ressemble à pas grand-chose, juste pas très loin. Ouais. Hein. Voilà. Et en quoi il est fait cet escalier ? Tu le dis l'article.
0: Moi, j'ai cru comprendre.
1: Il paraît bien clair et il ressort par rapport à la cathédrale qui est juste au-dessus.
0: Oui, il est fait pour ça. Hein. Il est fait pour ressortir. Ah. Et si tu veux, c'est, à mon avis, une pierre de Bourgogne qui s'appelle, j'ai cru comprendre que ça s'appelait le Comblanchien.
1: D'accord.
0: Si vous voulez que plus personnel, c'est la tombe de mes parents est en Comblanchien.
2: D'accord, on ne devrait pas rire, mais...
0: Si, c'est assez drôle.
2: Et alors moi, pour un escalier qui a été créé de toutes pièces à un endroit où finalement il n'y en avait pas, alors qu'il y en a sur les côtés, qu'est-ce qu'il relie au juste ? On parlait de parking. Alors la cathédrale, ça j'ai compris. Et un parking ?
1: La basse ville.
0: Non, il relie la basse ville. Okay. À mon avis, il n'y a plus qu'un destin pour cette basse ville dans l'état où elle est actuellement. Mm-hmm. C'est pour se mettre au niveau de l'architecte de l'escalier. C'est qu'il faut nous raser tout ça maintenant. Hein. Il faut faire Versailles là-dessous. Ah bah oui, sinon, ce n'est pas possible. On ne peut pas relier la cathédrale rénovée, restaurée, dégouliner tout ça dans un escalier... neuf flambants et avec un dont l'univers formel est le passéiste, la gloire passée, etc. Et on peut pas déboucher sur un parking absolument moche et délabré, quoi. Donc il faudra refaire. C'est le dessin de l'urbanisme, hein. C'est-à-dire qu'on avance, quoi.
2: Là, ça n'est qu'un début.
0: Oui, j'espère bien. J'espère pour la basile. Ouais.
2: Parce que ma référence en matière de grand escalier monumental dans une belle ville qui permet d'aller pas, vers une église. C'est la place d'Espagne à Rome.
1: Oui.
2: Non,
1: oui,
2: on a envie de s'asseoir.
1: Oui.
2: Est-ce qu'on a envie de s'asseoir sur cet escalier?
4: Ah ben, je vais voir. Oui.
3: Ben, on l'a pas, on peut pas le monter encore, donc on sait pas trop si on a envie de s'y arrêter ou si c'est vraiment qu'un passage, quoi.
2: Et pour moi, la référence pour monter à une cathédrale, c'est quand même, c'est le Puy pour moi. Vous connaissez la cathédrale du Puy, où on entre par l'intérieur de la cathédrale. L'escalier monte et on arrive au niveau milieu de la cathédrale.
1: Wow.
2: C'est une expérience unique. On ne l'aura pas ici, manifestement.
3: C'est mal parti.
1: Bien, alors...
4: Donc, vous avez bien compris, hein, ce n'est pas un pour ou contre l'escalier.
1: On a compris. C'est une question, en fait, que tu poses. Une question, c'est d'où vient cet escalier? Pourquoi cet escalier? Et quand même, tu as un début de réponse.
4: La réponse
1: est néo-traditionnel.
4: Néo-traditionnel.
1: C'est vrai que c'est un bon mot.
4: Et assez conventionnel, pour tout dire.
1: Voilà. Et on a bien compris. Bien. C'est toujours la nuit du direct sur Radio BLV et nous sommes donc parvenus à parler d'un escalier pendant 10 minutes. Merci Claude, ça prouve trois choses. D'abord que tu es très fort, que tu nous as décoté un article très intéressant, que l'architecture finalement c'est beaucoup moins ennuyeux que ce qu'on croit et qu'enfin un escalier n'est jamais seulement un escalier, c'est aussi une certaine idée de la ville dans laquelle il se situe. Il est possible que Claude ait raison, il est possible aussi qu'il exagère, on ne sait pas. Mais si un escalier peut provoquer une discussion, c'est plutôt une bonne nouvelle pour la démocratie. Tu es d'accord, Claude ?
4: Ça s'appelait l'esprit. Quand j'étais gamin, je me croyais que j'étais atteint de l'esprit de l'escalier. C'est-à-dire qu'on pense à quelque chose, mais quand on sort du studio ou quand on sort de la cathédrale... Voilà.
3: Mais c'est l'objet un peu de l'émission.
4: De l'émission, oui. Avant l'esprit d'escalier.
1: C'est
4: bon
1: tout
4: titre.
1: À fait ça. Et maintenant, on va donc quitter l'escalier pour aller rejoindre les salles obscures. Voilà, alors avec Stéphane. Stéphane, tu nous présentes un film...
3: Alors, je voulais vous présenter un film, mais en fait, je vais vous en présenter plusieurs, puisque c'est quand même un peu une collection dont je vous parlais tout à l'heure, donc sortie par ce magnifique éditeur qui s'appelle Malavida. Et donc, du coup, ce sont les films d'un certain nombre. J'ai choisi les Tchèques parce que c'est ceux-là que je vois en ce moment, parce qu'il me semble que formellement, c'est les plus intéressants de toutes ces collections. Et au moment où je le dis, je pense « Oh non, tiens, c'est tel cinéaste hongrois merveilleux, etc. » Donc, je vais dire comme ça, mais en tout cas, ça me fend le cœur de devoir exclure d'autres cinéastes. En tout cas, cette nouvelle vague tchèque, elle est née un peu à la suite de la nouvelle vague française dans les années 60, où il y a plusieurs cinéastes, peut-être le plus connu aujourd'hui, mais qui me semble tout à fait le moins intéressant, s'appelait Miloš Forman, qu'on a connu après dans sa carrière américaine. Mais en tout cas, il fait partie de cette nouvelle vague tchèque qui naît en même temps dans la suite des nouvelles vagues. Il y en a eu un peu partout après la nouvelle vague française. Et puis dans un moment politique chez les Tchèques où Dubček libéralise d'une certaine manière les questions de politique, les questions, c'est quand même le temps de l'Union soviétique, etc. Et pendant quelques années, ces cinéastes qui sortent d'une école, tous un peu de la même école, vont proposer des films extrêmement inventifs en termes formels, et c'est pour ça que ça m'intéresse. Moi, c'est souvent la forme du cinéma qui m'intéresse. Mais, et là où c'est très fort, c'est que ces formes sont en même temps ont une dimension politique très forte. C'est-à-dire qu'il va y avoir le poétique et le politique qui coexistent, ce qui justement sort ce cinéma d'un cinéma de propagande ou d'un cinéma à message ou de choses comme ça. Et donc, c'est vraiment le poétique et le politique qui vont coexister. Et donc, j'ai découvert récemment un film absolument incroyable d'un cinéaste qu'on ne connaît plus beaucoup maintenant, qui s'appelait Jan Nemec, je pense qu'on dit Nemec, et un film qui s'appelle Les Diamants de la Nuit. Et donc, c'est un film de 1963, et Les Diamants de la Nuit, c'est l'histoire de deux personnages dont on ne comprend pas très bien au début ce qui se passe. Ils fuient quelque chose, on entend des coups de feu, on entend une langue allemande, comme ça. C'est en noir et blanc, les hommes courent, il n'y a pas de générique, comme ça, le film commence très brutalement. Et on comprend qu'ils viennent d'échapper à un convoi qui les emmène vraisemblablement dans une chambre à gaz. Et ils vont partir dans une forêt et ils vont être poursuivis. C'est vraiment à la frontière allemande, comme ça. Et ils vont être poursuivis par des vieux villageois qui vont faire une sorte de chasse à courre. Et ça se faisait. Alors, j'ai appris en travaillant pour aujourd'hui que ça se faisait. Les types partaient à la chasse à cours aux prisonniers dans la forêt. Et donc, ils vont être poursuivis. Voilà, je ne vous en dis pas trop sur la question narrative parce que ce n'est pas non plus là que ça se joue. Et c'est cette sorte de tiraillement entre ces deux groupes, les deux jeunes hommes. Et puis voilà, et il y a un truc qui, moi, me semble être une invention absolument extraordinaire dans le film, c'est qu'il y a des plans dont on ne sait pas à quoi ils correspondent. À un moment, le son continue, les deux jeunes hommes se reposent, ils sont tombés dans la forêt, on entend leur souffle comme ça. Et puis d'un coup, on a des plans, je ne vous les décris pas trop non plus, je laisse la surprise, mais dont on ne sait pas si c'est un fantasme, c'est-à-dire une projection intérieure, on imagine quelque chose qui n'a pas eu lieu, si c'est un souvenir ou si c'est une projection dans le futur. Et en fait, ces plans n'ont pas d'objet, on ne sait jamais, mais c'est peut-être, et c'est là que je trouve ça assez formidable, un plan pensé. C'est-à-dire comment, brutalement, on est dans la tête d'un personnage et en fait, c'est une image, quoi. Et vraiment, c'est un film, je trouve, absolument magnifique, qui n'est pas sans rappeler un autre tchèque bien, bien connu, qui s'appelait Franz Kafka, dont on retrouve comme ça peut-être deux dimensions dans ce cinéma. C'est peut-être la question du fantastique et de l'absurde, d'une certaine manière, et aussi la question de l'existence, quoi, la question humaniste. Et on retrouve ça chez Kafka. Alors je me disais en fait, en préparant, là, je me suis dit, mais en fait, ces cinéastes étaient kafkaïens. Et puis après, je me suis dit, non, en fait, c'est peut-être le fait qu'ils étaient tous tchèques et c'est peut-être la Tchéquie qui génère ça chez Kafka et chez eux aussi. Et qu'en fait, ils sont rien du tout kafkaïens. C'est juste que c'est comme ça et que en fait, ces questions poétiques et aussi inquiétantes qu'on retrouve chez Kafka, on les retrouve chez ces cinéastes. Et puis du coup, en parallèle, je vous parle rapidement d'un autre film d'une cinéaste qui s'appelait Vera Chitilova.
1: Ah, si tu veux, on peut rester sur celui-là. Déjà, il y a plein de choses. Coup, c'est pas vraiment un film d'action, en fait. Il y a de l'action, mais en fait...
3: Bah si, c'est que d'autres... ça. C'est-à-dire que ça parle très peu. Mais par contre, c'est que quand même un film de fugitif. Donc, c'est des gens qui sont poursuivis. Évidemment, je pense que là, on s'est identifié. Ce sont des jeunes gens qui échappent à des camps de concentration. N'empêche que dans tous ces films-là, et Yann Emmetch en parle, il y a toujours une double dimension. C'est-à-dire que c'est aussi un regard sur la question soviétique et en fait, justement, le pouvoir très, très oppressif à ce moment-là. Et qu'en fait, ces films, en racontant des histoires, parlent d'autre chose. Mais ils le font jamais. Et c'est ça vraiment que je trouve très fort. C'est-à-dire qu'on est aussi dans une fabrication formelle de cinéma qui n'est pas à coup de marteau, quoi, qui est pas quelque chose qui dit ouais les soviétiques c'est pas bien ou des choses comme ça, qui sont plutôt des réflexions, des pensées, du sensible et vraiment des objets de cinéma qui inventent des formes cinématographiques.
1: Et tu l'as montré très, très ce fort. Film à tes étudiants?
3: Je l'ai montré aux étudiants.
1: Qu'est-ce
3: on a travaillé
1: surprend, alors,
3: on a travaillé sur l'action du visage dans le film, en fait les visages, comment sont filmés les visages comme ça, et du coup il y a un truc qui les avait troublés mais qui moi je trouve apporte quelque chose au cinéma, et ça arrive dans d'autres films, c'est que le son est totalement fabriqué a posteriori, c'est-à-dire post-synchronisé, il n'y a pas de son réel du tournage. Oui. Et donc, du coup, ce décalage, c'est-à-dire que quand on conçoit une bande-son et que ce n'est pas les sons du tournage, on garde les sons qu'on veut. Donc, quand il y a toute une forêt et qu'on entend juste les souffles des deux types essoufflés, eh ben, on a enlevé les oiseaux, on a enlevé les bruits de pas, etc. Et du coup, il y a une conception musicale en fait, de la bande sonore qui va faire qu'il y a une émotion qui vient aussi de cette chose-là. Et c'est ça que j'ai essayé de leur montrer, c'est comment en fait, le choix de fabriquer le son a posteriori permet de composer une bande de film, enfin une bande-son de film, comme de la musique, c'est-à-dire en disposant des sons qui ne sont pas forcément réalistes. Et donc, du coup, je pense qu'ils ont été, aussi étonnés par les questions techniques. Il y a des questions insolubles, techniques. Il y a un suivi de course dans la forêt des deux personnages. Alors ça les a intéressés beaucoup, de dire comment dans les années 60, on n'avait pas de steadicam. Alors, comment on faisait le cadreur doit courir à côté. Enfin, voilà, les questions techniques.
1: Et ton deuxième film, alors, en 30 secondes?
3: Ouais, je fais très vite. Alors, il se trouve qu'il y a quand même un point commun entre les deux. C'est le chef opérateur. C'est le même chef opérateur des deux films. L'autre, c'est un film plus connu d'une cinéaste qui s'appelait Vera Chitilova. C'est un film qui s'appelle Les Petites Marguerites. Et donc, c'est l'histoire de deux jeunes femmes qui trouvent que le monde est vraiment pourri et qui, du coup, vont essayer de faire qu'il soit encore plus pourri. C'est-à-dire qu'elles vont s'amuser à dynamiter tout. La société, c'est un film de 1966 et donc elles vont exploser. C'est un film ultra punk, c'est vraiment avant même les punks. C'est vraiment ces deux jeunes femmes qui explosent tout, c'est-à-dire le social, la bourgeoisie, si on peut dire, dans cette société où il y avait censément pas de bourgeois, les hommes, etc. C'est un film extrêmement féministe, extrêmement provocateur et en même temps très beau, puisqu'il y a une composition plastique de l'image et un travail sur la plastique de l'image qui est absolument sublime. Et si vous avez envie, Philippe Catherine, le chanteur, qui parle du film sur le site de la Cinéthèque. Il parle du film et il en parle merveilleusement bien. Okay. Il en parle pendant une dizaine de minutes et c'est vraiment un régal de l'écouter parler de ce film, qui est un film assez bizarre parce que c'est très ambigu sur ce que ça provoque quand on s'amuse à tout détruire. Ça pose des questions quand même. C'est-à-dire qu'il y a quand même... on n'est pas toujours à l'aise avec le film.
1: Et donc le film va jusque-là.
3: Le film va jusqu'à ce qu'on soit plus à l'aise.
1: Ah,
3: un peu mal à l'aise. Quoi,
1: d'accord.
3: En tout cas, on ne sait plus. Et du coup, c'est vraiment intéressant sur cette question du léger malaise que ça provoque, parce qu'elles vont très loin, en fait.
1: Ok. Et on ne regarde plus ces films. Enfin, ils pourraient même plus être réalisés en 2026.
3: Bah, de toute façon, aujourd'hui, je pense que des types qui arrivent ou des femmes qui arrivent avec des scénarios comme ça auprès d'un producteur, on les envoie pète. C'est un scénario qui ressemble à aucun scénario américain. C'est une trame extrêmement lâche. En fait, il n'y a pas les histoires de conflits, de résolutions, de trucs comme ça. Et du coup, effectivement, il y avait cette liberté-là quand même dans les pays de l'Est qui permettait quand même de ne pas rentrer dans une économie de marché et donc de pouvoir financer des films autrement et pas du tout sur des questions de rentabilité, quoi.
1: Tu nous redonnes les titres des films et l'endroit où on peut les trouver.
3: Alors, l'éditeur s'appelle Malavida. C'est qui a une très grosse collection comme ça de films... d'Europe de l'Est. Donc les films dont j'ai parlé, c'est Les Diamants de la Nuit de Yann Nemetch, ça s'écrit Nemec, N-E-M-E-C, et Les Petites Marguerites de Vera Chytilova, qui est peut-être le film le plus identifié de cette collection. Et je vous donne deux ou trois titres de films vraiment improbables dans la collection. Il y a un film qui s'appelle L'Incinérateur de Cadavres de Juraj Hertz.
1: Ça donne envie.
3: Qui est sidérant, là aussi, d'une critique du fascisme absolument ahurissante, comme ça. Il y a un film qui s'appelle Fin août, à l'Hôtel Ozone, de Jan Schmidt, où c'est l'histoire de sept femmes. Il n'y a plus d'hommes, il n'y a plus personne d'autre qu'elle sur Terre. Et du coup, plus possibilité de faire d'enfants. Elle tombe sur un vieillard. Je ne vous raconte pas la suite. Et puis un film, alors c'est plus tardif, mais on reste comme ça dans une sorte de fantastique étrange. C'est un film de Jan Schwankmayer qui s'appelle Alice, qui est une adaptation d'Alice au Pays des Merveilles, qui date de 88. Mais si vous pouvez aller voir ces films de manière les yeux fermés. Non, plutôt les yeux ouverts pendant que vous regardez le film. Mais en tout cas, vous pouvez vraiment y aller. C'est une émotion et un intérêt très grand de forme de cinéma.
1: Bah écoute, voilà. Merci Stéphane. Hein,
3: merci
1: parce que
3: à vous.
1: Ça donne vraiment envie. En fait, c'est cool. Vraiment une promesse.
3: On essaiera de faire un cycle un jour, peut-être à Valence.
2: Vive le cinéma tchèque des années 60.
3: Absolument.
1: On est toujours sur Radio BLV, la nuit du direct, et donc je résume là où on en est de notre émission. Nous avons commencé avec un musicien brésilien qui faisait décoller Eric Lebey. Nous avons continué avec un escalier valentinois qui préoccupait Claude, mais pas seulement. Hein. Et nous terminons maintenant en Tchécoslovaquie en 1965 avec Stéphane. Je trouve quand même que nous voyageons plutôt bien pour une radio locale. Mais nous allons passer à la dernière partie de cette émission. Et derrière ces pédagogues passionnés, il y a aussi des cœurs et au bout de leurs doigts, des griffes aussi peut-être, qu'ils pourraient utiliser pour nous parler de leur coup de cœur ou de leur coup de griffe. C'est la rubrique coup de cœur, coup de griffe.
2: Alors, on commence par... Il y a des coups de griffe.
3: Non, toujours des coups de cœur. Les coups de griffe, ça sert à rien. On n'a pas beaucoup de temps pour faire des coups de cœur.
2: Bon, j'ai prévu quelque chose pour les coups de cœur.
1: Vas-y, Eric, on commence. Oh yes. Oh yes. On reconnaît ton style.
2: Véro, un coup de cœur.
1: Oui, alors moi j'en ai un très, très rapidement, c'est un coup de cœur avec un tout petit coup de griffe caché dedans. Il s'agit d'un podcast sur lequel je suis tombée récemment, celui de Hector Holbach, O-L-B-A-C-K, qui nous propose des spectacles et aussi des extraits de ses spectacles dans ses podcasts. Il parle de peinture en fait, hein. Il parle de peinture et notamment il parle du peintre Chardin, mais aussi il parle des peintres hollandais du XVIIIe siècle. siècle. Et franchement, c'est un spectacle en soi. J'ai jamais vu ni entendu de conférence comme ça. Il saute, il raconte, il zoome dans ses tableaux comme un détective sous caféine. Il évoque tous les détails que je n'ai jamais perçus et qui, pour le coup, sont un abîme de questionnement. C'est vraiment incroyable. Quand on regarde une pomme après l'avoir écoutée, ben, c'est plus une pomme. Et on se demande même si finalement toute la peinture n'est pas résumée à l'intérieur d'une soupière du XVIIIe siècle. Je vous le recommande. C'est absolument incroyable. C'est très drôle. Et voilà. Et c'était mon coup de cœur. Peut-être Claude, on continue sur la peinture, je crois.
4: Oui, moi j'ai un coup de cœur. Et même au-delà du coup de cœur, c'est plutôt malicieux et sensuel.
3: Ah.
4: C'est une sanguine de Fragonard que j'ai vue à la belle expo Hubert Robert et Fragonard à Valence. Alors il reste 2 jours, donc je vais essayer de vous donner envie d'y aller. C'est une petite sanguine qui représente les jardins de la Villa Negroni, puisqu'on en a beaucoup parlé, à Rome.
2: On en a beaucoup bu, surtout.
4: On en a beaucoup bu, ouais.
1: C'est fou.
4: Donc, c'est une vue frontale, sans arrière-plan, qui représente une série d'arbres assez courbés à la cime, des peupliers italiens, une vue frontale. Je vous lis le cartel qui est affiché parce que c'est assez savoureux. Cette vue frontale ordonnée symétriquement autour d'un grand axe central donne à voir la rapidité d'exécution de Fragonard, jusque-là pas de problème, qui cherche à exprimer l'énergie vitale de la nature. Mais, plus qu'une représentation de jardin, c'est une vision fantasmée à l'érotisme assumé que l'artiste propose ici afin d'éveiller l'imaginaire du spectateur. Ainsi, les arbres et les non mais j'aime bien le patati patata, mais ainsi, les arbres et les masses végétales de part et d'autre de la composition dessinent des contours qui rappellent explicitement les lèvres d'un sexe féminin au centre duquel trône une statue féminine, telle une divinité présidant à la révélation d'un monde caché. Et donc c'est une petite sanguine et qui découvre des espaces, que je trouve ça adorable, que tout Valence soit invité à défiler devant ce cartel d'une sanguine assez anodine et qui est en fait un sexe féminin épanoui. Voilà.
1: Merci Claude. Franchement, là, tu nous ouvres aussi des perspectives incroyables.
4: C'est ouvert encore 2 jours. Voilà.
1: Bon. À toi.
3: Alors, moi, on en parlait tout à l'heure. Il se trouve que le DVD vient de sortir. C'est un petit coup de cœur de cinéma. On a invité, et le film est sorti l'année dernière, a eu plein de prix. Un film qui s'appelle L'Englouti, d'une cinéaste qui s'appelle Louise Aymon. Et donc, le DVD vient de sortir il y a quelques jours, en fait. Et le film est assez formidable. C'est un film qui date de l'année dernière, qui raconte l'histoire d'une jeune femme institutrice qui arrive au tournant 19e, 20e dans un village des Hautes-Alpes, avec la République et le savoir. Et puis, elle va se confronter aux croyances des gens du village. C'est un film d'une beauté absolument incroyable et d'un rapport au temps. Quand tu as parlé du temps tout à l'heure, un rapport au temps magnifique. Donc, si vous avez un petit peu de sous à dépenser, ça vaut le coup d'aller acheter le DVD.
1: Ouais, on l'a vu, il est superbe. Merci Eric, merci Claude, merci Stéphane et merci à vous, auditrices, auditeurs. C'était Toute sortie est définitive, ce qui est faux. Évidemment, les bonnes sorties donnent toujours envie d'en faire d'autres. À l'année prochaine, on espère. Et tout de suite, après un peu de musique, la suite de la nuit du direct sur Radio BLV.

0: Et oui, tout le monde.
1: Ouais.
0: Tout le monde. Merci, on se rassemble. Ok, tout le monde me regarde par ici, s'il vous plaît. Merci. Bon, bah bonjour à tous, hein, les enfants.
1: Bonjour.
0: Par ici, voilà. Alors, c'est moi qui ai le bâton de parole, hein, donc s'il vous plaît, c'est moi qui parle. Et ben voilà, on est parti pour cette petite colonie de vacances. On a dit au revoir à papa, maman. Maintenant, c'est vous. Vous êtes sous ma responsabilité, car je suis le directeur. Okay, c'est bien clair pour tout le monde dans les yeux de tout le monde. Jordi,
1: oui,
0: tu te tais.
1: Oui, monsieur.
0: Ok, alors on va monter dans le bus dans pas longtemps. On est poli, on dit bonjour, on s'assoit tranquillement. On dit bonjour au conducteur, on s'attache et on fait pas les foufous. C'est d'accord tout le monde?
1: Oui.
0: Ok, on est dans la bienveillance. On est là tous pour passer un super beau moment. Patrice, il y a la clim, hein. Donc tu peux enlever ta doudoune, ok, tu m'enlèves cette doudoune, ok, sinon on va t'appeler doudoune, ok, donc on arrête ça. Alors oui, qu'est-ce que c'est que ce bracelet à ma cheville? Écoute, Liam, hein, j'ai lu ta fiche sanitaire, t'aimerais pas que tout le monde sache que oui, voilà, ok, Liam, les toilettes, c'est au fond du car, ok, merci Liam. Donc oui, Richard, les nunchaku, interdits sur site, tu me branches ça,
1: ok.
0: Donc voilà, bienvenue à tous dans la colonie pour les vacances, on part pour une heure de tourbus. Cool, bonne ambiance. De toute façon, le proc, il me laisse pas aller plus loin, donc ça va être super sympa. Est-ce que vous êtes prêts à passer un moment super sympa?
1: Ouais.
0: Ok, au programme, et ben pas grand-chose. Une équipe de 3 animateurs, il y a moi. Voilà, moi c'est Cole, j'ai le BAFA, donc je suis en capacité de tous vous encadrer. J'ai un accueil de scoutisme en direction, une expérience en périscolaire. Voilà, on a Greg. Alors Greg, c'est le fun, c'est des discussions tunnels sur la politique, voilà, Charles-Édouard, tu peux y aller. Attention tout de même, hein, aux excès de violence avec lui, hein. Il est capable de te répondre, bah vas-y, frappe-moi, sur un enfant un petit peu plus violent. Alix, pensez à toi, et bah il y a Justin qui est là aussi. Alors Justin, il n'est pas encore arrivé, hein. Il n'est pas très ponctuel. Voilà, lui c'est le médecin de la troupe, ok, il arrive, hein. Sinon il y a Willow Boy. Alors lui c'est les petits bobos, hein, c'est les médicaments. Voilà, Liam, piqûre d'adrénaline, okay,
2: La Ritaline,
0: ok. Et il y a Karine qui est la dernière arrivée. Elle va faire les photos TikTok. C'est la TikTok girl, ok. C'est la Jens du groupe, ok. Elle trouve tout le monde formidable. Même toi Augustin, elle te trouvera formidable. Ok, tout le monde est là. On n'a perdu personne. Tous les bagages sont en soute. Et bah c'est mardi. Est-ce qu'on se mettrait pas une petite musique pour démarrer le voyage vers l'inconnu?

0: Voilà.
1: Je vais pas vous déranger, là, mais je pense que la cavalerie arrive.
2: Moi, je suis la Marciano, lui, c'est Steve, mon fils.
0: D'accord.
2: Vous, le directeur, c'est ça?
0: Voilà.
2: C'est
0: Jean. Non, ça va,
2: bon. Alors, je voulais juste vous prévenir, Steve ne mange pas de porc.
0: Très bien, mais vous inquiétez pas, on a l'habitude.
3: Hein. C'est du flexing. C'est des cachets, ça,
2: non, non, c'est du sirop.
3: C'est du sirop.
2: Oui, c'est du sirop, c'est fort, ça. C'est dans les chambres, il y a des gigognes.
4: Des gigognes, oui, bien sûr, madame, oui, c'est la faune locale du Périgord, ça. Il y a aussi des tourterelles, des albatros et des chouettulottes. Et on a même aperçu un tapir une fois. Il est passé dans un buisson.
0: C'est normal que tu sois un peu anxieux. Tu dois accepter ton angoisse pour mieux l'évacuer.
1: Excusez, pas de parents dans le train, hein, c'est le règlement.
0: Mais oh, attendez! C'est pas moi, ça.
1: Mais vite, cette valise-là.
0: Je suis Pierre-Emmanuel Pichavant, le pédopsychiatre. Ceci est une technique pour rassurer l'enfant. Moi aussi, je viens avec une valise, comme ça, il croit que je pars avec lui, OK?
2: Je vous le laisse.
0: Oui, allez-y, allez-y.
2: Faire toutes ses affaires à la colo,
0: ah bon?
2: Et il revient avec la valise vide. Alors cette année, j'ai une petite idée très simple.
0: Ah, Youssef, vous y allez?
2: Bah, Youssef.
0: Ah bah oui, c'est bien, Youssef.
2: Ça va vous dire, regarde là.
0: Voilà. Et puis derrière, on le lit bien, Youssef. Là, on peut pas se tromper. Hein. À moins qu'il y ait un autre Youssef. Ça, ce serait vraiment... Non, non, non, il n'y a pas d'autre. Youssef.
5: Hey, bonjour les enfants, j'espère que vous passez un super trajet. Et c'est moi qui reprends le micro là, pour un peu présenter l'ensemble du trajet. Donc on va commencer là, on part de Valence Nord, voilà le nord de Valence, hein, comme on l'adore. Hein. Et nous allons migrer vers Valence Sud, on va passer devant la belle cathédrale de Valence. Voilà. Et nous allons tout de suite à Charmes-sur-Rhône. Charmes-sur-Rhône, ça ressemble un peu à la Gaspésie. Charmes-sur-Rhône, c'est les mers, les montagnes, les forêts, les villages, c'est magnifique. À la petite guinguette. Voilà, et je passe le micro au chauffeur de bus, Roger, mon Roger, comment il va mon Roger?
6: Ça va les enfants?
5: Ouais, ouais.
6: Ah, ça fait ouais. Tellement plaisir moi. J'ai repris mon permis là, il n'y a pas longtemps là. Je l'avais perdu pendant ouais. 2 ans finalement hein. Ça fait tellement plaisir. Est-ce que, ça va les enfants?
7: Ouais.
6: Alors déjà, c'est priorité à gauche ou à droite les enfants?
5: Ah, c'est priorité à milieu.
6: Milieu à droite?
7: Partout.
6: Partout. Les enfants, est-ce que vous avez rien? Vous avez rien contre le chauffeur de bus les enfants?
7: Un gâteau, un bisou,
6: et chauffeur de bus, voilà. En tout cas, moi, je vais être là, je vais faire le trajet là, avec vous pour 1 heure à peu près, et je vais rester 3 semaines de colo, pour loin de chez moi, parce que je suis payé, et comme ça, je pourrais faire le retour. Moi, j'habite à Bourg-et-Valence.
5: Ah, c'est hyper sympa, ça. Et gentil, c'est...
6: Ouais, les enfants. Allez, bip, bip.
5: Aïe.
6: Super les enfants.
5: Super. Moi je vais pas présenter, moi c'est Hamed, mon prénom à tous là, bonjour. C'est Com hein, qui m'a embauché là il y a pas longtemps. Merci Com, un mec bien sympa là. Toi t'es qui toi? Tu prends le micro aussi là?
8: Moi je suis Monsieur Willou là. Pourquoi je prends l'accent? Moi je suis animateur là depuis de père en fils de boulanger.
5: Excellent. Okay. Et Marilyn, à ma droite.
7: Michel, on s'arrête tout de suite sur la bande d'arrêt d'urgence parce qu'il faut faire la photo pour Instagram pour le site de la mairie.
5: Ah oui, le site de la mairie est très important là.
7: Tu vas en premier.
5: On est sponsor là.
6: Attendez, j'ouvre les portes.
7: Voilà, Timéo en premier, tu te mets en... Il est beau, Timéo.
5: Timéo, t'es beau.
7: Vas-y, Marilyn, tout ça, les filles, vous vous mettez autour de Timéo. Marilyn, parce qu'il est trop beau.
6: Qui vient sur mes genoux, les filles?
7: Allez, c'est la photo.
5: C'est pas OK.
6: Okay.
5: On est déjà sur un truc pas OK, je suis obligé de faire un signalement.
6: Je reste dans mon bus.
5: Désolé, Roger.
6: J'ai déjà été viré la dernière fois pour
7: Allez,
6: ça.
7: Allez, les animateurs, dépêchez-vous parce qu'il faut se dépêcher.
5: On se dépêche.
7: Après, on a une autre pause photo pour la prochaine sortie
5: oui.
7: d'autoroute.
5: Ce sera le château de Crussol. Là, on adore le château de Crussol. Magnifique château, là, avec une belle déviation là, qui est en train de ne pas se faire. Là, j'adore.
9: Casse-toi, Roger.
5: Est-ce que on va repartir très vite là parce qu'on sent que ça commence à partir un peu en cacahuète cette histoire.
7: Mais c'est bon, j'ai toutes mes photos là, on peut y aller.
5: Super, et on enchaîne. Alors qui a envie de prendre le micro un peu pour divertir les petits loulous là qui en ont bien besoin là, qui sont un peu en train de s'embêter dans ce bus là.
8: Moi j'ai un petit jeu, compliqué. Le but c'est de prendre un super pouvoir mais d'avoir une contrepartie derrière. Je donne un exemple, tu as le pouvoir de respirer sous l'eau, mais uniquement dans les flaques d'eau.
5: Ok. Ah, pas mal. Respirer sous l'eau, uniquement dans les...
6: Mais moi, je peux jouer, moi.
5: Oui, tu peux jouer, toi, je peux jouer.
6: Super.
8: Le pouvoir de se rendre invisible, mais...
5: Le pouvoir de se rendre invisible, mais...
7: Seulement quand on est tout nu.
5: Exactement. Voilà. Pas mal, pas mal.
8: Compliqué.
6: Ça, c'est marrant, ça.
5: Et ça prend une trentaine de secondes avant de vraiment être invisible.
7: C'est pas facile.
5: Et on est invisible que pendant une dizaine de secondes, pas plus.
8: Ah oui, carrément.
5: Bah oui, il faut vraiment... Il faut que ce soit hyper limité, sinon c'est pas rigolo.
7: Et utile.
8: Le pouvoir de lire dans les pensées.
5: Le pouvoir.
7: Mais pas des gens de droite, parce que ça me trompe.
8: Ah, ça élimine 50% de la population.
6: Ou de lire dans les pensées de gens qui parlent pas ta langue.
8: Ah oui.
5: Pas mal.
6: Quoi, tu comprends rien.
5: Ouais, le pouvoir de lire dans les pensées, mais t'entends que du fourche-langue. Ou encrypté. Ça marche aussi.
7: Oui, le pouvoir de lire dans les pensées, mais uniquement des filles, parce qu'elles ont une pensée trop complexe. Et c'est compliqué de comprendre la vie des filles.
8: Alors, y a un
6: ça, c'est vrai. Moi, j'avais une femme, elle m'a quitté.
8: Très limite en ce moment.
5: Un film en ce moment
8: sur... Non, pas en ce moment, pardon. Un
5: c'est
8: vieux
5: pas
8: film,
5: ce que veulent les femmes avec oui.
8: Exactement.
7: Quelle horreur.
5: Quelle horreur, je suis d'accord avec toi.
8: Et qu'est-ce qu'on peut faire? Le pouvoir de changer de forme.
5: Le pouvoir de changer de forme.
7: Oui, mais en été, pour pouvoir rentrer dans son maillot de bain.
6: Ah bah ça, c'est bien.
8: Là, ça, c'est plutôt un bon pouvoir. Il n'y a pas de contrepartie trop violente.
7: Ah merde,
8: là.
7: C'est chiant. Ouais.
5: Pouvoir de changer de forme, mais uniquement carré, rond, ovale. C'est pas un pouvoir de changer de forme.
8: Ouais, c'était plus changer de forme, de se transformer en animal.
5: Le pouvoir de voler.
8: De voler.
5: Ouais. Mais.
7: Mais.
5: Mais à un mètre du sol.
6: Ça, c'est drôle.
5: Ok. Eh ben, c'était pas mal. Ça vous a plu, les enfants?
7: Oui.
5: Eh ben, écoutez, je pense que on peut repartir sur une petite zic, là, un petit son bien sympa, pas piqué des hannetons. Ouais, j'ai un son à vous proposer, là. Ce serait comme Kédéré. Roger, tu m'en avais parlé tout à l'heure, là, de cette musique, là.
6: Ah, c'est super, les enfants. Moi, j'adore la musique anglaise.
5: Ah, c'est de la musique anglaise.
6: Ouais, j'ai pris un accent un peu... j'ai des origines. Ah, je ne sais pas, finalement.
8: Voilà.
5: Ça serait quoi, du coup, là, que tu nous proposes, là, pour le bus, là, les fonds du bus?
6: Long train running, guys!
5: Okay.

0: Excuse-moi.
1: Ouais.
0: Est-ce que tu sais s'il y a plus de morts ou de vivants sur Terre? Enfin, je sais pas. Enfin, peut-être.
2: Écoute, j'ai jamais...
3: Alors, vas-y.
0: Quelle est la proportion d'hommes et de femmes qui vivent en Poitou-Charentes? En pourcentage, bien sûr. Hein. Enfin...
4: Ok. Ben écoutez, moi je pense que c'est peut-être le moment de donner un peu la parole au petit loulou du car là. Est-ce qu'il y a quelqu'un, un petit loulou du car, qui aurait envie de nous faire passer un message, hein, quelque chose à partager, une performance, quoi que ce soit, Jean-Eudes, peut-être?
5: Non, ça va, laisse-moi tranquille.
6: Vas-y Jean-Eudes,
4: Jean-Eudes, tu as une rage incroyable.
5: Vas-y, mais laisse-moi tranquille.
4: Jean-Eudes.
7: Mais Jean-Eudes, il faut parler.
5: Oui. Je viens, tu veux, vraiment, tu veux que je vienne?
4: Jean-Eudes. Est-ce que Jean-Eudes peut venir en micro?
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4: Tu as la parole.
5: Ok, ok. Ok, si tu veux vraiment que je parle, pas de problème. Vraiment ? Tu veux que je parle ?
4: On t'écoute, Jean-Eudes.
5: Tu veux que je m'écoute ? Tu veux que je t'écoute ?
1: On est tout ouïe !
4: Oui, Jean-Eudes.
5: Vas-y, tu l'auras cherché, hein.
4: Parle, Jean-Eudes.
5: Hein.
4: Ouvre-toi, Jean-Eudes.
5: Vas-y, les gars, si vraiment tu veux que je parle, tu vas pas être déçu, frère.
4: Oui, tu es une casserole.
5: Vas-y, je vais dire un truc.
4: Oui.
5: Pas de problème.
4: Tu es une huître. Ouvre-toi.
5: Je dois vous dire un truc, les gars. Vraiment. Ok. Moi, j'avais pas envie de venir. C'est mes parents qui m'ont forcé. Il paraît que j'ai pas d'avenir. Depuis

0: la déshérence. Pour les vacances, c'est la violence. Pour les vacances, la vie est rance. Pour les vacances, c'est la sentence. Ouais, c'est ça que tu voulais, vieux.
1: Mais tu t'es ouvert comme une moule, mon petit loulou. Mais
2: ça, c'est beau ce que tu
1: dis. Mais on adore. Alors, par contre, on part pas 3 semaines. Hein.
0: Ah bon?
1: On part 3 jours.
0: Ah là là, ça va être la top chez les dormants.
2: Il y a une coupe budgétaire là, on l'a pas pu faire.
1: Mais Jean-Eudes, c'était super Jean-Eudes. Mais Jean-Eudes, d'où vient cette rage que tu as au fond de toi?
0: Ma rage, c'est voir ta gueule là. C'est voir ta gueule là.
3: Jean-Eudes, tu vas venir pour faire la photo là, pour le TikTok de la mairie tout de suite.
0: Pour la mairie?
3: Eh oui Jean-Eudes, tu es trop un artiste.
0: Ouais, la mairie, mon maire est de droite, la piscine elle est fermée, de quoi tu me parles la mairie?
2: Alors Jean-Eudes, calme-toi parce que t'es pas en gain de casca. Hein.
0: T'es qui toi? T'es qui toi?
1: Écoute, Jean-Eudes, je te propose que tu ailles un peu dans le sens de décompression.
0: Ouais,
1: tu vas aller décompresser.
0: Cassez-vous, ouais, c'est ça, je vais au fond là.
1: Est-ce que quelqu'un aurait pas peut-être une chanson un peu plus positive à transmettre à autrui?
0: Animateur, il est fou, Jean-Eudes.
1: Il est un peu fou, ouais. Il m'a...
0: Jean-Eudes, il me fait peur.
1: Non, mais faut pas avoir peur de Jean-Eudes. Tu sais, les gens, souvent, ils ont l'air comme ça d'avoir un mauvais fond. Et en fait, ils ont pas un mauvais fond.
2: Bon, il m'a quand même proposé de la cocaïne, hein.
1: Oui, mais tu sais, des fois, les gens, tu penses qu'ils ont un mauvais fond, mais en fait, ils ont pas un mauvais fond.
0: Ça sent le cannabis dans les toilettes.
1: Ils ont un bon fond. Mais tu sais, des fois, les gens, ils ont un mauvais fond. Et tu penses qu'ils ont pas un mauvais fond. On me dit que...
2: C'est profond ce que tu dis.
1: C'est profond ce que je dis.
3: Et puis Jean-Eudes, eh ben, il est super beau sur la photo Instagram.
1: Ah ça, Jean-Eudes, bravo. À...
0: Vas-y, pars-toi là. Ah. Arrête de prendre photo là.
1: Peut-être, ouais, autre chose du coup, quelqu'un a proposé moi, écoutez, je...
2: Changement de personnage.
1: Bah, moi, c'est François Régis. Écoutez, bah, écoutez, moi, je pousse un peu la chansonnette. Je fais du rap de jeunes à destination des jeunes. Parce qu'à un moment donné...
3: Encore un vieux qui emmerde.
1: Hein? Non, c'est du rap de jeunes, vraiment à destination des jeunes. François Régis, 12 ans, collège Sainte-Anne, lycée La Providence. Voilà.
0: Mais t'as mué vachement tôt.
1: Ouais, c'est vrai que j'ai mué vachement tôt, mais écoute, c'est comme ça. J'ai mes testicules qui sont descendus.
3: Ça, c'est les perturbateurs endocriniens.
1: Je suis prêt.
3: Encore problème.
2: Le pinol là.
1: Voilà. Mais du coup, je fais du rap de jeunes. Ouais. Ok. Instrurap.fr. Merci Instrurap.fr. Alors moi, c'est François Régis. Moi, c'est François Régis, et écoutez, bah, moi, aujourd'hui, je suis venu parler des jeunes, parler aux jeunes, un langage de jeunes. Ok ? Alors, j'espère que...

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0: 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On m'a dit, tu rappes quoi? Moi je réponds quoi couper. 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
2: Quoi couper?
0: Eh, je réponds quoi couper.
1: Tu réponds quoi couper?
0: Eh oui, parce que tu m'as dit quoi? Et je réponds quoi couper. Et ouais, c'était François Régis. C'était François Régis, voilà.
2: J'ai rien compris. Et par contre, lâchez ce ciseau, monsieur.
0: Ah bon. Super. Comment François ça Régis. Alors, c'est quoi les mots que t'as pas compris dans ma conversation?
2: On va toute la chanson en elle-même.
0: Bah écoute, avoir la boca, c'est avoir une grande gueule. Hein? Ok. 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Voilà, ça c'est la Zinda. Faire crari, c'est faire semblant d'eux. Un gros charreau, c'est un coureur de jupons. Puis j'en ai une centaine des comme ça. Voilà. Ça, c'est le langage de jeunes.
1: Et moi, les gars, je vous propose. C'est toujours Roger, là, le conducteur qui a changé un peu d'accent. Voilà, il parle comme ça maintenant. Et ouais, parce que je suis bipolaire. Moi, je propose qu'on donne la parole à Caroline. Caroline, tu me proposes un son?
3: Oui, pas de souci.
1: Ok, Caroline.
0: C'est quoi le son, Caroline?
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0: Ben merci Caroline.
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5: Caroline, c'est très bien, c'est vraiment très joli. T'as pas quelque chose de plus péchu, de plus récent?
6: Non, le reste, je le connais pas par cœur.
5: Ah, c'est dommage. Bah, finis celle-là, alors.
6: Non, mais j'ai fini de toute façon.
5: Ah, ok. Bravo. Super, c'était vraiment bien. Bravo, on applaudit Caroline.
1: Ouais, Caroline. Merci, Caroline.
0: Bah, c'était super sympa, là, ce petit interlude, là. Ah, Roger. Ah, sacré Roger. Il s'appelle Roger, le conducteur, hein. Je suis pas fou.
1: Eh ouais, je m'appelle Roger.
2: Ah,
1: ouais.
2: Ah, il a compris un accent différent.
0: Ouais, mais on change de conducteur tous les quarts d'heure. Est-ce que ça serait pas le petit moment, là, de mettre un petit son, là, dans tout l'autobus?
1: Eh si, carrément. Hein.
0: Alors, qu'est-ce que tu nous proposes, Roger, là, toi qui es sur la bande FM, là?
1: Moi, j'ai adoré. Moi, aujourd'hui, j'ai roulé ma bosse. J'ai pas mal voyagé. Aujourd'hui, je propose de voyager. Autrement dit, voyage de Sun Désir.
0: Oh, pétard.

0: Alors le bus, ça avance, Roger?
1: On se fait chier, on se fait chier.
0: Allez, moi j'en ai marre, je vais descendre du bus.
1: Allez, chauffeur!
2: Bonjour.
1: Bonjour.
2: Bonjour.
0: Bonjour. Bonjour Roger.
3: Bonjour chauffeur.
2: Bonjour à tous. Eh ben, écoutez, moi c'est Simon, l'animateur lambda, et je propose à tout le monde une petite animation. Ça vous dit, les enfants?
1: Non.
3: Vas-y, fais ton truc. Fais ton truc.
2: On verra bien. J'espère que vous allez passer un bon moment parce que nous sommes actuellement dans les bouchons.
1: Eh ouais, je suis désolé. Je peux vous dire à tout cela, on est dans les bouchons malheureusement sous le pont de Valence. Vous pouvez voir à gauche l'escalier, escalier de Valence.
4: Pas d'accès.
1: Peut-être 3 millions d'euros. Voilà, bon. Et c'est super pour les photos.
3: Ah ouais, on s'en fout.
0: Vas-y, mais arrête.
2: Alors, le jeu, donc c'est.
1: Ah, Corinne, je vais t'arrêter, Corinne. Pas de problème. Bonne d'arrêt d'urgence. BAU, vas-y. On s'arrête, attends, on s'arrête.
0: Photo avant le.
1: Ok, on attend avant que Corinne prenne la photo là.
2: Ouais. Ok, on se groupire. Augustin, encore cet Augustin, tu ranges tes lignes chaque coup, Augustin.
0: Timéo.
3: On a le droit d'être sur la bande d'arrêt d'urgence.
0: Allez hop, photo.
3: Ouais.
0: C'est bon, c'est parti, on peut repartir.
1: Allez, enfin, on remonte. Allez, on remonte là, c'est compliqué. Hein.
2: J'ai pris une photo mentale.
0: La ville va être extraordinaire.
2: Et je m'en rappellerai toute ma vie de cette photo mentale de ce moment là suspendu. Donc, ce principe de blind test, en fait, c'est un blind test. Il ne faut pas reconnaître la chanson, il faut reconnaître la presque chanson.
1: Ah ouais.
2: Okay, donc, en gros, c'est une chanson qui ressemble à une chanson qui existe. Ok. Et il faut trouver à quelle chanson ça ressemble.
4: Il faut trouver l'original, c'est ça.
2: Il faut trouver l'original de la chanson.
1: C'est un cover. Okay.
2: C'est en gros, c'est des reprises. Et il faut trouver l'origine de la chanson.
1: Ouais, est-ce que c'est un cover?
2: Donc normalement, les chansons, vous êtes censés pas trop les connaître. Ok. Et il faut me sortir la chanson connue.
1: Oh, c'est bon. C'est bon.
0: On la connaît pas. Pour les vieux, parce que les originaux, c'est que les vieux.
2: Non, justement, c'est un truc de jeunes.
5: Nous.
4: Brassens.
2: Non.
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1: Daft Punk. Ah, c'est Daft Punk.
2: Daft Punk.
1: Ah ouais, je connais.
2: Et donc, c'est.
5: C'est. Le travail est l'améliorer, le faire plus vite nous rend plus fort. Plus que jamais.
4: Ah, Stronger, Harder,
2: exactement. C'était Harder, Better, Faster, Stronger.
4: Je viens de comprendre.
2: Better, Faster.
0: Comment
2: Stronger.
0: Vous dire, après Dalida, rien n'existe.
1: Je comprends Corinne.
2: On va y arriver. Hein. Écoutez, ça fait un point pour.
4: Monsieur Willou.
1: Excusez-moi, les enfants, j'ai une anecdote. Vous connaissez un peu Daft Punk ou pas? On ne sait pas qui c'est Daft Punk. Moi, j'étais Daft Punk, je vous le dis.
2: T'es le Daft Punk?
1: J'étais Daft Punk.
0: Tu étais
1: lequel,
0: casque,
1: le petit ou le grand? Là, j'ai le casque, parce que j'ai pas le casque.
4: Tu étais le petit ou le grand?
1: Moi, j'étais le troisième. Mais
0: c'est le Power Ranger, c'est pas pareil.
1: Ah non, j'étais Daft Punk, j'étais défoncé, j'étais Daft Punk, je te promets.
2: Toi, t'es le mec pour qui on a précisé force bleue, force jaune, force rouge.
1: T'es
2: ce mec-là.
3: Arrête, Roger, t'es un connard.
2: Et il a pas avancé.
1: Lâche-moi.
2: On enchaîne, du coup.
1: Ah ouais.
2: Tout le monde connaît.
0: Mais pas du tout.
1: Corinne.
0: Bah non.
1: Ah, Marilyn, par exemple.
0: Marilyn, Corinne, on est toutes les deux, on est au taquet.
1: Ouais, c'est une super équipe, je vous le dis, une super équipe, quoi.
0: Le maire sera heureux, enfin la mère.
1: La mère, ouais.
0: La mère.
1: Bravo, super.
4: Bien,
2: alors c'est les Sister Sisters, mais personne ne les connaît.
4: Ah non.
2: Et la chanson c'est.
1: Je connais pas.
2: Eh oui.
0: Personne connaît.
4: C'est pas
0: cool des blind tests que personne connaît. Bah, tu vois, ça défie total.
2: C'était Take Me Out de Franz Ferdinand.
1: Tu sais que j'étais batteur sur Franz Ferdinand. J'étais batteur secondaire.
2: Allez, un plus facile pour tout le monde, ça vous connaissez.
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4: C'est la série

0: Comment il s'appelle?
1: Ben oui. Sam Sauvage.
0: Non, c'est
2: Carnage.
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0: Non, c'est
3: je suis plus petit, je suis gêné.
2: Non, mais personne sait, ils sont seulement semblants.
0: Mais si,
1: c'est Carnage.
0: C'est comment il s'appelle? Hyper connu, un rappeur.
2: Elle est plus grande que moi.
4: Bon, c'était de Jonde, mais vous l'aviez, quoi.
1: Mais j'ai
4: voilà.
1: Dit Carnage, c'est pareil.
4: C'est... Ah, c'est Carnage.
0: Et c'est Jules.
4: Eh ben, c'est gagné pour ces deux c'est... points
0: ah,
4: pour
0: c'est
4: Monsieur
0: Jules. Je connais, c'est...
4: Mais c'est pas Jules, n'importe quoi.
0: Non, c'est... Comment il s'appelle?
4: Alors, celle-là, je pense que Marilyn, Marilyn, oh. Tu peux l'avoir. C'était Jonde, Bosch.
0: Ouais, je connais.
4: Ouais, ouais. Ouais. Bon, ça, normalement, pour...
2: Pour Corinne.
4: Pour Marilyn.

0: Exactement.
1: Ah ouais, je suis dans la cabane au bout du jardin.
2: Tu sais que Francis Cabrel, j'ai inspiré, moi. Ah bah, ça devait être moi, Francis Cabrel. Je
3: choisis un autre gars.
4: C'est à cause de ça que t'as la moustache.
2: Eh ouais, eh ouais.
4: Eh ouais, c'est la même.
2: Exactement. À la base, ils avaient choisi moi pour faire Francis Cabrel. Et puis, ah bah, je sais pas, un problème avec la production, tout ça.
1: Eh ouais. Du coup, tu es devenu Daft Punk.
2: Du coup, je suis devenu Daft Punk.
4: Avec le casque.
2: Avec le casque, eh ouais. Et depuis, chauffeur de bus, évidemment. Eh ouais.
4: Et t'as gardé la moustache quand même.
2: Ouais, bah, j'ai gardé, évidemment. Bah ouais,
4: c'est important, la moustache.
2: Bah, bien sûr,
4: ça, ça pose sa virilité quand même.
2: Ouais, bah, à un moment donné, il faut compenser. Ouais, bien sûr.
4: Ouais, mais c'est
3: donc c'était.
4: Bus,
2: ma femme
4: moustache.
2: M'a quitté il y a 10 ans, si tu veux tout savoir. Et ouais, du coup, pas évident, quoi. Tu vois.
4: Et ouais.
2: Enfin, bah ouais, ouais, je l'aimais.
4: Heureusement que t'as un gros bus, quoi.
2: Et ouais, maintenant j'ai un bus. Maintenant, moi, mon amour, c'est où j'adore les enfants, j'adore les gosses, moi.
3: Et avec les enfants, t'adores. On en fait un petit dernier, voilà, un petit dernier pour la route. Donc c'était encore et encore Francis Cabrel et la reprise, c'était Au volant de l'espace. De chansons plus bifleurées, un groupe qu'on adore ici.
2: Ah, je connais, ouais.
3: Dans la bande des animateurs. Un petit dernier, c'est parti, c'est normalement, vous l'avez tous. Je pense que personne ne l'aura, mais c'est pas grave.
2: Eh si, je connais.
1: Travomi. Il y a un petit synthé.
3: Ouais, un petit synthé.
2: C'est de Chine.
4: C'est Plastique Bertrand.
3: Non.
4: Mais je connais ça.
3: Mais oui, tu connais.
2: Ah, Martine.
4: Mais oui.
1: Ah, mais c'était les bonnes.
2: Non. Abominable
3: Neige.
4: Non. Mais non.
3: Scooby-Doo. Le refrain arrive. Mais c'est Lio.
1: Ah, Banana Club.
4: Banana Split.
3: Banana Split repris par, vous avez reconnu le groupe qui reprend?
2: Ouais, c'est Ultra Vomi. Ouais.
3: Mais c'est les Fatal Picard.
2: Ah ouais, Fatal Picard, je connais.
3: Oh là là. J'en fais un dernier. Parce que t'as dit la réponse. Et ça, c'est.
4: Classique Bertrand.
3: Exactement.
2: Eh ouais.
3: Et c'est une victoire de Marilyn.
2: Ah, bien joué, Marilyn.
1: Le chauffeur, il a tout fait, mais il a mis 0 points.
2: Ah ouais, moi, je connais, moi.
3: Est repris par un groupe dont on a beaucoup parlé ici à Radio BLV, c'est bien sûr les Trois Fromages. Les Trois Fromages que tout le monde connaît.
2: Ah, je connais Trois Fromages. En fait, c'est les gars que j'ai lancés, moi. Ouais, à la
3: Oui. Ah, il y a les quatre bulldogs et les trois fromages.
2: Bah, moi, j'étais le quatrième fromage.
4: Et il y a le picodon.
2: Moi, j'étais le picodon, justement, les gars.
4: C'est ça.
2: Ouais, mais c'est à Paris.
4: Sur la moustache du picodon.
2: Exactement,
4: quoi.
2: Mais à Paris, ils ont pas compris, ils ont pas accepté.
1: Il va falloir trouver un accent, le chauffeur.
2: Ah ouais, ah ouais.
3: Eh bien écoutez, c'est la fin de ce petit blind test
2: merci,
3: parodie. J'espère que vous avez passé un superbe moment et c'est une victoire.
4: Et on arrive à Charme.
3: On arrive bientôt à Charme. Eh bien écoutez, qu'est-ce que tu as à dire, pardon?
4: Eh bien il faut faire une photo, on arrive à Charme.
5: Quand je fais ça, quand on arrive, j'ai un peu diminué les doses du petit pichet.
6: Hein?
5: Non, mais t'inquiète pas, je lui ai fait un mélange à base de camomille et que de cerise. Enfin, moi, je pense que ça peut vraiment lui faire du bien, quoi.
6: C'est malin, ça, écoute. Hein. Écoute, c'est pas grave, il tiendra bien une journée, hein. Il a l'air mieux depuis 2-3 jours,
5: non? Ah non, mais génial, il a lâché sa valise, il s'amuse.
6: Ouais, voilà, ça va, c'est pas grave. Il est mignon, ce gamin. Hein.
7: Ouais, ouais. Ah, arrête, lâche-toi, lâche-toi. Une
8: lâche, lâche la coudroie. Benoît, c'est ton gentleman qui parle.
9: Arrête.
10: Je crois que la tête de la petite a été projetée violemment contre la vitre.
11: Non, mais moi, ce qui m'inquiète le plus, c'est son pouce. Ça va mieux ton pouce, Charlotte?
12: Non, j'ai mal.
13: Ouais, mais moi, ce qui m'emmerde, c'est qu'il m'a bouffé mes accoudoirs, ce petit con-là.
2: Eh ouais, il m'a bouffé les accoudoirs, ce petit con. Eh ouais. Oh, moi, je vous propose, ce qu'on arrive bientôt, là, de la musique. Là. Ouais, je t'ai raconté quand j'habitais en Amérique latine.
3: Bien sûr.
2: Ah ouais.
3: C'était à Curacao. Curacao.
2: Eh ouais.
3: T'étais à Curacao.
4: Gocho.
3: Curacao.
4: C'est les gocho. C'est avec les chapeaux.
2: Eh ouais.
3: Ah, les ponchos.
2: Ouais.
4: C'est les gocho.
2: Le chef papou.
3: Les ponchos.
4: C'est les gocho.
3: Les pinto.
2: Le chef papou, c'est un pote à moi. Ah, ouais.
4: Avec les lasso.
2: Exactement.
4: Ah, les lasso.
3: Ah ouais, ils avaient des poux, les papous. Oui, c'était des papous à papous.
2: Eh ouais.
3: Des
4: papous à papous. Papou.
3: C'était des papous.
2: En fait, chez Guevara, il est pas mort. Eh ouais.
3: Ah ouais.
2: Eh ouais.
1: Il avait Elvis.
4: C'est lui, Chez Guevara.
2: Eh ouais, chez Guevara, c'était moi. Ouais.
3: Il avait Elvis, Michael Jackson et Bigard, là, sur une île.
2: Exactement.
3: Exactement.
1: Mais Bigard n'est pas mort.
2: Et le septembre, c'est pas ce qu'on croit. Eh ouais, j'ai vu sur Internet.
3: Donc, raconte-nous ton anecdote, là.
4: Pour les accompagner.
2: Ouais.
3: Dans l'anecdote, là, je reprends l'accent québécois parce que je suis l'animateur quand même.
2: Ah ouais, je t'ai pas vu depuis un moment.
3: Ouais, parce que les enfants se dorment là actuellement, donc on peut discuter tranquillement. C'est quoi déjà cette histoire d'Amérique centrale là, dont tu me rebats les oreilles?
2: Ah ouais, bah en fait, moi j'étais en Amérique centrale pendant 10 ans à peu près, 10 ou 20 piges, quoi. Et j'ai monté un groupe, et j'avais monté à l'époque un tube que j'avais fait avec, tu sais, Michel, là, qui était l'année dernière.
3: Ah, le berger.
2: Eh ouais.
3: Michel Berger.
2: Ouais, Michel, eh ouais, exactement, qui était chauffeur. Hein. Ah. Eh ouais, tu vois, ils n'ont pas voulu, tu vois. Et du coup, moi, j'ai fait ce, voilà, ce qu'on peut appeler aujourd'hui que les jeunes aiment bien, mais à l'époque, c'était alternatif, je vous fais écouter ça. Hein. Allez.

0: Bon, bah, les enfants, on est bientôt arrivés à Charmes-sur-Rhône. Et on va en profiter pour faire un petit point tourisme avec, avec le stagiaire Simon. Ton papa bosse à l'office du tourisme, c'est ça, Simon ?
1: Tout à fait.
0: Je crois que tu as des endroits à nous conseiller ou plutôt même à nous déconseiller.
1: Je pense que c'est important de vous dire où ne pas aller. Par exemple, le château de Crussol. J'ai Monique qui dit que le panorama est magnifique. Dommage que le château ne soit pas fini.
0: Ah oui, eh oui. C'est vrai que...
2: C'est con, Monique, c'est chiant.
0: Une ruine comme ça, ouais, où on peut se balader comme ça.
1: Quand même dommage d'appeler ça un château.
3: Ah, je l'ai raconté.
2: Le problème, c'est qu'il n'y a pas assez de commerce.
1: Eh oui.
2: Ah,
1: oui.
2: Tu vois, 2-3 vendeurs de cartes postales, un vendeur de glace...
3: Ah ouais.
2: Et puis un truc, mon cœur Valence pour la photo, bah tout de suite
0: ça change. Pas mal,
1: ça, c'est magnifique.
0: Moi je t'aurais mis une bonne barre d'immeubles là-haut. Là.
1: On l'a aussi, à l'endroit où on peut aller, c'est le cimetière Saint-Lazare. Il y a Edouard qui nous dit plutôt triste, lieu sans vie, et peu ombragé. Les personnes présentes ne parlent pas du tout, l'ambiance est mortuaire et peu accueillante. Une vraie ville fantôme, un lieu qui manque cruellement de vie.
0: Alors que tu vas au cimetière du Polygone, mais les gens sont d'un gentil. Mais des crèmes fouettées.
3: Tu sais que j'ai enterré ma mère là-bas. Super.
0: Ah, bah,
3: ah ouais,
0: super,
3: j'ai bien. Super sympa.
0: Super. Ouais. Bah oui. Oh là là, quoi d'autre alors ?
1: J'ai l'institution Notre-Dame où un livre-né a dit une honte, un gamin saignant abondamment devant le lycée. Les surveillants ont refusé qu'il rentre dans le lycée pour aller à l'infirmerie.
2: Ah, mais c'était moi ça.
1: Et j'ai un tout-né 26 qui dit l'IND prison, l'IND oppression.
3: Ah ouais, mais ça, je
2: alors
3: ça.
2: Là, lui. C'est un futur révolutionnaire. Il faut le signaler tout de suite.
0: Tout de suite à la police.
3: C'est pas possible ça. Ah ouais.
0: Mais que fait Jordan ?
1: Évidemment, on passe devant le Rhône. Le Rhône, il y a Paul qui nous dit « Cette rivière est bien trop longue. J'essaie encore de la traverser à la nage. J'aurais peut-être dû commencer par le haut au lieu du bas. »
3: Ah ouais.
1: Et on fait un petit coucou à Paul.
2: Le haut, c'est-à-dire souterrain, comment ça, le haut et le bas ?
1: Ben, je ne sais pas. Mais en tout cas, Paul nage dans le Rhône.
3: Ah ouais.
1: On le trouvera.
2: Condoléances.
1: Ouais. Et j'ai la préfecture de la Drôme, en endroit où pas aller. Algadère qui nous dit « Respecte bien le blocage de Retailleau au séjour. »
3: Mais ça, Retailleau, c'est pas possible.
0: Algadère ?
1: Ah ouais, bah c'est son nom.
2: Encore...
0: Ah, il s'appelle Algadère ?
1: Algadère.
0: Ah, Algadère, ok, j'ai compris. Algadère, ok.
2: C'est encore un étranger qui se plaint.
0: Non, je pensais que c'était un nom de famille français.
1: Je le sais pas, c'est des pseudos.
0: Jérémy Algadère, ancien joueur de Valenciennes, on l'embrasse.
3: Ah oui, 2003-2004.
0: Ah oui, 2003-2004, exactement.
3: Eh ouais, je connais, c'était un pote à moi, ouais.
1: J'ai une petite dernière sur le champ de Mars. Alors, la personne s'appelle O, qui nous fait « Ne vous faites pas avoir par les autres commentaires. C'est juste du gravé sur plusieurs mètres avec deux jets d'eau qui se battent en duel. J'ai fait plus de 2 heures de route pour ça. » On call. Pour aller voir le champ de Mars.
0: Maman, on va aller voir le champ de Mars à Valence, ça va être super. Mais bien sûr. On est vu de Montpellier exprès.
3: Ah ouais.
2: Voilà, c'est quand même une info de découvrir que les gens viennent à Valence pour voir le champ de Mars.
3: C'est une info que les gens viennent à Valence. Hein, tout
0: et je crois, les enfants, qu'on commence à apercevoir Charmes-sur-Rhône. Petit village au bord du Rhône avec sa petite guinguette, non loin de Saint-Georges-les-Bains. Ici, tout le monde est frère, tout le monde est sœur et c'est un endroit de quiétude. Jean-Eudes, j'espère que tu retrouveras la paix intérieure que tu mérites tant. Eh ben écoutez, on descend du bus.
3: Allez, on se descend.
0: On va partir.
2: On fait la photo avant de descendre du
0: photo.
2: Bus.
0: Photo.
3: Alors
0: on va partir activité padel, wakeboard, karting, bowling, camping et on refait pareil demain. Est-ce que ça vous dit les enfants ?
1: Tout ça en 3 jours.
0: Tout ça en 3 jours parce que c'est un camp très condensé et on est sous-payé. Pensez
2: avec
0: pour tous les
2: animatrices
0: qui sont sous-payés.
2: Qui arrivent, les animatrices de la colo.
0: Je crois d'ailleurs qu'au retour du bus, Roger, tu prends une autre. Type de personne.
3: Après moi là je vous pose, comme je vous l'ai dit, je passe 3 semaines avec vous parce que c'est ambiance, mais avant moi j'ai pris une équipe de nana là qui vont me faire un spectacle. Vous connaissez les spectacles? Moi j'adore les spectacles. Je racontais quand je faisais du spectacle, je vous raconterai une autre fois. Le spectacle, ça me paye invisible, c'est ça les filles?
4: Ça s'appelle invisible.
0: Elles sont à l'heure, hein.
3: Tu connais, mais avant toute chose, moi je vous demande de juste profiter du paysage.

0: Eh bien, nous sommes toujours sur Radio BLV. C'est la nuit du direct. Et donc là, on enchaîne sur une émission, l'émission suivante. Et bonjour le public, nous sommes en direct. Et j'ai donc avec moi Amélie, qui va animer cette soirée. Et cette soirée n'est vraiment pas finie, cette soirée du direct. Parce qu'il y a des émissions jusqu'à 3h du matin ce soir.
1: Incroyable.
0: Incroyable. Et donc, j'ai pas le programme sous les yeux. Donc, écoutez, je vous invite à écouter jusqu'à 3h du matin cette superbe émission. Vu qu'on est en direct et qu'on récupère l'émission d'après, je fais des petits checks sonores pour voir si on m'entend bien. Et je vais demander à Amélie de dire bonjour pour voir si on l'entend bien.
1: Bonjour tout le monde, je suis ravie d'être là pour cette émission invisible.
0: Et ben voilà, justement, c'est marrant, t'as commencé avec moins 5 décibels et tu étais presque inaudible.
1: Ah oui, c'est parce que c'était des hommes avant moi finalement, est-ce qu'ils parlent plus fort?
0: J'avais une grosse voix. Eh bien écoute Amélie, ça y est, c'est ton moment, l'émission commence.
1: Merci Laetitia, déjà un grand merci pour cette opportunité à la nuit de la radio. Il faut juste dire que c'est venu d'un petit délire aussi cette émission entre Laetitia et moi, de se challenger à parler de ce qu'on vit en tant que lesbienne. Et un sujet qui est arrivé sur la table, littéralement sur la table, parce que nous étions au restaurant à ce moment-là, une pizzeria en train de partager une margarita, quand est venue cette question de est-ce qu'il y a des moments où on a envie d'être visible, les lesbiennes? On parle notamment de la journée, dans les journées des fiertés ou le mois des fiertés, on parle de l'importance de la visibilisation des lesbiennes dans la communauté queer, mais aussi ça peut être simplement en société, la visibilité lesbienne. Donc des moments où en fait on est bien contente d'être visibilisé, parce qu'on est invisibilisé par ailleurs, mais ça on va en parler. Et des moments où en fait on est vu et jugé ou sexualisé ou qu'importe, et où en fait on aimerait bien être invisible dans ces moments-là. Donc c'est parti un petit peu de là, n'est-ce pas Laetitia?
0: Tout à fait.
1: Et puis voilà, ça on a fait une émission, et peut-être juste un petit peu pour donner l'intention, c'est mon côté scolaire, désolée, mais pour moi, voilà, on ne parle pas en tant qu'experte qui aurait travaillé ce sujet de l'invisibilité au sens conceptuel et philosophique du terme, mais on parle de nos expériences. Moi, je me suis outée assez tardivement. Moi, je te perçois, Laetitia, comme une personne qui a une expérience lesbienne vraiment au-dessus de la mienne, et ça serait aussi intéressant pour moi de te poser pas mal de questions, parce que ça je pense que ça va m'inspirer, ça va en inspirer plus d'une. Donc voilà pour le petit duo que nous sommes ce soir.
0: Je tiens à dire que moi, je croyais que j'allais être juste technicienne sur cette émission, donc je n'ai rien préparé, donc ça va être vraiment ma vie et mes questions.
1: C'est ça, tu passes de l'autre côté cette fois. Alors, moi, j'ai une première anecdote, et puis je me dis que peut-être ça fera venir une histoire de ta part. Et en tout cas, je serais intéressée d'avoir juste tes réactions sur cette petite anecdote que j'avais préparée, qui est notamment sur cette question de la visibilité de quand j'étais gamine et que j'avais aucune connaissance même de, finalement, l'hétéronorme. Enfin, en fait, j'avais aucune conscience de l'hétéronorme, c'est-à-dire que pour moi, il y avait des gens qui s'aimaient. Puis, en fait, j'en savais, je pense, un peu trop rien, des garçons, des filles. Enfin, c'est vraiment un âge où, pour moi, c'est des êtres humains, quoi. Et puis, je portais des bijoux au doigt, notamment une bague au pouce et puis un bracelet à la cheville. Et puis, je me souviens de copines de récré me dire... c'était en colonie de vacances, donc il y avait des dortoirs. Et donc, c'était un temps libre, on va dire, pas tant une récré. Et puis, je me souviens de jeunes filles me dire « Ah, mais t'es lesbienne !» Et je dis « Mais c'est quoi ?» Et elle dit « ça veut dire que t'aimes les filles !» Je dis « Mais pourquoi vous dites ça ?» Parce que si t'as une bague au pouce et si t'as un bracelet à la cheville, ça veut dire que t'es lesbienne. Et du coup, je dis « Oh mon Dieu, je ne savais pas que j'étais ce truc que je ne sais pas ce que c'est à partir du moment où j'ai ces bijoux. » Et donc, je me suis mise à plus les mettre parce que je ne savais pas trop ce que c'était. Okay. Mais j'avais juste conscience que ça allait pousser à du harcèlement. Et donc, aller avec ça, le fait que j'avais les cheveux courts, parce qu'en fait, je faisais du foot. Et puis que mes modèles féminins, elles avaient les cheveux courts dans le monde du foot. Et donc, du coup, je m'étais mise les cheveux courts. Mais pour moi, c'était vraiment de la reproduction. Et aujourd'hui... où je me suis outée comme lesbienne, Eh ben, en fait, je suis deg de pas être perçue comme lesbienne et de me dire quand des filles peut-être portent plus les codes, ben moi je me dis bah elles peut-être qu'elles ont plus d'opportunités d'être draguées ou alors ça va être plus facile pour elles quand elles draguent que leurs signaux soient perçus comme étant de la drague et pas juste une meuf sympa. Et du coup pour un petit peu au travers de cette anecdote parler de cette intrication de des signes qui font paraître lesbienne ou pas. Et puis de cette question des fois où on a envie d'être vu et des fois on n'a pas envie d'être vu. Et du coup, je me demandais si, ben, toi déjà, ce que tu pensais de cette histoire et puis les signes visibles ou invisibles que tu as déjà portés, recachés, ressortis des tiroirs.
0: Waouh ! Il y a beaucoup de questions dans, dans tout ça. Alors, je vais essayer de reprendre ton anecdote du pouce, là. Moi, j'ai jamais trop compris les codes lesbiens et je trouve qu'ils se mélangent beaucoup avec les codes féministes aussi. Et donc, je suis un peu perplexe de ça. Je suis passée par longtemps où genre, c'était trop compliqué pour moi de draguer ou de capter que je me faisais draguer. Enfin, c'est juste... j'avais pas les codes du tout. Et oui, il y a ce truc du pouce, là, avec des bagues et tout ça. Mais en fait, je pense que c'est un peu des conneries. Enfin, voilà, les cheveux courts, en fait. Ben, il y a plein de femmes qui, après 50 ans, se disent « En fait, c'est chiant. » Et vu que je suis plus sur le marché de la femme désirable, il n'y a plus trop d'enjeu à avoir des beaux cheveux longs. Du coup, elles sont en mode balèque. J'ai les cheveux courts, c'est plus facile. Mais du coup, elles ne sont pas forcément lesbiennes. Et il y a peut-être un truc aussi sur... sur l'invisibilité de la femme, les cheveux, c'est un apparat. Et donc, si on décide de se couper les cheveux, c'est quand même un signe extérieur, un code pour dire « je ne veux plus être une femme désirable aux yeux des hommes ». Il y a un truc, je ne sais pas.
1: Ouais, sortir du male gaze, donc ce regard de l'homme auquel la femme doit s'adapter pour réussir à plaire.
0: Ouais, mais... Ouais, ça... moi je me suis coupé les cheveux là il n'y a pas longtemps, il y a moins d'un an.
1: Et quelle différence t'as vécu justement ?
0: Eh ben, je me sens vachement plus observée par les femmes.
1: Yes, donc...
0: dans la rue.
1: Mais tu ne l'as pas fait pour ça pour autant ?
0: Non, je ne l'ai pas fait pour ça. Et je ne sais pas si c'est mon attention qui a aussi changé. Est-ce que le fait d'avoir les cheveux courts maintenant, je me dis « Ah, est-ce que je vais être regardée ?» Et du coup, j'ouvre mon regard et je vois que je suis regardée. Je fais beaucoup rire mes copines en leur parlant de la métaphore de l'écuelle.
1: L'écuelle, on veut cette métaphore.
0: J'aimerais beaucoup que des copines entendent ça. La métaphore de l'écuelle, ça me vient du théâtre d'impro. Où dans le théâtre d'impro, tu peux être soit la personne qui va tirer une flèche et donc faire une proposition. Et tu peux être la personne qui est plutôt une écuelle, c'est-à-dire une assiette qui attend de recevoir et qui va répondre en fait à la comédienne ou au comédien qui a envoyé une flèche et qui va répondre à cette flèche. Mais du coup, il faut voir cette flèche, il faut être à l'écoute de ce que va proposer potentiellement l'autre. Et donc j'aime bien utiliser cette métaphore de si tu te sens pas de draguer une fille parce que c'est super difficile, parce que t'as pas les codes, parce que t'oses pas, parce que c'est nouveau, parce que plein de raisons, quoi. Et ben tu peux juste te mettre dans la posture de l'écuelle et juste ouvrir ton regard et voir s'il y a pas quelqu'un qui est en train de t'envoyer des flèches, quoi. Ah, c'est la première fois que je l'explique aussi bien, cette
1: métaphore.
0: C'est
1: bien expliqué. Et toi, du coup, tu te reconnais flèche ou écuelle ?
0: Oh là là, ça dépend des moments, ça dépend des moments.
1: Ok. Ah, donc on peut switcher finalement, c'est pas forcément un rôle dans lequel on est censé rester.
0: Ben, bien sûr, comme tout. Comme tout, ça dépend de... Enfin, moi, ça dépend à plein de niveaux différents dans la vie, tu vois. En termes d'années, tu vois. Enfin, moi, je pense que j'ai commencé en voulant être une flèche, mais sans savoir quoi, où porter mon arc.
1: Ouais.
0: J'adore les métaphores. Et puis après, à l'échelle de temps plus court, tu vois, bah, y a des moments dans l'année, tu vois, où tu es plus extraverti ou plus introverti. Enfin, je sais pas, ça change comme tout le monde, non ? Comme tout.
1: Ouais, ok. Et je me pose une question sur cette question de la visibilité. Est-ce que il y a eu des moments où tu t'es cachée ? T'as dû cacher soit ton orientation, soit tu t'es caché avec ta meuf ou...
0: Bah, les 25 premières années de ma vie, oui.
1: Ok, t'as quel âge ?
0: J'ai 35.
1: Ok. Et c'est passé quoi à 25 ?
0: Oh putain. À 23, il s'est passé que j'ai arrêté de me cacher à moi-même quels étaient mes désirs. Que j'en ai parlé à des amis qui m'ont dit, bah oui, on sait Letty. Ah, mais vous saviez avant moi ? Ça, c'est comme dans la BD Coming In, ça.
1: Yes.
0: C'est le cheminement qui fait que tu... y a cette histoire de visibilité, elle est avec soi-même au début. Enfin, y a d'abord, il faut se rendre visible à soi, comprendre qui on est, quoi.
1: Ouais, ça prend du temps.
0: Ouais. Et donc voilà, 25 ans, 23 ans à pas être visible auprès de moi-même. Et puis, au bout d'un moment, c'est un peu trop flagrant, donc il faut quand même accepter que c'est existant, que c'est là. Et donc voilà, donc j'en parle à des amis et puis c'est elle qui me pousse un peu à accepter ça, quoi, à accepter qui je suis.
1: Ok, c'est tes amis qui t'ont permis ça.
0: Ouais, de ouf.
1: Et après, quand du coup toi tu t'es, on parle de come in, du coup coming in,
0: ouais.
1: De se rendre compte soi-même de son orientation sexuelle, on va dire. Et est-ce que, du coup, c'est posé cette question de « là, j'ai envie de le cacher » ou « au contraire, je suis restée trop longtemps au placard et j'ai envie de laisser sortir tout ce que j'ai dû enfouir
0: ». Ouais, complètement. Moi, pourquoi j'ai fait de la radio et pourquoi, en voulant parler de ça, et pourquoi j'organise des soirées lesbiennes, c'est parce qu'il y avait un gros, gros, gros, gros, gros besoin pour moi de me rattraper, en fait.
1: Donc pour toi, finalement, ce que je comprends, c'est que la visibilisation de ta queerness, je l'appelle comme ça moi, c'est pas ton terme, c'est pas tant passé par des cheveux colorés, des bijoux ou des pins, c'est passé par du collectif, c'est passé par des événements, c'est passé par du commun, quoi.
0: Ouais. Moi jusqu'à un an à ce que je me coupe les cheveux, pour moi j'étais une lesbienne invisible, c'est-à-dire que j'avais les codes physiques d'une personne hétéro. Et ouais, peut-être un truc dans l'attitude quand même qui s'est forgé au fil des années, mais donc ouais c'est venu ailleurs, ce truc de visibilité, et oui c'est en étant en contact d'autres lesbiennes. Ah, faut trop que je vous raconte un truc.
1: Oui.
0: J'en ai parlé ce matin à deux copines lesbiennes, justement, je leur ai raconté cette anecdote incroyable. Le contexte, c'est que c'est une amie qui cherche du réseau à Paris, et je lui dis, ah ben à Paris, j'ai justement une personne géniale qui adore faire du réseau. Je l'ai rencontrée à Valence sur Tinder, et en fait, son profil, c'était « Salut, on vient d'arriver avec ma meuf à Valence et on a envie de rencontrer d'autres lesbiennes pour être amies. Et du coup, est-ce que ça te dit qu'on se rencontre, quoi ? On n'est pas là pour faire des rencontres ni amoureuses ni sexuelles, c'est vraiment une recherche amicale. »
1: Une commu.
0: Ouais. Et j'étais là « Ah, bah, improbable, mais ok, je réponds à cet appel-là, quoi. » Et donc, un jour, je me retrouve à débarquer dans un salon elles sont là, les copines à qui j'ai raconté cette anecdote cet après-midi. Elles viennent d'arriver dans le studio, c'est très drôle. Coucou.
1: Hello.
0: Et donc, je débarque dans ce salon. C'était au moment du Covid, en fait. C'était au moment du Covid. Et donc, il y a quatre autres meufs dans le salon qui sont déjà en train de discuter. Et en fait, on fait un apéro, on fait connaissance et on commence à se parler de nos vécus lesbiens et de se parler de nos coming out à nos parents respectivement. Et en fait, c'est un truc qui m'a fait beaucoup de bien dans ma vie de jeune lesbienne, de faire communauté, ouais. Et de se rendre compte qu'il y avait des vécus qui se ressemblaient, pas tous identiques, mais il y avait quand même des choses communes. Et ce groupe, il était vraiment très important pour moi à ce moment-là. On s'est appelé le cluster lesbien parce qu'on se voyait une fois par semaine pendant le Covid alors qu'on n'avait pas le droit.
1: Okay.
0: Et à l'époque, le mot cluster, c'était pour dire attention, il y a
1: des contaminations
0: quand on se voit, quoi.
1: Excellent.
0: Et donc, ouais, ça me parle, ça. Je pense que ça m'a grave aidé à comprendre les codes et à me rendre visible à moi. Mmh. Je parlais de cette visible à
1: Et à trouver à des pères aussi, j'imagine. Est-ce que toi, tu as eu une référente, une lesbienne un peu avec deux, trois pas avant toi, à qui tu posais un peu des questions en mode et ça, comment on fait? Et ça, c'est quoi ce code-là? J'ose pas le demander aux autres. Une référente un peu, une marraine, une marraine de lesbianisme.
0: Bah, je pense à ma première copine longue durée, en fait.
1: Amoureuse.
0: Ouais, ma première amoureuse, avec qui on a une histoire de 3 ans. Et j'étais un bébé lesbien. Et oui, elle m'a un peu initiée, quoi.
1: OK. Moi, j'ai vraiment une pensée assez chaleureuse pour une amie Astrid qui n'a pas été une amoureuse. Enfin, je me suis aussi dit, au début, je me disais, mais en fait, les lesbiennes, une fois qu'on se reconnaît, on va se choper. Enfin, c'est sûr, c'est tout ce qui va se passer. Et puis, bah, j'ai eu besoin de découvrir qu'en fait, non, on peut, bah, tout comme avec les hommes, en fait, on peut avoir la même orientation sexuelle, mais ne pas être attiré l'un l'une par l'autre.
0: Bravo,
1: et ça peut être, et ça peut être d'ailleurs asymétrique. Enfin, voilà, je partais vraiment d'un endroit d'ignorance totale. Mais aussi parce que la société nous pousse à ça. Enfin, moi, c'était un peu « Ah, j'ai une autre copine lesbienne, du coup, je te la fais rencontrer. » Et puis, voilà quoi.
0: Ouais.
1: Je
0: lève les yeux au ciel. Vous ne le voyez pas, mais je lève les yeux au ciel.
1: Ça venait un peu charger l'atmosphère. Et du coup, c'est devenu un petit peu juste cette personne-là pour moi. Elle m'a recommandé des livres, elle m'a recommandé des films. Elle m'a vraiment donné aussi des lieux où aller, des soirées, etc., à rejoindre. Mmh. Et notamment, c'est grâce à elle que j'ai lu tout simplement le livre « Comment devenir lesbienne en 10 étapes ». Et un gros big up pour l'autrice, en fait, parce que ça paraît couillon, mais en fait, c'est un livre qui vient rassurer quand on démarre dans un univers qui peut paraître assez hermétique par ailleurs et qui justement rend moins stupides les questions qu'on peut se poser et qu'on va juger à plein d'égards. Et moi, ça m'a beaucoup rassurée de me dire, OK, c'est comme si après avoir lu ce livre, j'avais reçu, en alsacien, on dit le Stempel, le tampon. J'avais reçu le tampon, j'ai le droit maintenant d'aller dans les Pride, j'ai le droit d'aller dans les... J'ai le droit de me revendiquer aussi quand on me pose des questions queer ou lesbienne ou voilà. Et de faire la meuf qui sait en lançant des petits buzzwords qui vont bien, quoi.
0: C'est Louise Morel, cette meuf. Citons-la.
1: Ok, écrit, merci de la citer.
0: Comment carrément. Devenir lesbienne en 10 étapes. Qui est un livre qui est, je pense, bien pour effectivement un premier pas, mais qui est questionnable à plein d'autres endroits. Moi, je ne l'ai pas tant aimé.
1: Tu veux dire ta critique?
0: Je me rappelle juste que je trouvais que ça restait très en surface et que c'était quand même plein de clichés.
1: Ouais.
0: Mais je peux comprendre que ça soit aidant à certains moments de chemin de vie, quoi.
1: Ouais. Et je propose qu'on switch du coup sur notre prochaine chanson qui parle de cette question-là par Suzanne.
0: Ouais.
1: Si ça te va. Et j'aurais juste envie de résumer cette fin de première partie par le fait que le besoin de visibilité lesbienne, il passe par le fait qu'on reste au placard bien longtemps à cause des oppressions, finalement. Et que c'est d'abord un cri du cœur.

0: Ouais, c'était Suzanne, Au grand jour. Et donc, effectivement, c'est moi qui ai choisi cette chanson. J'avais oublié que tu m'avais demandé.
1: Et est-ce que tu peux nous dire pourquoi tu l'as choisie ?
0: Ouais, en fait, j'aime beaucoup Suzanne. Je suis allée la voir en concert à Marseille avec ma sœur. Et ma sœur m'a dit « Oh là là, tu vas pleurer, c'est sûr ». Et je n'ai pas pleuré pendant ce concert-là à Marseille. Mmh. Mais au moment de cette chanson-là, Au grand jour, ma sœur, elle s'est tournée vers moi. On est quand même un peu pudiques, ma sœur et moi, on ne se dit pas qu'on s'aime. Hein. Mmh. Et en fait, elle... Je vais chialer, merde. Oh. Elle m'a dit que cette chanson-là particulièrement l'émouvait beaucoup.
1: Okay.
0: Et elle s'est juste arrêtée là. Elle ne m'a pas dit plus, tu vois.
1: Mmh.
0: Mais je pense que c'est par rapport à moi.
1: Ok. Et c'est ta grande sœur ?
0: Oui, c'est ma grande sœur et je pense que c'était un petit message d'amour qu'elle m'envoyait.
1: C'est joli.
0: Oui.
1: Okay. Et avant, tu la connaissais cette chanson ? Elle te touchait déjà ?
0: Ouais, mais pas autant que maintenant, quoi.
1: Ah, elle porte ce souvenir en même temps avec elle.
0: C'est plus lié à ma sœur qu'à la chanson, parce que maintenant, là, comme ça, le jour où j'ai entendu cette chanson, bon, elle m'a pas plus touchée que ça.
1: Ouais.
0: C'est plus lié au fait que ma sœur me dise « je te vois ».
1: Waouh ! Et ça parle un peu du rôle des alliés, je trouve, et du rôle de la famille en particulier, sur ce sentiment d'être vu. Et est-ce que ça a été un enjeu pour toi, genre dans ta famille ?
0: Un enjeu, ça veut dire quoi ?
1: Ça a été difficile ? Ça a été accepté comment ?
0: Ça a été très bien accepté, mais ça ne veut pas dire que ça a été difficile, facile.
1: Facile, ouais.
0: Je fais des lapsus. Je savais que mes parents allaient bien le recevoir et que leur réponse, ça allait être... c'est très bien ma fille, enfin, on t'aime, on est heureux pour toi.
1: Ouais.
0: Je savais rationnellement qu'ils allaient me répondre ça.
1: Ouais.
0: Et en fait, mes émotions, c'était de la peur. J'ai mis très très longtemps à oser leur en parler. Ouais.
1: Et qu'est-ce que t'aurais voulu qu'il te soit soutenant dans un monde idéal de la part de ta famille ? En fait, quelles sont les choses qui, aujourd'hui, sont des manifestations du fait que t'es acceptée, que t'es vue, que t'es reconnue, qui, finalement, auraient été bien plus tôt, potentiellement ?
0: Ok. Je sais pas si je comprends la question, donc je réponds peut-être à côté, mais un des trucs qui m'a vraiment rassurée, c'est quand mon père m'a expliqué que... Donc, mes parents sont chrétiens et ils accompagnent des gens à se faire baptiser.
1: Okay.
0: Et quand mon père m'a expliqué que là, en ce moment, ils accompagnaient un couple de lesbiennes qui voulaient baptiser leur enfant et que même si elles n'avaient pas pu être mariées à l'église, ils voulaient quand même accueillir dans l'église cet enfant et que du coup, ils travaillaient avec ce couple de lesbiennes. Waouh ! L'impact que ça a eu sur moi, c'était... Ok, c'est possible quoi.
1: De leur dire. Ouais, ok, de leur part.
0: Ouais, ouais.
1: Ok.
0: Donc, je sais pas, attendre de la famille qu'ils aient des amies lesbiennes.
1: et ça ferait quoi qu'ils aient des amies lesbiennes ?
0: Mais ça rendrait ça possible dans le sens qu'il y a un imaginaire que ça existe.
1: Tu serais pas le cas isolé, quoi. Tu serais pas l'exception.
0: Mais c'est même pas une histoire d'être un cas isolé. C'est que moi, quand j'étais à deux ou quoi, ça n'existait pas. C'était pas possible, quoi.
1: Ouais.
0: Dans le sens où je me suis pas posé la question de est-ce que je suis attirée par les femmes ? Est-ce que je suis homosexuelle ? Ou je n'avais pas ces questions-là. Ça n'existait pas. C'était pas. Ça n'existait pas.
1: Cette question des personnes alliées, elle me vient aussi à une expérience assez récente que j'ai vécue avec... en fait, en ce moment, j'ai un entourage assez hétéro qui, parfois, me dit « Mais je sais pas si je vais venir avec toi à cette soirée queer parce qu'en fait, je suis pas vraiment queer. Et du coup, je me dis que je vais être un peu une impostrice ou en fait, j'ai pas ma place là. » Puis je sais pas ce qui se joue pour elle, mais j'ai l'impression que c'est compliqué. Et j'ai une amie de Hollande qui est donc hollandaise et qui baigne en fait dans les milieux queer du fait de la culture là-bas et qui du coup a bien plus d'amis autres que hétéros et c'est elle la fille un peu bizarre du groupe parce qu'elle n'est pas polyamoureuse et elle est hétéro et du coup elle dit que c'est un peu le cas un peu à part quoi. Et donc, bref, elle a une approche de la queerness qui est, parmi mon monde, justement, très hétéro, très différente. Et je l'ai ressenti quand je l'ai invitée à une soirée queer, et où elle m'a dit, OK, c'est quoi le dress code? Et je lui ai dit, bah, globalement, c'est des paillettes, ça shine, etc. Et du coup, elle vient avec sa valise et elle me montre, elle me dit, regarde le top que j'ai pris pour la soirée, est-ce que ça va? Et c'était un top, mais full, brillant, pailleté, doré et extraordinairement shiny. Et je dis, bah, c'est parfait. Elle m'a dit, oui, je prends mon rôle d'allié très à cœur. Et elle l'a dit comme une blague, mais en fait, elle le disait aussi avec le cœur. Et ça m'a fait un bien de fou, en fait, de me dire... En fait, elle m'a posé les questions de c'est quoi les codes, enfin, OK, pour moi, si c'est important pour toi, je viens, bien sûr. Et après, elle m'a manifesté son soutien en tant qu'alliée. Et j'ai senti que c'était ça, ce dont j'avais besoin de la part de mes amis hétéros à qui je ne demande pas de partager la queerness. Enfin, c'est pas comme ça que je me sentirais forcément acceptée par elle. Quoique je pense que toutes les femmes devraient devenir lesbiennes, mais en l'occurrence avec ses amis, c'est plus l'attente. Mais j'ai senti là une différence du fait qu'elle avait posé les mots aussi juste d'allié et qu'elle s'intéressait tout simplement à moi, quoi.
0: Moi, mes amis alliés, ça a été plutôt juste, ils m'ont laissé être. Un de mes meilleurs amis romains, quand je lui en ai parlé, il m'a dit ah, ok. Limite, il était indifférent et ça m'a presque vexée, tu vois, qu'il n'ait pas plus de sur le coup, qu'il n'ait pas plus de réaction. Et en fait, avec le recul, je crois que c'était bien, tu vois. Ça a un peu minimisé le truc, mais en fait, il était là, ouais, on s'en fout, c'est normal, tu vois. Bah ouais, parle-moi de ta copine, elle s'appelle comment et en fait, c'était une façon, je pense, pour lui, tu vois, de dire, ouais, il n'y a pas de sujet, et c'est cool. Et je pense, du coup, dans ma famille aussi, leur posture, c'était assez ça, c'était un peu la même chose de, il n'y a pas vraiment de différence. Ok, t'es avec ta copine, est-ce qu'elle veut venir au week-end de famille et tout ça est-ce qu'elle veut être en photo sur la carte de vœux qu'on va envoyer à tous nos amis, à toute la famille en fait, je crois qu'ils ont... Mes parents, en tout cas, leur posture d'allié, c'était on va faire comme si c'était normal.
1: Ouais.
0: Au-delà de ça, quand même, ma mère, elle a été très dans la protection. J'en ai parlé un peu déjà, mais... elle a un devoir de l'annoncer à toute la famille, quoi. Le lendemain que j'ai envoyé ce fameux texto à mes parents, deux jours après, tous les oncles et tantes étaient courants.
1: Okay.
0: Et je pense que ma mère, elle l'a fait pour potentiellement recevoir les uppercuts potentiels, elle,
1: avant toi,
0: plutôt que moi.
1: Ah, waouh.
0: Je pense que ouais, ça c'était aussi un truc d'allié. Et en même temps. Moi, ça m'allait de me prendre en charge ça, tu vois.
1: Ouais.
0: Mais ouais, elle a eu ce réflexe un peu protecteur à ce niveau-là. Et c'est aussi elle qui, voilà, à la grande réunion de famille de juillet, où il y a tous les cousins, tous les oncles et tantes et tout, qui a dit, est-ce que le Delphine, elle vient? Et elle a reposé plusieurs fois la question en mode, il faudrait qu'il y ait une réponse et tout. Et en mode, c'est important, quoi. Donc, est-ce qu'elle vient, est-ce qu'elle vient pas? Et donc, elle est venue et en fait... ça a été accueilli comme super, c'est la copine de Laetitia. Bonjour, voici, les toilettes sont ici, la bouffe est là. Enfin, normal en fait, quoi.
1: Et est-ce qu'il y a des moments où pour toi c'est normal et justement t'es resté dans ce mode, si c'est normal, c'est normal, let's go. Et en fait, tout d'un coup, tu déchantes parce que tu te prends une remarque ou quelqu'un te signale, pas forcément verbalement, qu'en fait c'est pas le bienvenu.
0: Non, moi, dans ma famille, je me suis jamais pris de petits trucs dans la gueule. Mais par contre, dans l'espace public, oui.
1: Oui, c'est ça. Et c'est quoi les espaces où tu as vécu ça?
0: La rue. Les mecs.

0: Et encore la dernière fois, je sors d'un festival. Il y a deux meufs qui, pareil, se font agresser par des mecs sortis de festival à 2h du matin, alcoolisés. Et elles sont là, non, mais lâchez-nous, dégagez. Enfin, agressés verbalement. Hein, en mode, vous rentrez avec nous les meufs, enfin, des gros lourds. Et elles, pour essayer de se défendre, elles disent, non, mais lâchez-nous, on est lesbiennes. Oh là là, ce qu'elles n'ont pas dit. Les deux, ils étaient comme ça. Ah non, mais ça ne nous dérange pas du tout, au contraire.
1: On n'est pas jaloux.
0: Ah, dégueulasse. Non, non, en fait, c'est pas une invitation à venir, les gars. Ça veut dire on ne veut pas de vous.
1: Ouais. Donc ça fait partie des moments où tu aimerais être plus invisible, par exemple ?
0: Bah non, je crois pas. Je crois que j'aimerais plutôt que les connards arrêtent d'être des connards.
1: Yes. Et est-ce que le fait que ta famille se dise « Bon, bah c'est juste normal, un peu... voilà, t'es lesbienne, tu pourrais avoir les cheveux longs, les cheveux courts, ça change rien. » Alors qu'en vrai, ça change. C'est-à-dire que ça change une vie de finalement vivre une relation amoureuse en dehors de l'hétéronome. Et qu'en fait, il soit pas curieux de ça et que peut-être il laisse pas non plus une place à l'écoute de ce que ça peut être comme traumatisme.
0: Je pense que c'est très... personnel et pas tant systémique, je sais pas, mais moi dans ma famille ça a toujours été un peu comme ça. Et non, tu vois, je pense que j'ai trouvé des ressources ailleurs en faisant une émission de radio, en trouvant ailleurs un moyen de trouver de l'expression et des oreilles et voilà. Et après, dans l'émission que je fais, donc Derrière la Porte, je t'ai interviewée.
1: Oui.
0: Et on a parlé de religion et mes parents sont croyants. Du coup, je leur ai fait écouter cette émission. Et ensuite, on a échangé là-dessus. Donc, il y a quand même eu du dialogue. Et à la suite de ça, je leur ai proposé de les interviewer. Et en fait, c'était incroyable comme moment. Et c'est ma mère qui m'a redit, mais... tu voulais pas nous interviewer ? Est-ce que t'as amené ton micro ? Et tout, donc... Moi, j'ai trouvé ça trop beau, cette perche qu'elle m'a tendue. Donc, à leur manière, ils sont soutenants de ouf. Moi, j'ai des parents incroyables. je souhaite à tout le monde d'avoir des parents comme les miens.
1: Ouais, trop chouette. Et du coup, c'est quoi les moments où tu dis que tu as trouvé plein de lieux, que tu as investi comme étant des lieux pour justement t'exprimer et te visibiliser ou te sentir vue? Tu dirais que c'est quoi les moments où tu t'es sentie le plus libre ou que ça a lâché le plus de choses ce que tu nommes, c'est la radio, qui est peut-être un peu plus intimiste, qui est en dialogue. Il y a les soirées que tu organises, donc ça, c'est la fête.
0: Ouais, faire la fête et danser entre meufs, c'est super joyeux. Moi, j'adore la joie. Il y a des gens, les émotions qui les met en mouvement, c'est plus la colère. Moi, j'aime dire que c'est la joie qui me met en mouvement et qui me fait faire des choses. Et donc, ouais, faire la fête, en fait, j'adore ça. En fait, c'est un peu le hasard d'avoir commencé à organiser des soirées comme ça. Mais c'est vrai que j'y trouve quelque chose de très réconfortant de créer ça, quoi. Et la radio, je pense qu'à un moment, j'avais besoin de moi m'exprimer. Et il y a aussi un moment qui est arrivé où j'avais envie de donner la parole à d'autres copines lesbiennes pour passer le flambeau en me disant, moi, je crois que c'est bon, j'ai un peu apaisé mon besoin de reprendre un peu d'espace... à la fois en dansant et à la fois en parlant. Et maintenant, j'ai envie de donner ça aux suivantes, quoi.
1: Excellent. Et qu'est-ce que tu aimerais leur dire aux suivantes ?
0: Prenez de la place.
1: Yes. Est-ce qu'il y a un prix à ça ? Est-ce qu'il y a des fois où tu as payé le prix d'avoir pris la parole, pris de la place ?
0: J'ai eu peur.
1: À quel moment ?
0: J'ai eu peur au moment où notre président a dissous l'Assemblée et qu'il y a eu un vote pour des députés et où le risque, le danger de voir l'extrême droite gagner du pouvoir a été très concret. Et là, clairement, ça m'a généré des angoisses. Et

0: j'ai revu des films et des séries qui retraçaient en fait l'histoire quoi des gays, des lesbiennes qui étaient réprimées. Et donc clairement j'avais des angoisses de est-ce que un jour pendant que je suis en direct à la radio il y a pas des gens qui vont être en bas et m'attendre.
1: Ouais,
0: à ce moment j'avais ces angoisses là, elles sont un peu parties. Et parce que je pense qu'on s'endurcit, mais ouais, ouais.
1: Ouais. Et est-ce que les films que tu as vus, où justement c'était des périodes où la répression était fort violente, ça t'a rassuré à un endroit? Des fois, ça rassure étrangement de se dire qu'on survit, même à ça.
0: Ouais, ça m'a aussi donné envie de résister.
1: Ouais. Parce que ça n'arrive pas.
0: Et de me dire, ces soirées lesbiennes, même si l'extrême droite arrive au pouvoir, on va trouver des moyens pour continuer qu'elles existent.
1: Underground.
0: Peut-être un peu plus underground. En fait, le modèle, enfin le souvenir culturel là que j'ai, c'est dans la série où elles font du baseball là.
1: Oui.
0: Je sais plus comment ça s'appelle.
1: League of Their Own.
0: Voilà. Et donc il y a un épisode que je trouve incroyable où elle pousse une porte et là elle capte que c'est un bar gay et lesbien complètement
1: clandestin
0: et en fait tu vois la joie aussi de se retrouver en communauté, pouvoir être qui on est machin etc. Et donc ouais il y a un peu le côté parce que la fin de cet épisode j'étais là non faites que ça se finisse bien s'il vous plaît, faites que ça se finisse bien, ça se finit mal. Ça se finit très très mal. Et donc à la fois, t'as ce truc de putain, tu te prends le mur en face de la réalité. Mmh. Et à la fois, te dire, ouais, mais en fait, on va résister. Et si pendant 5 ans, faudra se cacher, on se cachera. Mais on est là, quoi.
1: Mais on reviendra chercher la victoire.
0: en fait, oui, on va pas cesser d'exister, quoi.
1: Yes. Ouais. Donc il y a un prix à payer. Et il y a aussi des récompenses. C'est quoi les récompenses de prendre la parole, de se rendre visible, de tes plus belles récompenses?
0: Je pense que les plus belles récompenses, c'est de voir des lesbiennes éclore. Pendant les soirées Chilling Wind, de voir des meufs s'embrasser, mais quel kiff incroyable.
1: Oui.
0: Avoir créé des espaces où il y a des liens qui peuvent se faire, des relations qui peuvent se faire, je trouve ça trop beau. Là, à la dernière Pride, je voyais un couple qui s'est mis un peu sur le côté et qui se roulait des pelles, mais d'une manière si tendre. C'était trop beau. Et j'étais trop heureuse de voir ça et qu'il y ait plein de monde qui voit ça. Je trouve ça trop bien. Et en fait, on a de la chance en France par rapport à tellement d'autres endroits où on est quand même relativement libre en France aujourd'hui. C'est pas ce qui sera fait demain, mais donc, célébrons ça, quoi. Que, en tout cas, aujourd'hui, on peut s'embrasser dans la rue et se tenir la main et ça va.
1: Eh bien, célébrons ça avec le prochain titre. Letty et moi, on aime beaucoup le reggaeton sur les Chilling Wind. On danse quand même beaucoup sur ce genre de son. Il s'appelle Sin Pijama et c'est deux lesbiennes qui se chopent, hein, globalement.
0: Yes, j'adore. On va twerker, enfin, on va danser.
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0: Et ouais, pendant qu'on dansait sur cette magnifique chanson, j'ai pensé à Jillian Gwynne, nanana. Et donc, je voulais dire deux choses. Première chose, il y a une folie pailletée qui va être organisée, qui est organisée le 10 octobre au Vex.
1: C'est quoi une folie pailletée, Laetitia ?
0: Une folie pailletée, c'est une soirée LGBTQ, QIA+, pour les queers, féministes aussi. Et voilà.
1: Valence.
0: Comment ?
1: C'est où ?
0: Donc c'est au Vex, c'est un lieu super à Valence, à Bourg-les-Valence, le Vacarme Exquis, qui nous accueille, ils sont trop chouettes. Et en fait, on a un petit collectif de 7 personnes qui existe depuis à peu près un an. Et en fait, ça a essaimé des Chill & Gwynne. En fait, il y avait un mec gay trop sympa qui était là. Mais moi aussi, je veux venir danser avec vous. Bon, bah ok, toi, tu peux rentrer. Parce qu'à la base, c'est quand même en non-mixité. Et lui, il a dit non, mais moi, j'ai trop envie de faire ça pour les gays et tout. Donc, on l'a accompagné pour organiser sa première soirée gay. Et en fait, il était trop stressé. Il était là, non, mais il ne faut pas qu'il y ait que les gays. Il faut qu'il y ait tous les LGBT parce que j'ai peur qu'il n'y ait pas assez de monde et tout. Et du coup, ça a fait une première soirée avec vraiment toute la commu et c'était trop cool et du coup on a dit non mais on va continuer à faire ça mais on va faire ça dans un lieu plus grand et puis on va appeler ça les folies pailletées et voilà et c'est né comme ça et du coup ça continue. On en a fait une pour le 8 mars, on a appelé ça la soirée queer contre le patriarcat. Et en fait on a oublié de dire que c'était le collectif folies pailletées qui le faisait mais c'est bien le collectif folies pailletées qui a organisé cette soirée et qui organise la prochaine donc folies pailletées le 10 octobre au Vex.
1: Trop bien.
0: Ça va être trop stylé.
1: Moi, mon petit retour sur ça, juste cette soirée, c'est que j'ai vu la différence d'un collectif qui démarre avec des soirées lesbiennes et qui ensuite devient plus largement communauté LGBTQIA+, versus un collectif qui démarre, ou des soirées qui démarrent gay, plutôt hommes, et qui ensuite tente d'intégrer des lesbiennes parce qu'ils captent que c'est quand même pas ouf en termes de sexisme, etc., machin, et que ils veulent se queeriser, etc., et où en fait il y a 4 meufs pour 111 gars, notamment à Paris, où il y a pas mal d'événements comme ça. Et moi j'ai trouvé assez fou que dans une ville comme Valence, qui est quand même relativement petite, où il se passe pas tant de choses au niveau de la queerness, quand on va maintenant à un événement queer, en fait il y a v'là la masse de lesbiennes dedans, et je pense que c'est grâce au fait qu'au début ça a démarré en non-mixité, et qu'ensuite ça s'est ouvert. Et moi, mon retour, en tout cas, de meuf qui a démarré plutôt en allant dans des soirées à Paris, et notamment par le sport, c'est des soirées post gros tournois internationaux et tout. Et le soir, il y avait la soirée, voilà. Et où, en fait, il y avait beaucoup d'oppression masculine. Et on était peu de meufs et on se faisait vraiment bouffer la place, littéralement. Ils prenaient beaucoup de place, ils étaient torse nus, ils faisaient le show et ils avaient des comportements finalement qui étaient assez problématiques. Et du coup, les lesbiennes étaient à l'ancienne, quoi, dans les coins et peu nombreuses, etc. Et donc, ouais, moi j'ai aussi envie d'honorer le parcours qu'il y a eu de aussi. C'est ok de démarrer entre lesbiennes pour pas mal de raisons. Et après, de s'ouvrir, et ça donne un événement qui finalement retrouve une forme d'équilibre grâce à son histoire, quoi.
0: Je pense aussi que ça a attiré des personnes bisexuelles, enfin des femmes bisexuelles qui ont plus facilement osé venir voir comment ça se passait et tout ça, alors qu'aller dans une soirée gay où les lesbiennes sont autorisées, peut-être c'est un peu plus difficile à faire le pas. Enfin, la culture, j'ai l'impression que la culture gay aussi beaucoup plus codifié et donc plus difficile de rentrer dans ce milieu-là, peut-être. Ouais.
1: Et tu avais une autre annonce à nous faire ?
0: Eh bien oui, aussi dans les récompenses et dans les joies.
1: Yes.
0: C'est que les Chill & Gwynne, ça a essaimé aussi un peu plus loin, à Romans, où en fait, une copine m'a dit « Ah, mais moi, j'aimerais trop faire une soirée Chill & Gwynne à Romans et tout. Est-ce que ça serait possible ?» Puis en fait, ça ne s'est pas fait sous le nom de Chill & Gwynne parce que on n'était pas dispo. Enfin, le collectif de Valence n'était pas vraiment dispo et tout. Et au final, cette copine, elle a dit « En fait, j'ai rencontré des lesbiennes à Romans et en fait, on est trop chouette de lancer nos soirées à Romans. Et voilà, on se lance, on a deux dates. Et d'ailleurs, je peux peut-être vous donner les deux dates. Enfin, je sais pas si elles sont trop officielles. Donc, peut-être qu'il faut pas que je les dise, je sais pas. Mais bon, bref, c'est pas... Attends.
1: Peut-être suivre Valence Diversité qui relayera l'info.
0: Ouais, voilà, Valence Diversité va relayer l'info. Mais donc, en gros, en fin août et en novembre, il va se passer des choses à Romans.
1: Suivez les comptes Instagram.
0: Ouais. Et ça, grande joie aussi de voir que ça, qu'il y a d'autres personnes qui prennent
1: mais
0: ça et que ça prenne de la place.
1: L'inspiration.
0: Trop bien.
1: Oui, une expérience que j'ai vécue au Vex, c'était la soirée après la Pride, qui a eu justement dans ce lieu à Valence de fête très inclusif queer, et où il y avait une drague qui a fait un show assez incroyable. Et après, elle a dit « Ok, le public, qui d'entre vous, honnêtement, adorerait faire ce que je suis en train de faire ?» Et moi, vraiment, je suis arrivée avec une énergie de TDAH, donc vraiment, on est sur 10 sur 10 à l'échelle de l'intensité. Et j'ai fait « Wouah !» Mais comme ça, un peu genre pour ambiancer la salle. Et puis, l'ambiancer elle. Et puis, c'était un vrai cri du cœur de « Ouais, moi, grave !» Genre, shiner comme ça, s'autoriser à être la diva, à prendre de la place de ouf avec ses plumes et ses mouvements et la musique. Et en fait, elle a dit « Bah, mon bébé !» Et du coup, j'ai capté à ce moment-là que c'était le moment où, ce que j'adore dans la culture aussi, queer drag, c'est de dire, mais le but, c'est pas de faire des gens cool et des gens pas cool. Enfin, c'est pas de créer un groupe de cool kids, mais c'est de montrer à quel point est-ce que ça peut être justement soulageant de se rendre visible un soir dans un univers safe, etc., avec une créativité ou avec un peu qui on est, ou avec extraversion, là où par ailleurs on est censé vraiment tout être dans des bonnes boîtes qui vont bien. Et du coup, elle m'invite sur scène, et moi, faut pas me le dire deux fois, j'adore faire le show. Et du coup, je suis montée, et en fait, c'était un moment... qui paraît, où beaucoup de gens en fait après sont venus me voir en me disant waouh, mais quel courage, etc. Et en fait je me dis, j'ai juste répondu à une invitation. Enfin, je me serais inscrite à un atelier drag. Jamais s'il y avait eu un festival, j'aurais été me former à ça ou tenter. En fait, c'est une main tendue en vrai qui est faite à un moment dans la spontanéité et une place laissée dans l'instant qui a fait que on va pouvoir prendre une place qui nous est donnée par une personne qui avant nous la prise, la fête. Et ça, pour moi, ça fait partie de la beauté de la solidarité queer, de créer comme ça des endroits où on dit « vas-y, à toi maintenant ».
0: Ouais, j'ai envie de rebondir là-dessus, parce qu'à la soirée queer contre le patriarcat, on a proposé une scène ouverte sur le thème contre le patriarcat. Et c'était super beau. Parce que il y a eu 45 minutes où il y a des gens anonymes qui sont pas forcément des artistes de renommée, enfin bref, qui sont venus, qui ont pris le micro, il y en a qui ont parlé, il y en a qui ont rappé, il y en a qui ont chanté, et en fait tout le monde dans la salle était à les regarder et à écouter, et c'était super beau comme moment. Moi j'avais peur que les gens écoutent pas trop et que ça soit un peu un flop parce que c'est pas très qualitatif et tout ça, mais non, il y avait une écoute et une bienveillance incroyable. C'était vraiment trop beau. Et du coup, dans le collectif, on a rediscuté de ça. On s'est dit, il faut qu'on continue à faire ça. Ce truc de scène ouverte où on invite des personnes amateurs à oser faire un truc, quoi. Donc, faire ce truc de la main tendue, de allez-y, les cocos, si vous avez envie, là, c'est le moment.
1: Mais en fait, on nous dit beaucoup que quand on prend de la place, on prend la lumière et qu'on met d'autres dans l'ombre. Et je trouve qu'on a vite cette vision-là. Il faudrait qu'en fait, on nivelle par le bas en faisant tout le moins de bruit possible et on prenne le moins de place possible pour que d'autres puissent prendre un tout petit peu de lumière. Et en fait, là, ça renverse complètement la dynamique. Et en fait, c'est en ça que je crois aussi finalement à l'intersectionnalité. C'est que en fait, le fait de libérer les espaces de queerness, c'est aussi libérer des espaces pour les neuroatypies, donc des gens qui aussi doivent se suradapter par ailleurs en étant moins bizarres, moins étranges, moins... Enfin, en fait, le mot queer étrange, il vaut à plein d'endroits, et le moment où on le laisse s'exprimer, je pense que ça va délivrer à d'autres endroits des personnes qui restent dans d'autres types de placards, et que, en fait, le fait de shiner, ça inspire, ça vient pas cacher, ça vient pas créer de l'ombre, faire de l'ombre, ça vient au contraire inspirer et vivre ça.
0: Ouais, j'ai envie de rebondir encore sur une anecdote. Il y a pas très longtemps, je suis allée voir un spectacle de cirque féministe c'était pas très clair de qu'est-ce que ça allait être. Et c'était complètement déjanté. Et moi, j'ai adoré parce que c'est venu me chercher sur des limites, mes limites de ma norme. Et j'ai aimé en fait être bousculée. Mmh. Et après, on a débriefé avec toutes les copines qui étaient là. Et il y en a qui ont adoré. Et il y en a qui n'ont pas du tout aimé. Et en fait, les personnes qui n'ont pas aimé, c'était plutôt les meufs qui ont l'habitude d'être dans la norme. Mmh. Et qui, du coup, étaient, je pense, trop bousculées. Et les autres personnes qui n'étaient pas forcément lesbiennes, mais qui étaient plutôt neuroatypiques, comment tu le décris, je pense qu'elles aussi, elles s'y sont retrouvées parce qu'elles ont l'habitude de ne pas être dans la norme. Et donc, elles ont... Enfin, moi, je me suis un peu identifiée à bah ouais, on a tellement l'habitude de ne pas être dans la norme que ça nous fait un peu bizarre d'être bousculées, mais en même temps, on comprend un peu ce que ça nous fait. Enfin, il y a un côté où il y a un petit côté miroir où on s'y est retrouvé et un côté où on grossit le trait et du coup, ça a provoqué quelque chose. Et donc, je me suis vraiment sentie proche de ces personnes neuroatypiques qui sont hors normes et qui sont queer, en fait. Moi, j'ai un peu réalisé à ce moment-là. Ouais. Je pense que la queerness, ça englobe aussi, pas forcément juste l'orientation sexuelle, c'est aussi toutes les personnes hors normes, en fait, qui sont pas...
1: Y a un épisode d'ailleurs de la Maison Perchée que je recommande largement sur la neuroatypie et qui parle du fait que les statistiques disent que les personnes queer sont largement neuroatypiques ou que les neuroatypiques sont largement queer, enfin au sens orientation sexuelle. Mmh. Et du coup, ils tentent un petit peu d'étudier ce lien qui pour l'instant est juste un fait statistique, de quoi influence l'autre en fait. Est-ce que quand en fait on est neuroa, finalement on a une façon de comprendre les choses qui fait qu'on ne va pas rester dans une case comme... une case aussi bête que un type de genre pour lequel on serait étrangement que attiré et pas envers les autres. Ou est-ce que c'est l'inverse, on a vécu en tant que queer tellement de suradaptation et de choses à déployer que ça a développé une forme de neuroatypie qui a ouvert les champs de la pensée. Et moi, ça me passionne, ça.
0: Oui, on fera une émission là-dessus.
1: Donc oui, je pense qu'il y a une grande complicité entre les deux, neuroatypie et queerness. J'ai envie de finir avec un sujet qu'on n'a pas abordé, mais rapidement, qui est la sexualité. On a trois minutes, mais ça marche.
0: Pour des lesbiennes, c'est beaucoup trop rapide.
1: C'est clair. Oui, mais c'est pour en parler. Après, on a la nuit, Laetitia. Oh. Et donc, la sexualité au sens de... Ben, en fait, la sexualité lesbienne, elle est totalement dans les films représentée de manière pornographique, avec un male gaze de fou, donc un regard masculin qui codifie tout ça mal. Et j'avais juste c'est la transition vers la chanson que j'ai envie de prendre pour laisser les gens avec ça. Cette chanson, elle s'appelle Switch, et c'est marrant parce qu'elle switch la chanson entre l'anglais et l'espagnol, et elle dit notamment la cuisine n'est pas faite pour cuisiner, la salle de bain n'est pas faite pour se laver, le bureau n'est pas fait pour travailler, et elle parle aussi après de et à tout moment je peux switcher, et elle switch du coup de l'anglais à l'espagnol. Mais elle parle aussi de, tu sais ce que je veux dire par switcher, au sens de aussi de rapport de dominant-dominé dans le sexe, qui à ce moment-là prend le lead ou qui est littéralement au-dessus, en dessous, et qu'en fait ça ne fait que switcher. Et voilà, j'avais aussi envie de visibiliser une autre manière de voir la sexualité lesbienne comme étant diverse, complexe, et quand ça switch, c'est trop bon.
0: Et ben pareil, on pourrait se prendre une heure pour parler de ce sujet.
1: Ce sera le prochain sujet. On vous invite à revenir dans les studios parce que certainement qu'une nouvelle série d'épisodes derrière la porte vont émerger.
0: Maybe. Et ben c'est parti pour Fox Gun Switch.
1: Yes.
0: Et ensuite, c'est la suite de la nuit du direct qui prend suite. Merci Amélie.
1: Merci Eddie. 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

0: Et bonsoir, nous sommes sur Radio BLV et nous allons commencer la suite avec, je vous laisse vous présenter les gars.
1: Avec la volonté qui sera là de 23h à minuit et on va tout simplement envoyer des sons, des exclus et tout ce qui s'ensuit. On va commencer par se présenter aussi juste un peu après. Et puis voilà, moi je m'appelle MFN. Je fais du son depuis 5 ans avec mon frère Billy, juste en face, ici, avec moi.
2: Si, si.
1: Ça fait très longtemps qu'on fait du son. On fait du son avec l'ambition, avec l'envie. On y met tout ce qu'on veut. On est dans un groupe qu'on va présenter juste un peu après s'être présenté nous-mêmes. Et puis, je vais laisser mon frère Billy se présenter. Hein.
3: Moi, c'est Billy. Du coup, je suis un artiste multirécidiviste.
1: Oui, oui.
3: Un groovist résistant depuis la naissance. Je fais beaucoup de groovy, j'adore ça, mais en ce moment je suis grave dans la trap, donc ce soir je vais vous montrer un peu des deux. Harry, je vais te présenter.
4: Si, moi je m'appelle Nak, deux fois trois lettres sur tous les réseaux, je suis rappeur, piètre beatmaker et ingé son, mais on essaye. Oui. Et voilà, je suis membre du collectif depuis 2022. Quand je l'ai rejoint avec le frérot qui va se présenter juste après.
5: Moi, c'est Solar, artiste de Valence. Je fais du son depuis 5-6 ans maintenant, principalement du rap. On essaie de toucher à tout le plus possible. Et voilà.
4: Et en gros, on a un collectif qui s'appelle La Volonté. On a un collectif plus axé sur la musique, qui fait partie d'un collectif plus artistique en général, qui s'appelle le Silver Straw, où dedans, on est 10 et on est tous originaires de Valence. Sauf qu'avec le temps, il y en a beaucoup qui ont changé de ville, qui ont fait autre chose. Et du coup, on a décidé de rallier ceux qui restaient à Valence autour d'un autre groupe pour pouvoir avancer plus simplement et plus facilement. Mmh. Et ça a fait La Volonté.
3: C'est ça.
1: Et voilà.
3: Comme a dit Nak, on vient de Valence du coup. On est tous originaires d'ici. Tous nés pour à peu près tout le monde d'ici. Et on fait... Au plus clair de notre temps, on est tout le temps à Valence à faire des trucs, soit locaux, dans nos nombreux studios maisons. Et ouais. Voilà.
1: Et puis je pense qu'il y a un truc qui nous relie tous aussi, c'est qu'on est tous très très très très acharnés de son, que c'est une passion avant tout, que voilà, on est tous amis avant tout aussi. Et ça c'est très important et je pense que c'est même essentiel. Si, et si. On part pour les exclus du coup.
5: Et vraiment. Surtout, déjà, vous pouvez nous retrouver principalement sur SoundCloud. On n'est pas encore trop sur les plateformes ou quoi. Sur notre chaîne YouTube aussi, on sort encore quelques clips déjà. Sur Silver Straw, du coup.
1: Mm-hmm. Sur Instagram avec 2W le Silver Straw. Et sur La Volonté aussi. Sur La Volonté du S, sur Instagram. Après, on a tous les Instagram perso. Et c'est là où on peut tout retrouver finalement.
3: Mm-hmm. Et voilà. Pour les projets un peu. Du coup, moi personnellement, j'ai un projet trap qui va arriver dans pas trop longtemps. Voilà, le Trapistan Continental. Voilà, normalement, ça arrive sur SoundCloud. Après, peut-être sur les plateformes, hein, peut-être. Et vous aussi, vous avez un projet, les gars?
5: Et bientôt, projet commun, du coup, Solar et Nak. 24 fois la même heure. Il n'y a pas encore de date, quoi. Le projet est prêt. On va bientôt mixer, sortir des clips, etc. Déjà, vous pouvez trouver quelques extraits sur nos réseaux, quoi.
4: Exactement.
1: Très bien, et après moi tout simplement, j'ai un petit projet sur Instagram, une petite idée de clip, tout simplement les M qu'on va entendre ce soir. Juste bien clipper, bien faire les choses qu'on pourra retrouver sur les réseaux sociaux. Pour l'instant, il n'y a pas encore de date, mais on pourra voir ça et ça va arriver très bientôt. Du moins, j'espère.
5: Et du coup, là, on va directement envoyer du son pendant 30 minutes, là, et après on va reprendre. Oui. On va commencer avec notre premier son, c'est Les Blablas du Trottoir. C'est produit par Billy.
3: Billy Levert.
1: Exactement.

Si. Alors là, on va passer un petit son solo. Je me représente, moi, c'est Naka, 2x3 lettres sur tous les réseaux. On va passer un petit son qui s'appelle Goutte Ma Semelle. C'est un son qui va sortir bientôt, qui va être clippé bientôt. Donc j'espère que vous allez kiffer. Et puis, let's go. Hein.

0: C'était le Forza, le gros banger. Et là, tout de suite, les gars, je vais vous faire repérer Jeune Loup. Voilà, Jeune Loup, c'est un big artiste. Et il est mort en juillet 2023, si je dis pas de bêtises. Voilà, du coup, je vais faire un petit son pour lui. On peut envoyer repérer Jeune Loup.
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dans le fond, j'ai eu un seul métier auparavant. J'ai travaillé au Pizza Pizza en tant que caissier sur la rue Jarry en face de mon école secondaire. So, j'ai commencé à vendre des fives puis des dimes, puis j'ai fini à vendre la pizza à la même endroit. Puis, dans le fond...

Et pour le prochain son, c'est un son qui me tient à cœur, dans lequel je parle de beaucoup de choses, mais je pense que vous allez entendre, vous allez comprendre vous-même. C'est le M, le son que justement je parlais avant, qui doit être clippé, et qui va être clippé d'ailleurs dans pas très longtemps. Et je pense qu'on peut lancer tout ça, finalement.

0: Ouais, ouais.
1: Si, si.
2: Et j'avais pas le mien d'allumer. Allez-y, les gars.
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2: C'est ça.
3: C'est ça.
4: Exactement ça, même, je dirais.
0: Il est vif.
5: Oh, ça dit quoi, les gars?
0: Ça va super bien.
4: Ça va génial, même, à vrai dire.
5: Tu veux dire quoi, toi?
4: À vrai dire, moi, ça va génial. Il y a du son. Il y a du bon son, même. Et j'adore ça, je passe un très bon moment. Je sais pas vous, mais...
5: Ça va.
0: Moi, j'aimerais préciser que dimanche, vous pourrez nous retrouver à la fête de la musique à Valence.
5: Non, c'est vrai.
4: En effet.
0: À 17h, je laisse mes frères de guerre me combler pour les lieux. À 17h, à...
2: Ha ha.
6: 17h à la place du général Leclerc, en face du... Non, 17h complètement à Fabrico, en face de la préfecture. À 21h, vous pourrez nous retrouver juste en face du Madison, à la place du général Leclerc.
5: Au plein milieu du pôle bus.
4: Finalement, et ça va être le feu. Ça va être le feu.
0: N'hésitez pas à passer entre deux paquets de cigarettes.
6: Voilà, c'est toujours la volonté sur BLV Radio. Et retrouvez-nous toujours du coup sur SoundCloud Silverstraw, sur Instagram Silverstraw avec des W ou La Volonté de US. On a deux comptes, mais venez. Et voilà.
4: Sur les deux.
5: Et sur YouTube également, Silverstraw, avec quelques clips.
6: Et on peut envoyer la suite.
5: Ouais.
4: On peut partir sur la suite.
2: C'est parti.

Yes, c'était Ils t'ont pris tout du jeune Nack en featuring avec Billy Le Neige, bientôt disponible. Mais là, on a un petit son disponible là. Tout de suite, si vous voulez aller vous l'écouter. C'est sur le SoundCloud Billy Le Rouge en featuring avec Solar et le son il s'appelle Capitalistopie.

Et c'était complètement un extrait de notre prochain projet, 24 fois la même heure, avec Nakin, Nakin et Solar, du coup. Très prochainement, venez nous suivre sur les réseaux Silverstro Solar et 2x3 lettres pour en savoir plus. Et si vous voulez plus d'infos ou quoi, ou nous suivre, n'hésitez pas. Et n'oubliez pas, c'est toujours la volonté sur BLV Radio 93.6. Et on enchaîne directement avec la suite. Directement.

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1: Et grosse dédicace à Abel, le dernier couplet du dernier morceau, vous pouvez le retrouver. Oui, oui. Batao sur les plateformes, Je Cautionne Pas, son premier album, toujours disponible. Et voilà, on va enchaîner directement sur des freestyles pour finir l'émission, là, sur les 10 dernières minutes qui nous restent, avec deux prods. On vous laisse les découvrir, vous connaissez sûrement les morceaux, c'est des prods assez connus. Et on va directement.

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1: Pardon. On va mettre une musique pour laisser la place à la prochaine émission qui va s'installer. Merci beaucoup.
2: Avec plaisir.
1: Très bien.
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2: La volonté Silver Straw Gang.
3: Ça fait du bien de finir l'émission. En tout cas, j'ai trop hâte d'être dimanche là pour la fête de la musique, ça va être trop bien.
2: Si tu reçois la fête de la musique.

0: c'est pour un homme et une femme.
1: Il n'y a pas d'amour sincère.
0: Ce n'est absolument pas pour des homosexuels.
1: Il n'y a que de l'amour sincère.
2: Ils ont plus de gays à la télé, donc les gens se posent des questions sur eux-mêmes. Ça se propage en fait comme une maladie qui se propage.
0: Et puis alors avec des chiens.
3: Et vous êtes toujours dans la nuit du direct. C'est un moment particulier dans la vie de la radio. Il y a des bénévoles qui viennent, qui prennent le direct et qui essaient de le tenir le plus longtemps possible, jusqu'à tard dans la nuit. Et cette nuit, ça va aller jusqu'à 3h du matin. Il y a encore 3 émissions qui arrivent avec nous. Et donc là, on va enchaîner, après cette belle émission de rap, sur une émission de ASMR. C'est parti pour ASMR Veilleuse.
4: ASMR Veilleuse. On vous propose une parenthèse sonore pour reposer nos oreilles loin du brouhaha quotidien. Un temps suspendu où, pendant une heure, vous pourrez juste savourer. Car nous allons aller du côté de la cuisine. Nous allons éveiller aussi vos papilles gustatives. Je suis accompagnée de Nico et de Letty. Bonjour.
5: Bonjour, bonjour.
6: Nous sommes là.
4: Une petite musique relaxante pour nous inviter à aller doucement se relaxer.

0: Nous allons ensemble cuisiner des cookies au chocolat.
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0: Nous allons commencer. Nous allons ramollir

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0: pour finir, ajoutez les pépites
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0: Nous allons fermer les yeux. Relâcher la tête. Relâcher. Relâcher notre estomac rempli
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0: c'est merveilleux avec nous. En espérant avoir rempli vos oreilles de choses douces et sucrées. Merci Radio PLV.
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0: On se quitte avec un peu de fraîcheur et un bruit de ventilateur.

0: Hey, salut! C'est l'équipe de Dé à la poutre qui reprend le direct pour ce soir. Laissez-moi le temps pour chacun d'entre eux de leur rallumer leur micro et puis l'équipe va pouvoir petit à petit prendre ce créneau de 1h à 2h du matin. Vous êtes sur la grande nuit du direct de Radio BLV. Et on va commencer par un petit jeu qui permettra à chacun de savoir qui il est. On s'est collé des post-it sur la tronche. On ne sait pas donc qui il est. Je pense que vous connaissez ce petit jeu. Et on va tenter de deviner qui est autour de la table. Voilà, alors on commence sans doute directement. Bah tiens, par la première personne que j'ai ici... À ma droite, peux-tu te présenter dans ton vrai nom, prénom, pronom, ce que tu veux, et puis on s'occupe après de te faire deviner qui tu es.
1: Bonsoir, c'est Théo, il... Bon, un habitué, maintenant vous commencez à me connaître, un peu plus frappadingue que d'habitude, il est 1h du matin, d'habitude il y a bien longtemps que je dors. Hein, oui. Il a fallu un petit verre avec modération, toujours pour être là. Mais la fatigue aidant, je pense que ça va être une belle émission ce soir.
0: Très bien. On a aussi autour de la table.
2: Et je suis là aussi, Mathieu, qui est toujours là, fidèle au poste.
0: Voilà, on a aussi.
3: Laetitia qui a fini de manger des cookies.
0: Voilà, Laetitia qui nous a fait la délicieuse émission ASMR veilleuse.
3: J'ai participé, hein, j'ai pas fait.
0: Ouais, t'as fait la technique. T'as fait les cookies.
3: Exactement.
0: Trop cool.
2: Petite question de technique. Je n'entends pas Letty. Casque.
3: Ah putain, j'ai oublié de remettre les trucs en place. Attends,
4: Letty a tout cassé.
1: Ah non, mais il est tôt, c'est pour ça.
0: Et moi, je sais pas si le Reaper enregistre ou pas. Hein. Moi, j'ai pris la table vite fait.
2: Non, mais vraiment, les katas ont pris, le contrôle du studio, c'est parti.
0: Non, mais c'est chaud. En vrai, c'est chaud le direct. Alors, on arrive comme ça, on prend la suite.
1: Ouais, là, on s'en mêle les pédales. Hein.
0: Ils sont en train de faire de l'ASMR, ils mangent des cookies et nous, toutes les pédales arrivent, là, d'un coup...
2: Mais d'habitude, on ne sait pas si on est en direct, mais on sait qu'on enregistre. Là, on sait qu'on est en direct, mais on n'est pas sûr d'enregistrer.
0: Oh là là.
2: Bon. Mais on va s'en sortir.
0: Mais qui entend qui ?
1: Est-ce qu'il faut qu'on parle dans le micro là-bas, Letty, pour qu'on sache si ça fonctionne ?
2: Est-ce qu'on m'entend dans le micro de Letty ?
1: Toujours pas.
0: Alors moi, j'entends très bien le micro de Letty. Quand vous exprimez dans le micro de Letty, j'entends très bien.
1: Tu es une personne privilégiée.
0: Oui, c'est normal parce que c'est moi qui est censé assurer la technique. Putain, mon Dieu, mais moi, je sors du théâtre. J'ai fait 2 heures de show où j'étais Jésus-Christ. Je me retrouve dans une émission de pédale. J'y comprends rien à la vie, franchement.
5: Ça va, il était en.
3: On m'entend toujours pas.
1: Si, bravo. T'es une magicienne.
0: Bon, super. Donc, du coup, Théo, Mathieu, Letty, et puis.
6: Coucou.
0: Fanny, enchantée et bienvenue surtout dans ce Dé à la poutre un peu spécial.
6: Embarquée absolument pas par force par Mathieu, mais tout va bien.
0: Oui, ça va, le consentement a été respecté ?
6: Non, mais ça
0: va. Ah, alors non, donc c'est pas OK.
1: Tu peux toujours fuir l'émission si tu veux, la porte reste ouverte.
6: Ça va. Disons que j'étais prévue pour un jeu et puis finalement je suis prévue pour manifestement rester avec vous. Mais
0: c'est très bien.
1: Et parce que la vie est un jeu, c'est pour ça.
6: Et oui, et ça a l'air très très drôle. Oh, je m'entends beaucoup mieux là.
0: Ah, Letty est là, elle assure, mais merci, trop merci.
6: Mais merci Letty.
0: Bon, en tout cas, voilà, vous ne voyez pas, mais il se trouve qu'on est déjà dans une configuration un peu spéciale, puisque donc nous cinq, nous avons chacun un post-it de couleur collé sur le front, un post-it qui nous permettra en fait de nous présenter sous un nouveau jour pour cette soirée de ce soir. Alors, qui a envie déjà de deviner qui il est ?
2: Je pense qu'on peut commencer par la bricoleuse.
0: Ah, oui, d'accord, ok. Waouh. Merde. Super. Ok, très bien. Bon, alors, je suis une fille ou je suis un garçon ?
3: Super, on commence par un des trucs super genre et bravo.
4: Non mais bien sûr, attends mais moi je suis très logique, tu sais, ISTJ.
3: Ah oui, ouais. On est logisticien.
4: Voilà,
2: on est des hommes, on peut pas être non plus trop déconstruit quoi.
4: Oui, voilà.
6: Faut pas déconstruire.
4: Non mais en fait, non mais faisons pratique parce que sinon on va faire une heure sur le jeu, ça a pas de sens quoi.
6: Alors moi j'aurais tendance à dire...
4: Oh putain, tendance.
6: Attention. J'aurais tendance à dire homme, mais c'est plus compliqué que ça.
4: Ah, Patrick Juvet quoi. Ok. Ok, donc je suis a priori un homme, mais peut-être pas tant que ça. Okay.
2: Mais masculin, masculin.
6: Masculin, masculin.
4: Ok, masculin. Un personnage masculin.
2: Oui.
4: De la vraie vie ou de la vie inventée ?
1: Ah, de la vraie vie.
2: De ouais, la vraie vie. De la vraie vie. Ah. Le personnage de la vraie vie.
4: Quelqu'un qui vit encore aujourd'hui ?
3: Moi, je suis pas d'accord sur le de la vraie vie.
1: Ah, ah bon, pourquoi ?
3: Bah, c'est quand même un peu un personnage de fiction, non ?
2: C'est pas une personne.
6: C'est pas une personne.
2: C'est pas une personne.
3: Ouais.
2: C'est
3: moi, je suis prêt.
2: C'est pas quelqu'un de qui, c'est pas quelqu'un de vivant ou qui a déjà vécu.
4: Ah bon.
3: Après moi, j'ai pas vraiment de gay. Alors, on pense pas la même chose.
6: Mais... Et encore aujourd'hui.
4: Non, mais je pense pas la même vie. Alors, si j'ai pas vécu, que j'ai jamais. Je suis pas né, je suis pas. Non, mais.
2: Mais c'est une référence. C'est une référence de la vraie vie.
6: Et tu existes actuellement.
2: C'est un personnage que tu peux croiser dans la vraie vie.
6: Oui.
3: Ah bon.
1: Non, je pense que la notion qui perd un peu Letty, qui voit ce qui se passe, c'est la notion de personnage.
6: Oui.
2: Oui.
4: Je suis pas une personne vraiment.
1: Non.
4: Je suis un animal.
1: Non.
4: Je suis un objet.
1: Non.
2: Non.
4: Mais je suis quand même quelque chose qui s'apparente à de l'humain. Un personnage, une fée, en fait,
1: non.
4: Un truc comme
1: non.
4: Ça.
3: Ah mais moi j'aurais dit oui.
4: Ah non. Mais non, ça va être trop dur.
1: On va jamais y arriver.
4: Ça va être trop dur.
1: Vous chez vous, cherchez en même temps. Hein.
4: Oui, cherchez.
1: N'hésitez pas. Hein.
4: Putain, mais les gens ils vont.
2: Et envoyez-nous des mails derrière la poutre@gmail.com.
4: Merde. Attends, donc je suis quelqu'un de pas tout à fait qui a pas tout à fait existé, plutôt masculin, peut-être de la fiction.
1: Non.
2: Bah, non, c'est pas de la fiction.
3: J'ai confondu avec, je crois.
4: Ah, non, mais si t'as confondu avec Merlin l'Enchanteur, il a pas existé, quoi. Mais
3: je vous dirai après de qu'est-ce qu'il y a.
2: On peut te dire que tu n'es pas Merlin l'Enchanteur.
4: Oui, oui. D'accord. Bon,
2: c'est une sacrée avancée.
4: Ok. Et donc, du coup, ce soir, je suis. Mais attends, de la fiction, mais comment ça ? Dans un film ?
2: Non, c'est vraiment pas... Quand on te dit que c'est quelque chose que tu peux croiser dans la vraie vie, c'est parce que tu pourrais le lire, par exemple, sur des panneaux dans la vraie vie, ce terme-là.
3: C'est une marque ? Alors, en fait, je vais chercher avec toi, parce que...
4: Merci, Letty. Maintenant, je suis une marque, quoi.
1: Oui,
3: mais t'es aussi un concept, non ?
4: Je suis un mascu.
3: Non. Y a pas quand
1: c'est quoi comme marque mascu du coup?
4: Bah je sais pas, masque du cul. Le masque qu'il vous faut
3: pour votre cul.
2: Mais il faut penser bricoleuse.
4: Ah bricoleuse. Ah je suis le roi Merlin.
6: Alors un concurrent.
1: Pas loin.
4: Monsieur bricolage.
1: Oui.
4: Mais bien sûr que je suis de la fiction, il n'existe pas Monsieur Bricolage, mais qui a cru que j'existais quoi ?
3: Non, merci.
1: Bah, souvent dans les magasins de Monsieur Bricolage.
4: Mais quoi, il y a des Monsieur Bricolage dans les magasins de bricolage ? Non, il n'y a que des beaux mecs qui achètent des poutres quoi.
3: Moi, quand j'ai lu Monsieur Bricolage, en fait mon cerveau a compris Monsieur propre. Et donc
4: j'ai vu un
3: mec musclé et tout, et je me suis dit, ah peut-être c'est une rêve gay, genre Monsieur Bricolage, c'est les mecs musclés.
4: Non, mais
3: nanana.
4: Si, Monsieur propre c'est carrément une rêve gay.
1: Oui,
4: quoi.
3: Ah, merci.
4: Bah bien sûr, oui. On a envie d'astiquer toute la maison à l'éponge.
2: Astiquer la maison.
4: Oui.
1: Oui, on astique la maison uniquement via la radio.
4: Ok, super.
3: D'ailleurs, il y a des miettes de cookies. Ça vient de
4: l'aspirateur.
3: Alors,
4: ça tombe bien. En fait, Théo a un petit ventilateur qui ressemble à un vibromasseur. Il m'a fait croire qu'il a acheté ça sur la Redoute comme étant un circulateur de
1: d'air.
4: Ouais, ouais. Bon, bref, je suis un peu doux, dubitatif.
1: Pourtant, ça fonctionne bien.
4: Oui, ça fonctionne bien. Mais ils nous ont pas fait le coup dans la ASMR veilleuse du ventilateur. Donc peut-être que tu peux en faire une petite partie. Ça fera un lien entre les deux émissions.
6: Ah oui, ventilateur. Ça fait 10 minutes qu'on hurle dans les micros, mais c'est pas grave. On dirait un aspirateur.
4: C'est tellement jouissif. Arrête de jouir.
6: On dirait un petit peu aussi le décollage d'un avion.
3: Ouais, la puissance du truc est incroyable.
4: Oh là là. Ah bah écoute, Théo, on te laisse deviner qui tu es avec ton post-it sur le front, la rose.
1: Oui, parce qu'il va finir par tomber. Il fait un peu chaud. Je remercie Radio BLV d'organiser cette nuit du direct.
4: Mais oui.
1: Parce que j'ai pas la clim chez moi et c'est un bonheur depuis 2 heures d'être dans un endroit où il y a de la clim par cette température. Vraiment, merci. Est-ce que je suis quelqu'un? Est-ce que je suis une personne?
2: Oui.
4: Oui.
1: Réelle?
2: Oui.
4: Oui.
1: Un homme?
2: Oui.
4: Oui.
3: Genre évident, quoi.
1: Non, non, mais c'était la question. Fallait qu'elle arrive, la question homme ou femme. Fallait qu'elle arrive à un moment donné, donc je l'ai posée maintenant.
4: Désolé, Letty, on voilà. est un peu binaire.
3: Non, mais c'est OK. Hein.
1: Ah, t'es derrière la poutre. Hein,
3: Moi, je connais pas qui est sur ton poste.
1: Ah, tu connais pas?
3: Non, je connais pas.
1: Ah, oula, super, ça,
3: non, on révèle,
1: ça me rassure.
4: Non, mais c'est parce que c'est Letty, elle connaissait pas Monsieur Bricolage. Donc, t'inquiète.
3: On révèle la fracture culturelle, quoi.
4: Ouais, c'est ça, il y a une fracture culturelle, visiblement.
1: Est-ce que je suis vivant?
4: Oui.
3: Je sais pas.
1: Est-ce que je suis un politicien?
2: Non.
3: Je
2: non.
3: sais pas.
1: je fais de la musique?
3: Je sais pas.
4: À ma connaissance, non.
2: Pas à ma connaissance non plus. Non.
1: D'accord.
4: Tu pourrais jouer du pipeau, peut-être?
2: Certainement.
1: Est-ce que je suis un acteur?
2: Oui.
4: Ah oui.
1: Des films pour adultes?
2: Oui.
4: Exactement.
3: Ah bah tu m'étonnes que je connais ça.
6: Voilà, mais c'est pas notre culture.
4: C'est pas ta culture, c'est
1: est-ce
4: tout.
1: Que, est-ce que je suis... François Saga?
3: Oui.
4: Oh oui. Ah j'ai chaud. J'ai chaud.
1: Quand tu me regardes moi ou quand tu regardes François Saga?
4: Les deux. Ah.
2: Ça chauffe à Radio BLV.
4: Ouh. Ah François Saga.
1: C'est pour ça que t'as du mal à tenir.
4: Acteur porno, gay, français.
2: Assez iconique.
4: Assez iconique. Qui est pas de prime jeunesse, j'ai envie de dire. Tu vois.
2: Oh, il n'est pas vieux non plus.
4: Il n'est pas vieux non plus. Il est surtout connu pour son tatouage parce qu'en fait, il s'est rasé les cheveux. Il a tatoué ses cheveux, finalement, avec une coupe un peu iconique, comme ça.
3: Ok, ouais.
2: Assez carré. Ça fait presque Playmobil.
4: Ouais. Il porte aussi un croissant de lune dans sa nuque. Ouais. Il est
2: assez sexy.
4: Ouais.
1: Tu as l'air d'avoir bien étudié le dossier.
4: Oui, et Dieu sait que pourtant on voit pas souvent sa nuque. Hein. Mais bon.
1: Tu vois plus souvent sa lune.
4: Exactement. Allez, on va continuer avec Fanny qui nous fait l'honneur d'être présente avec nous à l'accueil, à l'antenne. Pardon, bienvenue à la CAF.
6: Bienvenue à la CAF.
4: Bonjour.
6: Bonjour.
4: Bonjour.
6: Alors, est-ce que je suis une monsieur ou une madame?
2: Une madame.
1: Une madame.
6: Une madame, oh là là.
2: Et une madame plus près du micro.
6: Ok, très bien.
4: Je vous laisse répondre, hein, parce que moi, on m'a volé mes lunettes il y a quelques instants, et du coup, je ne vois rien. Enfin, je vois Fanny, avec un énorme post-it jaune sur le front, mais je ne vois pas qui elle est. Hein. Voilà. Donc, c'est une madame.
6: Très bien, apparemment. Une madame, ok. Est-ce que je suis de la fiction, du réel?
2: Non, du réel.
6: Du réel, d'accord. Est-ce que je suis une connasse ou...
4: Ouais.
6: Oh là là, je suis connasse. Alors, attendez. Est-ce que c'est celle qui nous a traité de sale conne cette année ou...
2: Non.
6: Non, putain. C'était dommage.
3: Plus passé.
6: Oh, plus passé.
2: Oui.
6: Plus vieille que Brigitte?
3: Pas plus vieille, mais...
2: Oui, peut-être moins vieille. Oh, je sais pas.
6: Oh, peut-être
2: qu'elle est... Je sais pas quel âge elle a.
1: Non, plus vieille que Brigitte.
6: D'accord, plus vieille. Très bien. Oh la vache.
4: Sûr?
1: Ah, 82. Oh. Ah.
2: 82?
1: Oui.
6: Pardon.
2: Mais on va bientôt l'enterrer.
6: Mais c'est qui? Mais attendez.
2: Mais tu vas trouver. Tu vas trouver.
6: Oui. Non,
2: cherche, Fanny,
6: cherche. Est-ce que c'est une politicienne?
2: Oui.
4: Oui.
6: Est-ce que c'est une politicienne française?
2: Oui.
6: Christine Boutin?
2: Oui. Oh,
4: mais elle est trop forte.
6: Christine Boutin.
4: Bienvenue Christine.
6: Yes. Wow. Je suis contente d'avoir trouvé aussi vite.
2: Oui,
6: c'est très une rapide. Fierté.
4: Mais bien sûr.
2: Mais on en a parlé mercredi.
6: Oui, je crois que je t'avais fait la blague aussi. Mais c'est parce que c'est dans les réponses.
2: Oui.
6: Pour un prochain.
1: Ça tease.
4: Ça tease l'émission d'après, j'y crois pas. Ça fait 12 minutes qu'on est avec vous.
6: J'espère que je tomberai à nouveau sur Christine Boutin.
4: Est-ce qu'on se continue le tour de table, Letty?
3: Allez. Alors, tu veux que j'amène le post-it jusqu'à toi?
4: Ah ouais, je veux bien le voir de plus près, désolé. Oui, en même temps, on m'avait prévenu. Il aurait juste fallu que je rapproche mon cerveau. Voilà.
1: Magnifique. Il est tard, t'as plus l'habitude.
4: Il est très tard. Moi aussi, je suis couché à ce temps-là.
3: Est-ce que je suis une femme?
2: Oui.
4: Oui.
2: On a été très
4: on
2: binaire.
4: On a attribué des rôles de femmes aux femmes, des rôles d'hommes aux hommes.
2: Ah, donc je suis un homme.
6: Bien rangé.
1: On ne sait pas. On se verra.
6: On sait là. Super. Est-ce que je suis une personne célèbre?
2: Oui. Oui.
6: Donc j'existe réellement?
1: Oui.
6: Oui. Je suis française?
1: Oui.
6: Est-ce que je suis plutôt dans le champ?
1: J'aurais tendance à dire que tu as eu une expérience dans le champ.
2: Oui, une expérience. C'est la bonne manière de le dire.
6: Oui. qui a fait du chant mais aussi du cinéma.
5: Oui, je crois. Hein. Ah, oui, je crois que. Ouais. Vérifiez ouais, au cas où, mais
4: merci Wikipédia. Oui, de nous
6: mais bon, c'est pas mon
4: cœur
6: de métier. Du coup.
1: C'est non, pas pour ça que t'es ouais, connue, vraiment.
6: Ah, voilà. Alors, je suis connue pour un autre art.
5: Oui, alors après, le truc, c'est que je sais pas trop.
6: Est-ce que je suis lesbienne?
5: Non.
6: Ah, je suis une connasse aussi?
5: Oui.
4: J'ai l'impression que t'es une connasse.
5: Mais si, toutes les hétéros ne sont pas des connasses. Un peu d'ouverture et tolérance.
1: Mais pour le cas, oui.
6: Mais oui. Ah, d'accord. Donc, les meufs sont des connasses. Alors, elles, les meufs sont des meufs connasses. Et les mecs sont des acteurs porno super sexy.
5: Ou des marques.
2: Bienvenue dans la
6: de mecs super sexy.
4: Ou des marques qui vendent
2: des poutres.
6: Ok, donc je suis une connasse qui a fait de la chanson et qui a fait du cinéma.
1: Alors, elle n'a pas fait de cinéma.
5: Elle n'a pas fait de cinéma.
6: Mais bon, elle aurait pu. Elle a fait des séries.
1: Non. Je peux donner un. Je pense que ça va pas aider beaucoup. Elle a fait des livres.
6: Oui, d'accord. Voilà. Là, j'entends pas. Ça chuchote.
2: Ça chuchote en dehors des micros.
1: Non. Pas de mannequinat. Non.
4: Ah bah le poème.
5: Attendez.
6: Alors, est-ce qu'elle est vivante?
1: Oui.
6: Est-ce qu'elle est de droite?
2: J'aurais tendance à dire que oui.
4: Oh, j'ai envie de dire oui. C'est pas si clair, mais j'ai envie de dire oui quand même.
6: Est-ce que son autre art, c'est quoi? C'est le théâtre?
1: Ah non, c'est la littérature uniquement.
6: Ah, une écrivaine qui a fait du chant.
1: Elle a été humoriste.
5: C'était ça.
4: Oh non, mais les spectacles de
5: c'était
4: merde.
5: C'était ça, là.
1: Il va falloir qu'on aille chercher ça, voir s'il y a des trucs sur.
5: Je savais
1: sur
5: qu'elle avait fait de la scène, mais je pensais pas.
6: Est-ce qu'actuellement elle a plus de 50 ans ou moins de 50 ans?
1: Elle en a 63.
6: Ah, elle est une vieille connasse. alors c'est dur. Qui a fait de la chanson? Elle fait l'actualité encore?
1: Alors, non. Elle a eu une période où elle était vraiment mise en avant.
6: D'accord.
1: Et on va dire que depuis quelques années, on ne la voit plus trop.
4: Oui.
2: Et ça ne nous déplaît pas.
1: Non.
6: Et pourtant, quand vous avez vu le post-it, vous êtes tous marrés. Donc, il y a un lien avec moi quelque part ou pas ou quoi?
4: Avec toi dans la vraie vie?
6: Oui.
4: Aucun.
6: Okay, c'est juste avec elle qui est drôle, quoi.
4: Non, elle n'est pas drôle.
5: Non. Mais c'est drôle que c'est le post-it soit sur toi.
4: Attends, je t'enlève une possibilité. C'est pas Blanche Gardin, par exemple, tu vois?
6: Non, mais Blanche Gardin, d'accord. Okay. Elle n'a pas 62 ans.
1: Non. Elle est plus jeune, quand même.
4: Mais c'est juste pour te dire, c'est...
6: D'accord.
2: Et est-ce qu'on lui donne un indice
6: Ouais, parce que je rame un peu là.
2: Son nom de scène.
6: Ah, là, c'est un gros indice, ça.
2: C'est un jeu de mots à partir d'une célébrité qui est décédée récemment. Et qu'on n'aime pas non plus.
5: Et qui est une énorme connasse.
6: Et qui aime les animaux, mais plus que les humains.
1: Ouais.
4: Oui.
6: Oh là là.
4: Donc, ça sent, on s'approche.
6: Je suis Brigitte Bardot.
1: Oui.
6: Oh l'enfer. Oh là là. Ah, c'est honte d'être cette personne.
4: Non, mais en fait, enlève ton post-it de la joue déjà.
6: Mais je peux pas le mettre sur mon front, il y a mes cheveux.
4: Oui, bah, justement, enlève-le de ta joue et tout sera super. On est tellement contents de t'avoir, toi, Letty.
6: Oh, waouh. Voilà. Ah oui, je suis plus Brigitte, je suis de nouveau moi.
4: Oui. Merci d'être
6: toi. Je suis libérée de ce carcan, de cette peau immonde.
4: Christine a déjà enlevé son post-it. Hein.
5: Ah oui, voilà. Je l'ai retiré dès que j'ai pu.
4: Oui.
5: Fallait pas déconner.
4: Théo l'a enlevé, mais on sent qu'il a peut-être mis le post-it dans le slip.
1: Dans mes doigts.
4: Je joue avec. François est dans ses doigts.
5: Tu vois, ouais. Ce que tu veux. Tu fais ce que tu veux de ce monsieur.
6: Moi, je déchire Frigide.
4: Ah oui.
6: J'ai trop kiffé l'ASMR.
2: Ouais, on fait la transition ASMR.
6: Je reste bloquée sur l'émission.
4: Ouais, vas-y, continue.
5: Et la qualité de son, elle est incroyable.
4: Ouais.
6: Ah. Ce que je fais de toi, Frigide.
4: Au revoir. Au revoir, Frigide. Et nous laissons place au plus jeune d'entre nous, Théo. Devine qui tu es.
2: Non, mais Théo, Hugo. Mais enfin.
4: Hugo. Pardon, Mathieu.
2: Bah, Hugo voilà, n'est pas là.
5: Mais les hommes sont tous les mêmes. On vous le disait, on vous l'a répété. Voilà.
4: Est-ce non, que mais Mathieu, où, pardon.
3: Où, Mathieu, il y a des H partout, finalement.
4: Non, mais il y a des consonnes, il y a des voyelles. C'est bon.
5: Ouais, bon, bah ça
4: on
5: va,
4: est tranquille.
5: C'est,
2: voilà. C'est parce que t'as oublié tes lunettes. Perdu tes lunettes. On non, t'a mais, volé
4: en,
2: tes lunettes.
4: Alors, je tiens à préciser une chose. En fait, quand on est myope et qu'on n'a pas ses lunettes, en fait, malheureusement, ça rend sourd, en fait.
3: Ah oui, bien sûr.
4: Oui.
7: Je suis pas sûr que ce soit la perte de lunettes.
4: Moi, c'est ce que m'a dit mon opticien, mais on pourra vérifier. Enfin, oui, je vais dire avec lui.
7: Il a quel âge ton opticien?
4: Bon, Mathieu, cessons-là tout de suite. Devine qui tu es, s'il te plaît.
7: Est-ce que je suis un personnage réel?
2: Oui.
4: Oui.
5: Malheureusement.
3: Malheureusement, c'est pas
4: non, bah,
7: est-ce que je suis Macron?
3: Ah, non.
4: Non, quand même.
5: Non,
7: non mais je sais pas. C'est le premier qui est venu sur Malheureusement. Est-ce que je suis un homme?
2: Oui. Oui.
5: Malheureusement.
4: Malheureusement.
3: J'aime bien le comique de répétition ce soir.
7: Est-ce que je suis une personnalité politique?
4: Oui, malheureusement.
7: Est-ce que je suis une personnalité politique d'extrême droite?
4: Non.
3: Non. Non.
7: De droite?
4: Oui.
5: Oui, j'aurais tendance à dire juste déplorable comme mec, mais... mais du coup, oui, de droite.
7: De droite, genre LR?
4: Affilié. On ne sait même
3: pas.
4: Non,
3: mais...
4: non, non, il n'est pas, pas si...
3: Il a
4: non,
3: fait son
4: si
3: propre clair. Parti, oui. Évidemment, n'est-ce pas
4: Non, non, non, non, c'est une continuité.
3: Il a fait son propre mouvement.
4: Oui, ah ouais.
5: C'est ça.
3: Oui.
4: Vous
3: oui,
4: êtes
3: oui, c'est
4: bien
3: vrai.
4: Renseigné, quand même.
7: Oui. Issu de LR.
3: Non.
7: Ah. Plutôt, du coup, macroniste.
5: Ouais. Oui.
7: Donc, un macroniste qui a fait son truc, mais pas issu de LR, donc c'est pas Darmanin.
4: Non.
7: Parce que Darmanin est issu de LR. Mais du coup.
3: Pardon, j'ai eu un petit relent de vomi.
5: Alors voilà, il est déplorable, mais il n'y a pas le vomi. Pas autant. C'est...
7: Ah, donc moins déplorable que Darmanin, ok. Bah, est-ce qu'il est actuellement au gouvernement?
4: Non.
7: Alors... Pas à votre connaissance.
4: Alors, non, non, non, il n'y est pas.
5: Il n'est pas au gouvernement.
7: Est-ce qu'il y a été?
4: Oui.
5: Oui.
3: Malheureusement.
7: Est-ce qu'il est candidat à une élection présidentielle?
4: Oui.
7: Parce que je suis Gabriel Attal.
3: Oui.
4: Oui.
7: Bravo. Je voulais pas être Gabriel Attal, donc j'ai tourné autour du pot.
5: Mais qui voudrait être Gabriel Attal?
7: Pas moi.
3: Bah, lui-même, hein, je pense que Gabriel que Attal aime Gabriel être Attal, Gabriel Attal.
4: Est-ce que tu peut-être veux nous faire de l'ASMR avec ton post-it? Non, mais...
7: non, ça c'est un gag
4: la bouche.
7: Oui, c'est absolument pas le son que j'aurais fait avec Gabriel Attal.
4: J'espère que ça ressemblait un peu à une pipe. Hein.
3: En fait, il n'y a que des blagues de cul dans vos émissions.
4: Non, alors...
7: Oh, pas normal, non.
4: Je tiens d'ailleurs à rétablir la vérité sur cette émission Derrière la poutre.
3: Ah.
4: Est une émission de culture où nous allons d'ailleurs regarder derrière la poutre. Et donc, du coup, s'intéresser aux ciné, séries, lectures, pièces de théâtre, concerts, musique.
3: Trop
4: et
3: bien.
4: Uniquement ça, sans aller jamais sur la question de la sexualité. Sauf qu'il me semble que pour la préparation de cette émission de ce soir, frustré par une année de culture, il se peut que, bien échauffé, nous allions vers des sujets un peu... Olé, olé.
5: Voilà. Mais ne vous en faites pas, je suis certaine que tout va bien se passer. Il n'aurait jamais fait venir Christine Boutin ici si ce n'était pas une émission de qualité avec une morale importante qui préserve nos enfants.
3: Mm. Mais bien sûr, Christine. Bah,
4: oui. Et oui.
5: Voilà.
3: Je suis Christine, bien d'accord avec pas... vous, Christine.
4: Christine, c'est bien...
5: Merci, Frigide.
4: Bah, c'est oui. Très gentil, Christine, c'est très gentil, Frigide, mais je ne suis pas sûr que ça marche. Dis-moi, est-ce qu'on se lance déjà une première histoire du père Castor, par exemple? Ouais,
7: allons-y.
4: Ah bah, allons-y là-dessus. Hop. Je mets ça comme ça et je vous lance un petit générique.
8: Ah, est-ce que vous m'écoutez bien?
9: Oui.
8: Est-ce que vous vous êtes bien lavé les oreilles?
9: Oui, Père Castor, elles sont toutes propres et grandes ouvertes.
8: Alors, asseyez-vous en rond et écoutez bien l'histoire que je vais vous raconter.
4: Voilà, on va vous raconter une histoire du Père Castor. Et c'est donc du coup Mathieu qui va s'occuper de la première histoire.
3: Bitch.
4: Bitch. Ouais, il y a eu des effets. Il y a eu des effets de Père Castor bitch.
3: Oui, Britney avec nous.
4: Exactement, tu as reconnu magnifique. La voix de Britney. Tu es trop forte.
7: Ah, oh, mais c'était si beau. Ah, faut respirer après un jingle comme ça, on est
4: bah, bien
7: après.
4: Sûr.
10: Sans d'émotion.
7: Mais je voulais vous raconter une petite histoire qui nous replonge en 2020, au plus profond du confinement, à Bruxelles, capitale de facto de l'Union européenne. Hein, bon, je renoue avec d'autres.
4: D'autres émissions, on dirait. Hein.
7: D'autres émissions, d'autres obédiences.
3: Mais attends, on veut savoir de quelle émission tu parles maintenant.
4: Bah oui, dis-le.
7: Il y en a plusieurs.
4: Non mais tu peux faire du teasing.
3: L'Europe.
4: Tu... Voilà.
3: Entre l'Europe direct.
7: L'Europe du côté de chez nous et Top Départ.
3: Ah voilà. Mais faisons la pub.
4: Bah oui, soyons clairs.
3: Deux émissions de qualité sur Radio BLV.
7: Il est vrai. Auto-promo, auto-congratulation aussi. Bref, revenons à notre petite histoire du père Castor, qui du coup nous raconte en 2020 à Bruxelles, en plein confinement, des policiers qui arrivent dans un appartement pour un contrôle suite à un bruit un petit peu trop important au vu des activités de confinement possibles.
4: Une plainte des voisins, du coup.
7: Je sais plus si c'est une plainte des voisins ou quoi, mais très probablement. Lorsque les policiers sont entrés dans cet appartement, ils sont tombés sur une orgie gay dans laquelle il y avait plusieurs eurodéputés, y compris un eurodéputé hongrois, du parti le Fidesz, parti de Viktor Orban, ancien premier ministre qui a perdu les élections récemment en Hongrie. Et il est parti. Hein. On peut faire peut-être des petits applaudissements pour les Hongrois qui ont viré cette espèce de gros homophobe notoire de merde. Et donc, cet eurodéputé du parti de Viktor Orban était dans cette orgie gay pendant le confinement, donc en violation des règles de confinement. Et quand les policiers sont arrivés, les participants à l'orgie ont commencé à essayer de déshabiller les policiers, pensant que c'était des go-go dancers.
4: Mais bien sûr.
2: La sexy police.
7: Voilà. Bah en même temps, un eurodéputé d'extrême droite qui voit des policiers arriver, on comprend que ça l'excite. Mais face à la réaction des policiers, qui ne se sont pas trop laissés faire, les eurodéputés qui étaient présents, qui étaient tous d'extrême droite, ont fui par la fenêtre après avoir enfilé un slip ou un caleçon et se sont fait rattraper.
4: J'ai eu peur.
7: Et se sont fait rattraper dans les rues de Bruxelles par les policiers alors qu'ils tentaient de fuir une orgie homosexuelle alors qu'ils appartenaient tous à des partis particulièrement homophobes, la plupart ont été virés de leur parti et ont démissionné de leur poste au Parlement européen à la suite de cette histoire. Mais voilà, ça nous rappelle bien l'hypocrisie de l'extrême droite et des PD d'extrême droite aussi. Donc voilà, on pense à eux aussi, des fois.
2: Merci Père Castor.
4: Merci Père Castor pour cette première histoire. Sans transition, je vous propose en fait de jouer à un petit jeu bien connu dont nous ne citerons pas le nom, mais qui consiste en fait à remplir des trous suite à des propositions qu'on nous fait.
2: Waouh.
4: Cette émission est décidément très différente de toutes les autres. Voilà, un jeu que d'ordinaire je ne plébiscite pas pour son côté un petit peu quand même
7: graveleux,
4: raciste, homophobe, grossophobe, validiste, sexiste et tout ce que vous voulez. Mais là, quand même, on a entre nos mains une édition spéciale gay. Comme D.L. La Poutre est une émission, elle aussi spéciale gay, on trouvait ça rigolo pour une soirée de direct de pouvoir avoir entre les mains quelques propositions à se faire. Voilà.
7: Et en plus, on a sélectionné aussi les cartes.
4: Les plus drôles.
7: On espère.
4: De notre point de vue, je vois que Laetitia nous fait des gros yeux. Oui,
2: c'est donc la dernière ce soir.
4: Je l'ai dit dans la dernière de D.L. La Poutre, merci de nous avoir lancé, hein, que D.L. la porte et de lancer cette émission. Et maintenant, malheureusement, ça déraille.
3: J'assume plus du tout, quoi.
4: Non, il faut
3: d'avoir
4: plus
3: créé ce monstre.
4: Non, il faut plus assumer d'avoir enfanté cette émission horrible. Voilà.
3: Non, une émission sur la culture.
4: Non, mais d'ordinaire sur la culture. D'ordinaire sur la culture. Cette édition spéciale semble être très spéciale. Mais bon,
3: très bien.
4: Peu importe. Jouons. Qui a la première carte de proposition ?
7: Allez, je la pioche. Et alors, le trou à remplir est suivi de « C'est la première raison pour larguer son mec ».
4: Donc,
7: « C'est la première raison pour larguer son mec ».
4: Et donc, nous avons, donc, je l'explique.
7: Je vais laisser nos quatre joueurs-joueuses choisir une des cartes qu'elles ont en main. Et je vais ensuite, tour à tour, les lire et remplir le trou. Il faut choisir une carte, Letty, et me la donner.
4: J'explique, chacun d'entre nous a entre les mains plusieurs cartes avec plusieurs propositions qui permettraient peut-être de remplir les trous. Et nous allons donc du coup faire nos propositions. Moi, c'est hyper dur de faire la technique, plus les trucs, machin, je vous explique même pas quoi.
1: Le regard de Letty autour de cette table.
7: Elle appelle à l'aide.
1: Reçu dit, mais je suis dans un guet-apens.
3: C'est exactement. Un guet-apens.
4: Un guet-apens. Et en plus, il est tard quoi. Redis le
7: C'est la première raison pour larguer son mec.
3: Franchement, je trouve que la carte que j'ai choisie, elle est super. Mais à ce jeu, en fait, je suis toujours frustrée parce que jamais on me choisit.
7: Ah, mais on va voir. Autant je vais te choisir.
1: On a fait une partie d'entraînement.
3: Ah, en plus, vous avez joué sans moi. Super.
1: Oui, il fallait qu'on vérifie. Et je t'avoue que je n'avais que des cartes mauvaises.
4: Ah, ah oui, alors Théo.
3: Je suis mauvaise joueuse en plus. Hein.
4: Théo a perdu, mais genre.
1: Lamentablement.
7: Mais ouais. 12 à 0, quoi.
4: Ouais. 12-0 quoi. Ouais.
7: Bon. Et on avait 12 chacun avec Bruno.
3: Du coup, si tu gagnes plus de points que moi, je vais être vraiment encore plus frustré.
1: Ah merde.
3: Tu vois.
1: Oui, c'est que le choix était mal fait.
3: Non, mais
1: fait,
3: c'est la vie, c'est la vie.
4: Ok.
7: Mais donc, première proposition. Un bel étalon, c'est la première raison pour larguer son mec. Je valide. Le boule de Griezmann, c'est la première raison pour larguer son mec. En effet, si on peut avoir accès. Au boule de Griezmann. Christine Boutin, c'est la première raison pour larguer son mec.
4: Non, mais on n'a pas le droit de noter son nom sur les cartes. Parce que moi, j'ai noté Monsieur Bricolage, c'est la première raison de.
7: Non. On donne des cartes, t'as des
3: postes. Elle a triché, c'est écrit au stylo et tout.
4: Non, mais.
5: Chut, c'est faux. Non, mais c'est vrai.
3: Ah, tu Frigide Bargeot. Moi, j'aime les règles quand elles sont.
5: La poucave, là.
3: Strictes.
7: Un Glory Hole, c'est la première raison pour larguer son mec. D'ailleurs, Glory Hole, j'ai expliqué à Fanny ce que c'était.
5: Oui. Hein,
7: et pour nos auditeuristes qui ne...
4: Alors peut-être que Fanny peut réexpliquer pour voir ce qu'elle a compris d'ailleurs.
3: La pédagogie.
4: Oui.
5: Un Glory Hole est un endroit avec un mur et une infrastructure permettant de passer un organe génital d'un autre côté. Voilà. Et de faire des trucs, mais...
7: Tout en cachant aussi l'identité.
5: L'identité, parce que c'est le but, voilà. Ouais. Et voilà. Mais on fait ce qu'on veut avec les trous dans le mur. On peut se passer des petits mots.
7: Donc, mon explication n'était pas trop mauvaise.
5: Ça peut être sympa.
4: Oui, alors tu m'expliqueras quand même quand est-ce que tu passes des petits mots, parce que moi, je n'ai jamais vu
7: ça. Alors ça, c'est pas moi qui l'ai dit, c'est son interprétation personnelle.
4: J'ai toujours vu des queues sortir des trous, hein, mais ok.
5: Vous faites ce que vous voulez de vos samedis.
3: Attends, mais c'est un truc qui se pratique beaucoup.
4: Oui.
3: Moi, je suis la curieuse de la culture.
4: Oui, alors je me souviens très bien que tu avais été très frappée par notre discussion sur les saunas gays.
3: Oui.
7: Bah ça, il y en a dans les saunas, par exemple.
4: Et voilà, typiquement, dans un sauna, si tu veux aller t'amuser, tu peux avoir un glory hall. Voilà. Ouais.
1: Bienvenue en terre inconnue.
3: Mais ouais, moi, j'aime découvrir des choses que je ne connais pas. Ouais.
1: À quand l'émission où on va dans ces lieux-là avec toi?
4: Non, elle a peut-être juste pas envie.
3: Moi, j'ai pas très envie de voir des bites sortir des murs, là.
1: On peut te les montrer.
3: C'est un peu mon cauchemar.
1: On peut te les montrer sans voir des bites sortir des murs.
4: Ah oui.
1: Les lieux vides.
3: Alors là, c'est un lieu avec des trous. Imagine.
5: Attends, mais j'imagine vraiment Letty être absolument terrorisée avec des bites qui sortent devant toi. Non.
3: Moi, je suis en mode le jeu des marmottes, tu vois. Oui, t'as un marteau et oui. T'as les marmottes qui sortent des trous et je dois taper. Non.
5: Laissez-moi être lesbienne, ça suffit.
4: Oui, ben voilà. Et ben, en fait, c'est là peut-être la principale différence, c'est qu'une lesbienne prendra son marteau pour assommer tout ce qui sort, alors qu'un gay en profitera largement.
7: Voilà. Mais donc, bref. Revenons à notre jeu.
4: Oui, revenons au jeu. Pardon.
7: Et je donne le point au bel étalon.
5: Oh, c'était moi.
7: Oh, ah, mais bravo. Qui était Christine Boutin?
1: C'était moi.
5: Oh. Très bien, j'ai trouvé ça extrêmement drôle.
3: Moi aussi, j'ai trouvé que c'était le plus drôle.
5: Oui,
1: merci. Bah,
4: écoute, c'est celui qui a la carte qui choisit. Voilà. Voilà.
7: Je me vois plus quitter un mec pour un bel étalon que pour Christine Boutin.
3: Mais du coup, voilà, moi je veux préciser les règles du jeu. Est-ce qu'il faut trouver une carte qui est adéquate ou une carte qui n'a rien à voir et du coup c'est drôle? Parce que quand même, on a tous rigolé sur Christine Boutin.
7: Mais il faut que ça fasse rire aussi et que ça plaise à la personne qui lit. Donc il faut choisir bien.
1: Moi je suis désolé, j'arrive chez mon mec, sa mère c'est Christine Boutin, oui. Je le quitte.
5: Oui. Merci. Alors,
4: donc c'est Fanny qui a gagné la manche précédente et qui du coup...
5: Je vais lire la prochaine proposition.
4: Exactement.
5: Alors pour moi, une partouze réussie, c'est avant tout...
3: Oh là là. Ah.
2: Ah, il va falloir.
1: Il faut qu'on vous explique ce que c'est qu'une partouze.
5: Alors oui,
1: ça se fait aussi dans le milieu lesbien.
5: Au niveau de la pédagogie,
3: ça oui. se fait aussi. Ça. Ça
4: alors vas-y, Letty, ça se fait, donc il n'y a pas besoin de préciser.
5: Oui.
2: Tu peux nous répéter la carte ?
5: Alors pour moi, une partouze réussie, c'est avant tout.
1: C'est vague.
4: Oui. Oui, des fois, il faut se délester des cartes. Hein.
5: Bon, là, vous êtes en train de me dire que je vais avoir la poubelle, en fait.
1: Pas du tout.
3: Non, non,
1: du
3: moi,
1: tout.
3: J'ai mis ma meilleure carte.
1: On sait qu'à chaque Letty mettra à chaque fois sa meilleure carte. On voilà. le sait.
3: Mais du coup, voilà, faut que je me taise. Faut voilà. que je dise, non, j'ai mis de la merde.
4: Comme je viens de donner une carte, je viens de récupérer une nouvelle carte. Et c'est celle-ci qui m'aurait permis sans doute de gagner. Mais tant pis.
3: Mais moi, je suis d'accord pour... je suis bonne joueuse. Moi, je suis d'accord pour que tu l'échanges.
1: Ah non, non, non.
4: Non, mais non, non.
1: Non,
4: non, c'est pas les règles.
3: Ah oui, pardon, je suis Frigide Barjot, donc non.
4: Oui, et c'est quand même un jeu Bolloré depuis. C'est pour ça qu'on ne l'a pas nommé. Et donc, quand il y a des oui. règles, il y a des règles.
5: Ok, voilà. D'accord. Voilà. Ouais. C'est chiant, les mecs. Hein. Alors, pour moi, je vais lire les propositions. Pour moi, une partouze réussie, c'est avant tout la manif pour tous. Alors.
1: Ah, ça commence bien.
5: Je crois voir qui est à l'origine de ça. Je crois comprendre la blague, mais je pense que c'est un peu à côté. Et que ça n'a pas l'air d'avoir conquis le public.
4: Non.
5: Non.
3: C'était pas ma carte en tout cas.
4: C'était pas la mienne non plus.
5: On est gentil avec ses petits camarades, même s'ils ont fait un choix nul.
2: Oui. Mais je venais de faire la carte d'avant, je pouvais pas gagner le point.
5: C'est comme ça. Pour moi, une partouze réussie, c'est avant tout se taper tout ce qui bouge. Oui, oui, c'est une très bonne définition.
1: C'est pragmatique.
4: On est dans la définition.
5: On est dans la définition, on est dans la pédagogie, on aime ça. Pour moi, une partouze réussie, c'est avant tout une soirée cuir et moustache. Pas mal.
4: Ouais. Des coquins.
5: Et pour moi, une partouze réussie, c'est avant tout sucer ses potes.

0: Valable pour tous.
1: Et du coup, vous faites quoi après?
0: À 2h du matin, tu veux dire?
2: Non, moi, je vais me coucher par contre.
3: Alors, la question suivante est... C'est contre nature. Hein.
1: Oh, mais j'aurais dû garder la manif pour tous.
3: Je répète. C'est contre nature. Hein. Allez, ça cherche les cartes, là. Sortez tout ce qu'il y a de mieux en vous.
0: Waouh.
3: J'ai un truc qui valait pas.
4: Non, j'ai lu une carte.
5: Oh, on va s'éclater.
3: Ok. Ah. J'en ai trois. Voilà, il m'en faut quatre.
2: La okay. Dernière arrive.
3: ASMR carte.
5: C'est la carte. C'est...
3: Alors. Alors.
0: Oups, j'ai les doigts qui glissent.
4: Sors tes mains sous la table, s'il te plaît.
3: Anne Hidalgo, c'est contre nature. Hein.
0: Oui.
3: Je l'aime bien, donc non. un hétéro curieux, c'est contre nature. Hein. Mm-hmm. Ça me crée pas de rire.
4: Toi, t'es dur comme jeu. Hein.
3: Un PD de droite, c'est contre nature. Hein. Ça, je trouve que ça marche. Et les hétéros, c'est contre nature. Hein. Je trouve que c'est celle-là qui gagne, évidemment.
0: Eh bien, c'est sûr.
4: C'est pour moi.
0: Putain, je me suis fait doubler par les hétéros.
3: Bah ouais.
4: Toi, c'était l'hétéro curieux ?
0: Bah non, j'étais moi. Le PD de droite.
4: Ah, le PD de droite.
5: Le PD de droite, ouais, que le PD de droite.
4: Ça marchait bien.
0: Bah, ça marchait bien, mais
3: j'ai l'impression
0: voilà.
3: Qu'il y en a beaucoup, non, quand même.
0: Des PD de droite ?
4: Oui. Ouais, mais c'est comme contre nature. Hein.
0: Pro, c'est le contre nature.
5: Alors, c'est pas parce qu'il y en a beaucoup que c'est tolérable. Hein.
3: C'est que...
5: comme les moustiques, c'est pareil. Il y en a beaucoup.
0: C'est pas pour ça qu'on aime se faire.
5: Je suis pour une extinction de masse des moustiques.
0: Oui. Voilà.
3: Oh, wow.
5: Malheureusement, je suis écolo, donc je peux pas. Mais voilà.
4: Prochaine carte.
5: Salope de suceuse.
3: Attends, entre un moustique ou un PD de droite, tu sauves qui?
4: Un moustique.
5: En vrai, le PD de droite, je pense qu'on peut le faire changer de camp.
1: Ah, ça dépend.
3: On peut le faire devenir lesbienne.
5: On peut le faire devenir lesbienne ou de gauche. Mais du coup, je pense que, alors que le moustique, en vrai, on aura beau lui expliquer, il va quand même venir nous piquer.
3: Oui,
5: ou
3: mais
5: venir
3: bon,
5: dans nos oreilles là. Faire...
3: Il va nous piquer une fois, tu vois.
5: Bon. Ah, je sais pas. À chaque fois que ça fait des œufs, non.
4: Alors que ouais.
5: Quand c'est une femelle.
4: Alors que le PD de droite, il va peut-être te sucer plusieurs fois.
0: Et sans faire d'œuf.
3: Nous, on s'en fout un peu. Hein.
0: Et sans faire d'œuf.
5: Et ça, c'est donc... pas notre problème. À la limite, c'est vous qui gérez votre problème. Hein.
3: C'est vrai que moi, finalement, les PD de droite.
5: Finalement,
3: bon,
5: c'est
3: bah...
5: pas notre souci. Quoi.
3: Non,
5: c'est...
3: Ouais, voilà. Allez, bah, démerdez-vous avec
5: votre commu, là.
1: Ça dépend quand ils votent des lois.
5: Bah, démerdez-vous avec votre commu, merde. Ouais. Gérez-les.
3: Ouais, gérez-les, ouais. Après, il y a des lesbiennes de droite aussi. Hein.
5: Oui.
0: Oui. Hein.
3: Mais bon, hein, ah. Nous, on les accueille avec plaisir. Ah, oui. Bah, ouais.
5: Bah, ouais.
0: Ok.
1: J'avais une très belle ouverture d'esprit.
4: C'est beau.
3: Après, je, prochaine... parle en... oh, je parle à mon nom. Je parle à ma communauté.
4: Prochaine carte à remplir. T'es-tu à consacrer ce trimestre un numéro sur... T'es-tu magazine...
3: j'ai trois secondes de bouche ouverte et regard de Maurice.
4: Tu veux que je change de carte, les teams,
3: ça non, mais en fait, j'ai cru que tu parlais canadien et que t'étais là. T'es-tu plutôt machin truc ou machin truc t'es-tu... Et vraiment, j'étais là, je comprends pas la question. Et après, j'ai fait...
0: T'es-tu doué en cuisine pour faire des cookies, par exemple Et on peut avoir une...
3: Tu peux répéter la question?
4: T'es-tu, donc le magazine, t'es-tu à consacrer ce trimestre un numéro sur...
3: Ok...
4: Attention, il ne faut pas avoir de silence.
5: Okay. On est en... Ah oui, c'est vrai. Sinon, c'est boring.
0: Oh bah.
5: Eh bah. Oh là là, j'ai beaucoup de cartes.
0: Waouh.
5: Je crois qu'il m'en manque une parce que j'ai donné la mienne.
2: On sent la professionnelle.
0: C'est Sarah Bernard. C'est la Sarah Bernard de Radio Belvé, quoi.
3: Sinon, il y a d'autres choses prévues dans leur émission. Ça fait 20 minutes qu'on joue. Juste pareil hein, en termes de sérieux.
0: Non, mais c'est. Hein,
3: moi, j'adore.
0: On adore. Ouais. On continue. Oui. Il y aura une autre histoire de Père Castor. On peut faire une pause.
3: Parce qu'en vrai, la nuit, après ça, il y a encore vous.
0: Mais sinon, coup, on revenir.
3: On peut déborder de ouf. Non
0: oui, de 4 à 6, quoi.
3: Oui, mais revenir, non, on continue, non?
0: Ah, on continue. Enfin... Non, attends, ils ont tout préparé.
5: Je pense qu'elle veut
4: mais on fera après, c'est pas grave.
5: Je pense qu'elle veut juste nous achever. Non, mais d'accord.
3: C'est une proposition. Hein,
5: ah oui.
4: En fait, on est là jusqu'à 18h.
0: De toute façon, la boulange, elle ouvre à 6h. Donc, en fait, autant finir à 6h plutôt 4-3. Hein.
5: Oui, et puis en

0: Ensuite, on prend le petit déj et après, on va à ton spectacle.
1: Oui.
0: Et
1: oui.
0: Ensuite, on va en soirée. Et ensuite, dimanche, chacun va à ses activités dominicales.
1: Voilà. Très bien. Faisons
2: ça. Sonaguer, tout ça, quoi.
1: Ouais. Avec des...
2: lesbiennes.
3: Non. Glorioles.
2: Avec des glorioles.
1: Mais oui.
2: Non, mais j'ai pensé lesbiennes parce que j'aimerais trop, en fait, moi, faire un sauna de lesbiennes.
1: Mais fais.
2: Ben oui, mais... moi, j'ai pas envie d'aller dans... Enfin, bon, bref. Dans... Faire un sauna lesbien avec des trous partout dans les murs, ça, me... ça m'enchante pas.
0: Oui, pas fun. Pas envie de...
2: Non, hein.
0: Non.
2: Il y a une ambiance,
4: mais...
2: quoi. Non.
4: Mais vous trouverez votre formule.
1: Oui.
4: On, a... on ouais. croit en vous.
2: Oh, la transition pour me dire... Allez, on continue. Ta gueule, Laetitia. On joue.
1: Non, mais c'est Gabriel Attal, hein, c'est pour ça.
2: Ah ouais, elle est ferme.
1: Ouais. Sous son air un peu doux et mignon, ça transige pas.
2: Ouais.
4: Têtu.
1: Vas-y.
4: Tu as donc consacré ce trimestre un numéro sur allumer les lumières dans la backroom. D'accord.
3: Est-ce que vous savez ce qu'est qu'une backroom?
0: Alors Mathieu m'a tout expliqué, mais
1: Ah alors vas-y voilà. Redis aussi parce que c'est intéressant de voir ce que t'as compris.
0: Alors backroom, lieu où il y a pas de lumière au fond d'un endroit où d'échangisme.
3: Oh, c'est pas forcément.
0: Pas d'échangisme, mais ouais. Du coup c'est un endroit qui est les lumières éteintes et dans une salle et il se.
4: Et en général à l'arrière d'un bar ou d'une boîte.
0: Voilà.
2: Pour
0: avoir des relations
4: charnelles.
0: Avec d'autres personnes consentantes venant chercher la même chose.
1: Généralement des inconnus.
4: Oui.
0: Oui.
4: Mmh. Et donc.
0: Après, si tu te dis, oh putain, je reconnais la bite de Régis.
1: Ah, Régis, c'est un con avec sa bite.
0: Bon, c'est vraiment, t'es un peu habitué, vraiment.
1: Oui.
0: Très habitué.
1: Non, non, mais là, il faut changer de bar, quoi. Voilà. Manifestement.
0: Manifestement. Mmh.
4: Pourquoi on les a invités?
1: Je sais pas.
0: Et vous manquiez de personnes pour faire votre émission.
4: On aurait été bien à trois aussi.
1: Non, c'est faux. Vas-y, continue les propositions.
4: T'es-tu à consacrer ce trimestre un numéro sur ma queue, bien sûr.
3: Quel prétentieux.
2: Non, mais Gabriel simple, Attal, vraiment.
0: Simple et efficace.
2: Oh là là, l'ego du gars, quoi. Ouais.
4: Ah bah forcément.
0: Ah, le bout, là.
4: T'es-tu à consacrer ce trimestre un numéro sur sortir sa bite chez Castorama?
1: Ah, on revient au bricolage.
4: On revient au bricolage. Hein. Et enfin, t'es-tu à consacrer ce trimestre un numéro sur se faire épiler la raie? Alors,
1: le sif, il va falloir choisir. Le sillon interfécier.
4: Oui, exactement.
2: On est vraiment sur une émission vocabulaire, quoi.
1: Ah ben, non, mais on espère qu'il y a des gens qui nous écoutent et c'est le moment de préciser beaucoup
0: si,
1: de
0: si.
1: Termes.
0: Ah
2: hein
0: si.
2: Justement, j'étais là. Bon, bah, dès qu'on dit une phrase, il va préciser. Oui. Alors, Fanny, nous t'avons expliqué tout à l'heure. Tu peux nous revulgariser? Qu'est-ce que le sif?
0: Fanny, as-tu bien compris ta leçon de tout à l'heure? Est-ce que tu es capable de restituer ce que le professeur t'a dit?
1: Oui, il y avait Martine à la plage, Martine à l'école, Martine à la ferme, mais il y a Fanny et dans la backroom. Voilà. Fanny
0: et Fanny chez Casto.
4: Fanny est le glorieux.
1: Fanny fait son sif.
4: Mais donc la carte gagnante, c'était ma queue, bien sûr.
1: Oui, la bricoleuse.
4: C'est pour la bricoleuse. Monsieur bricolage.
1: Monsieur bricolage.
0: Oh wow, bravo.
4: Et non, mais je t'ai donné ta carte.
1: Oui,
4: de
1: il m'a
4: points.
1: Donné ma carte.
3: Et vous voyez la vérité.
4: Est-ce que tout le monde a pioché?
3: Non, j'ai pas pioché. Et la vérité est encore une fois là. Merci. Mes cartes sont. Je suis mauvais. Tout le monde a un point sauf moi.
0: Oui, mais c'est que le début.
3: Tu vois les
0: là, on a tous un point.
4: Non, j'ai deux points. Non, j'ai pas deux points. C'est moi qui ai fait la première. Oui, j'ai juste un point. Je dis n'importe quoi.
2: Merci de sauver le.
4: Je t'ai donné une carte bricoleuse tout à l'heure.
1: Non. Enfin, je sais plus.
4: Et bah, au pire, tu en aurais une.
0: Au pire, on s'en fout.
1: Donc, au programme de cet été, soleil et.
4: Ah, c'est pas mal.
1: Au programme de cet été, soleil et. Chacun consulte ses cartes. Ouh
4: voilà.
1: là. Ouh, c'est très vilain.
2: J'hésite entre deux.
1: Vous avez mis les vôtres, vous, quand vous avez.
4: Non.
1: Ah.
2: T'as, on aurait
4: après,
2: pu faire
4: on
2: ça
4: pourrait. Hein.
1: Oh, j'aurais rêvé de placer une carte, là. Mais c'est pas grave.
4: Mais tu peux la mettre.
3: Allez, vas-y.
4: Non, tu peux pas
2: les
4: te donner le point.
2: Règles,
4: tu te donnes pas le point. Ah, ça va, Frigide.
1: Bon, là, il y a.
4: Tu peux mettre ta carte, mais tu te donnes pas le point. C'est
2: tu peux refaire
3: tu ne mets que la carte, hein, attention.
1: Le au programme de cet été, soleil et.
0: Ok.
1: En même temps, si je mets ma meilleure carte, peut-être qu'après, je peux plus gagner. Hein.
3: Oui, oui.
4: Mais ouais. Si, tu gagneras.
2: Mais pour le jeu, pour le.
4: Mais oui, il faut que ce soit rigolo.
2: On s'en fiche de gagner. Hein.
1: Ouais, non, c'est vrai. De toute façon, est-ce que ça serait pas
3: important
1: notre dernier...
3: de participer.
1: Ok. Ok.
2: Si j'ai deux points à la fin.
1: Putain, non, mais est-ce que je joue, est-ce que je joue pas? Putain, je suis.
3: Allez, lance-toi.
4: Mais allez, vas-y.
3: Joue. On n'a qu'une vie.
1: Allez. Donc, j'ai reçu les cartes suivantes. Au programme de cet été, soleil et les hémorroïdes.
4: Oh.
1: Au programme de cet été, soleil et 24 cm. C'est presque trop.
2: La tête. T'as vraiment levé les yeux vers moi avec un sourire navré.
1: Ouais, parce que, waouh. Soleil et un TTBM, ce qui revient un peu à la même chose.
3: Ah, attends.
2: Ah, voilà.
3: TTBM.
2: Point vocabulaire, là, n'est-ce
1: pas? TTBM.
0: Oh non, c'est vrai, il m'a expliqué, je sais plus, c'est un acronyme de je sais pas quoi.
1: Oui.
0: Deux, attends.
4: Et Letty, tu sais, toi?
2: Non, je connais pas.
0: Attends, merde.
2: TTBM.
3: Ça équivaut à 24 cm.
0: Attends, c'est pas ta teub. Non.
2: Très, très grande bite, ça marche pas.
0: Oh putain. Très.
1: Très.
0: Attends, t'étais
2: baisable.
0: Très. BM. Attends. BM, c'est ça?
1: BM.
2: Barak.
0: Très, très beau mec?
4: Non.
2: Ah.
1: Si seulement.
2: Très, très beaucoup musclé?
0: Peut-être. Ils aiment bien les... Vous aimez les muscles, vous, les hommes,
3: non? Oh, alors, on est sur la partie.
0: Non, mais bref, TTBM, c'est.
4: Oui, partie utile sous la ceinture. Mmh. Très,
2: très beau muscle?
4: Très, très bien monté.
0: Très
2: bien monté. On aurait pu trouver.
1: Ouais.
0: En fait, il fallait juste qu'on ait l'esprit tordu.
1: Donc, au programme de cet été, soleil et les hémorroïdes, ou soleil et 24 cm, soleil et un TTBM, soleil et un power bottom.
3: Ah, deuxième.
2: Allez,
3: ah,
2: le point vocabulaire.
1: La définition.
3: Qu'est-ce qu'un power button?
0: Mais arrêtez de me faire. Oh, je suis parti coquet. C'est fou, ça. Interrogez-le, là.
1: Il n'y a pas écrit Larousse. Non, en vrai, je ne sais pas, moi.
4: Tu ne sais pas?
3: Je ne sais pas ce que c'est qu'un power
1: bottom. Bottom, ok, mais power bottom.
4: Bah, c'est un bottom, mais assez musclé, et qui, en général, prend le dessus au lit un peu.
1: Ah, si les bottoms, il prend pas qu'est-ce... dessus.
3: Ah bah si.
4: Bah si.
3: Et bah justement. Alors, mais attendez, qu'est-ce qu'un bottom?
0: Un cul.
3: Un passif. Une personne qui se fait pénétrer.
2: Ah.
3: Voilà.
2: Qui est en dessous.
4: Et qui se fait pénétrer, mais qui domine.
2: Oui,
4: et
2: oui, d'accord. Mais dans le bottom, ça veut dire bas, quoi. Non?
4: Bottom,
2: c'est en bas, quoi.
4: C'est aussi l'arrière.
1: Oui.
4: C'est
1: la définition malaisante du passif, en fait.
4: Oui.
1: Voilà, celui qui se fait pénétrer. Sauf que visiblement, un power bottom n'est pas passif, il est plutôt justement actif dans la relation.
4: Oui. Mais se fait pénétrer.
1: Tout en se faisant pénétrer.
2: Waouh.
1: Waouh. Et il en reste une dernière.
4: Il y a des mots pour tout.
1: Au soleil. Non, pardon. Au programme cet été, soleil et le goût de ton sperme.
2: Mais il me regarde encore avec des yeux chatoyants. Je suis gênée.
1: C'est que j'ai pas mes lunettes. J'essaie de regarder le plus loin possible. Non, alors j'aime beaucoup au programme cet été, soleil et 24 cm.
3: Ah, c'est moi.
2: Ah, oui, bravo.
1: Tiens, bravo. Est-ce que tout le monde a déjà eu un point?
3: Oui, on peut s'arrêter là.
1: Peut-être qu'on peut s'arrêter là, parce que de toute façon, on a bientôt fini l'heure, en vrai, c'est fou.
2: Attendez, mais moi, je peux revenir sur les power bottom, là?
1: Oui.
3: Ouais.
2: Parce que, est-ce que c'est vraiment... C'est pas un cliché, ce truc de bottom, enfin, de actif-passif et
1: passif.
2: Tout et genre, je sais pas, ça switch jamais, il n'y a pas un échange d'horizontalité.
4: Il y a les versatiles, aussi.
2: Ah. Non, voilà, là, c'est fou, comme vous avez tout catégorisé.
4: Ah, mais c'est une catastrophe.
3: On aime
2: pourquoi
3: quand ça
2: ce besoin de pourquoi ce besoin de catégoriser beaucoup de choses?
4: C'est un truc qui vient beaucoup des États-Unis. Ces catégories-là qui sont super super cadrées, super carrées, et où t'as même un enchaînement de catégories. Tu commences, t'es jeune, t'es un twink. Puis si tu fais un peu de la muscu,
1: non pas toi, t'es
4: ah tu bon deviens
1: non, désolé,
4: tu deviens un twunk.
1: Non mais il s'y croit. Quoi.
4: Mais parce que c'est la contraction entre un twink et un hunk. Mais si tu fais pas trop de sport, tu peux devenir plutôt loutre avant de devenir ours.
1: Là, Théo.
2: Mais c'est pas un peu
3: un bear.
2: Genre, on se met dans des
3: stigmatisant
2: cases. Ouais.
3: Totalement.
4: Ouais, bien sûr, mais complètement.
1: Certainement. Je pense que les relations sont plus fluides, plus multiples que tout ça. Mais c'est vrai qu'il y a quand même cette définition assez récurrente de passif, actif, voilà, ouais, qui perdure dans le temps.
2: Parce que, je sais pas si je peux parler pour toute la communauté lesbienne, mais j'ai l'impression qu'il y a un peu plus d'échange de rôles entre les lesbiennes, tu vois. On en parlait tout à l'heure dans l'émission d'avant, là, le switch.
1: Les cookies
2: Non, d'avant encore.
1: Ah, d'avant.
2: Sur le switch, il y a Amélie qui a passé une chanson qui s'appelle Switch.
1: Ouais.
2: Et je sais pas, chez les lesbiennes, ça échange, quoi. Enfin, tu vois.
4: Mais ça échange aussi, mais c'est souvent c'est plus sur un. Enfin, c'est plus pas forcément, mais ça, tu vas beaucoup plus le retrouver sur des. En fonction du partenaire, pas avoir les mêmes pratiques ou.
2: Ouais, ou... C'est marrant. Non, mais je découvre tout un pan de la culture gay. Je suis très intéressée. Mais pardon, je t'ai interrompue dans ta transition.
1: Non, j'ai pas beaucoup plus d'émission. De transition que ça, mais peut-être.
4: Une autre histoire du Père Castor.
1: On peut lancer une histoire du Père Castor.
2: Oui.
1: Allez-y
2: oui.
1: pour une Père histoire Castor. Du Père Castor.

0: Pierre Castor.
1: Doucement, les enfants, je ne dormais que d'un œil.
2: Bah là, il n'y a plus personne qui dort.
3: Mais bien sûr, on voulait réveiller la France, nous. Bon, au moins pour les Valence, quoi.
4: On dirait une pub YouTube.
3: Un peu détourné parce qu'on retrouve le beach.
4: Ouais, Salem fait plaisir. Voilà. J'ai envie d'écouter après du Britney. Hein.
3: Et du coup, qui veut nous raconter une histoire alors?
2: Bah, on peut prendre, je vais prendre la suite, moi. Là, par rapport à cette discussion qu'on a eue, je vais vous raconter l'histoire d'une maladie qui arrive actuellement dans la communauté gay, qui s'appelle l'hétérose. Je ne sais pas si vous en avez entendu parler.
4: Mon Dieu, oui.
5: Oui,
6: une maladie qui fait des ravages.
2: Qui fait des ravages et qui fait que les hommes gays deviennent hétéros.
3: Tristesse.
2: C'est triste, hein, ça. C'est ça commence par arrêter de prendre soin de soi, puis commencer à vouloir avoir des enfants, et puis ça finit par comprendre les règles du foot.
3: Aïe.
2: Comprendre les règles du hors-jeu.
3: Genre, c'est quoi un coup franc, quoi?
2: Ouais, c'est ça.
5: Il a dit coup franc, il a dit coup franc, il a du vocabulaire.
3: Par contre, ne me demandez pas la définition. Je suis incapable de vous dire, je dis des trucs au hasard, quoi.
6: Est-ce que la bricoleuse aurait attrapé l'hétérose?
3: Ben, je sais pas. J'espère pas.
2: Je n'espère pas. Mais j'ai entendu dire qu'un j'ai perdu le nom.
4: Un antidote.
2: Un antidote était sur le point d'être découvert. Mais pour ça, il fallait aller se balader dans Paris avec un twink.
4: Point de vocabulaire.
3: On l'a dit.
2: Un twink, on l'a dit. Un mec.
3: Un jeune, un peu jeune.
2: Fluet.
3: Fluet.
4: Ok, pardon.
2: Qui ne connaît pas encore l'amour gay et tous ses méandres. Et il fallait se balader avec lui dans Paris pour découvrir un peu plus la communauté gay, surtout, et essayer de trouver ce vaccin. Ce que je vous raconte là depuis 30 secondes, un peu n'importe comment, c'est l'histoire de Jim Quinn, un film qui est actuellement au cinéma, qui est sorti ce mercredi, qui est une vraie petite pépite et qu'il faut aller voir au cinéma, je vous encourage. Il passe actuellement au Navire, donc sur Valence. J'y suis allé mercredi soir, la salle était bien remplie et pas que d'hommes gays, il y avait beaucoup de personnes de la communauté queer, je pense, et ça rigolait réellement de bon cœur dans la salle. Et ça faisait longtemps que je n'avais pas entendu un film réunir autant de diversité et que tout le monde rigole ensemble. Alors bien sûr, il y a des stéréotypes, mais c'est de ça que rigole le film aussi. Et c'est vraiment un film que je pense qui peut être très utile pour un jeune qui arrive dans cette communauté et qui se dit « Oulala, mais où je suis ?» qui a besoin d'un peu de lexique. et il l'apprendra dans ce film. Et puis sinon, à travers... même si on n'est pas dans la communauté, on peut regarder ça. C'est un regard un peu bienveillant quand même sur la communauté. Et pour un public averti qui connaît déjà la communauté, il reverra des petits travers de la communauté qui est assez rigolo. Je vous le conseille vraiment. C'est un dessin animé, c'est français. C'est important aussi de le signaler, c'est du crowdfunding. Ouh, je l'ai bien dit.
3: Oui, on connaît ton talent en anglais.
2: Eh bien oui, mais tu vois, quand je le dis à 1h55 du matin...
3: Ça marche mieux qu'à 21h15.
6: On devrait faire derrière la poutre plus tard, en fait.
2: Tiendra pas le coup. Mais voilà, je vous le conseille, c'est vraiment un petit bonbon.
6: Et pour boucler la boucle de cette émission, François Saga, dont nous avons parlé au début de cette émission, est une des voix du film.
2: Tout à fait. Tout à fait. Et
6: entre autres Alex Ramirez, Philippe Catherine, voilà. Charles Soignon,
2: tout à
6: bien
2: fait.
6: Sûr. Voilà, j'ai plus tous les noms en tête, mais que des personnes de qualité. Et voilà, un film qui a l'air très chouette que je n'ai pas vu encore, mais que je vais m'empresser d'aller voir.
3: Philippe Catherine, le voir aussi, très bon rôle, très vite. Ouais.
4: Père Castor.
3: Oui, vous voulez une autre histoire du Père Castor?
2: Oui, Père Castor, encore.
6: Allez, jingle.
3: Oh, allez, jingle.
4: Mais moins fort cette fois.
0: Père Castor, raconte-nous une histoire. Pêche. Une deux histoires. Pêche. Père Castor, mets tes lunettes et lis-nous tout. Pêche.
3: Et oui, Père Castor est une grosse bitch.
2: Mais sans lunettes. Alors,
3: si on fait directement référence à moi parce que j'ai pas mes lunettes, je trouve ça très déplacé.
5: Mais personne ne se permettrait.
3: Non, mais à quelle heure on critique la reine mère?
5: À 1h56.
3: Oui, a priori, à 1h56, on peut tout se permettre. Non, oui, effectivement, aujourd'hui, on déborde un peu. Derrière la poutre se veut un peu plus haute, un petit peu plus...
2: Léger,
3: un peu hors poutre. Sentier. Ouais. Mais justement, moi, j'avais envie de vous raconter des histoires de sentiers rattachées au cœur même de cette émission. Et j'ai en ce moment dans les mains le livre de Adrien. Alors, je ne sais pas si on dit Adrien Le Bot, B-O-T, genre, mais je trouve que ça a un peu de chatbot. Voilà, mais peut-être c'est Adrien Le Beau, B-O-T. Vous diriez quoi, vous ?
6: Le Beau ?
3: Le Beau ?
2: Ouais, c'est mieux.
6: Parce que le bot, c'est bizarre.
3: Ouais, le bot, c'est un peu bizarre. En fait,
4: en général, on ne prononce pas les... Enfin, il est français ?
3: Oui, c'est vrai que... oui, certainement. Non, j'allais dire mon nom de famille, là, tout de suite. Waouh, Bruno ! Il est 2h du matin, tu te calmes. Non, moi, on ne prononce pas le X à la fin de mon nom de famille, par exemple. Tu vois, donc, il n'y a aucune raison de le dire. Donc, Adrien Le Beau a écrit un livre qui s'appelle « Tu cherches quoi ?» et qui est un recueil, en fait, de témoignages qu'il a reçus de la part de personnes qui fréquentent, en fait, les lieux de drague. Il a été, en fait, à plusieurs reprises sur plusieurs lieux de drague en France. Il y a rencontré forcément des gens qui fréquentaient ces lieux, qui allaient en fait régulièrement ou très occasionnellement sur ces endroits et qui lui partageaient en fait leurs aventures. Je trouve que c'est assez fascinant. C'est vraiment des toutes petites brèves de une page à deux pages grand maximum pour chacune des personnes qui anonymement rapportent en fait ce pourquoi ils ont été là. Et voilà, moi j'ai pas d'histoire très personnelle à raconter, donc du coup je me suis rattaché aux histoires de Adrien Le Beau, qui nous raconte, en fait, dans ce livre « Tu cherches quoi ?» des propos recueillis sur le terrain. Voilà, je vous en lis un extrait. Ok ? Donc là, c'est l'histoire, en fait, justement, de quelqu'un qui s'appelle B.E. À chaque fois, on a les initiales, en fait, du prénom de la personne. Donc B comme Bernard. Bertrand.
4: Non, moi, j'ai pensé à Béatrice, c'est marrant.
3: Oui, alors, Laetitia. Il se trouve...
4: Il ne fallait pas m'inviter. Hein.
3: Non, c'est super. Non, mais j'adore ton enthousiasme. Il se trouve que dans ce livre, c'est plutôt des propos rapportés par des personnes hommes.
5: Du coup, voilà. Bob.
3: Voilà, qui parfois rapportent des histoires hétérosexuelles rencontrées sur le terrain, dans ses forêts, ses parkings, ses autoroutes, etc., etc. Mais c'est effectivement plutôt un recueil de témoignages masculins. Je ne crois pas avoir lu encore de témoignages de femmes.
4: Très bien. Voilà.
3: Parce que peut-être que quand on n'a pas envie d'être prédaté dans une forêt, on ne va pas dans ces endroits-là. Voilà, je ne sais pas. Le débat est ouvert. Donc, B nous rapporte les choses suivantes. Tu es parigo, toi ? Ça se voit, on a l'impression que tu marches dans la merde. T'inquiète, hein, c'est que de la terre mouillée. Avec un peu de flotte, ça va disparaître. T'as pas le droit de te salir ? Je ne vois vraiment pas ce qui t'intéresse ici. Il ne se passe rien. Quelques mecs se promènent, c'est tout. C'est ton université qui t'a envoyé nous observer ? Tu viens voir comment on fait à la campagne ? C'est pas comme ça en ville, hein, on est d'accord. Je te le dis sans détour, moi je suis homo, tu vois. Mais pas un homo avec une plume dans le cul qui se promène sur des talons. C'est un peu cliché, mais j'ai l'impression que c'est votre gros délire du moment. On ne sait plus qui est qui, les gamins se mettent du vernis à ongles et les gamines se rasent la tête. Je crois qu'il faudrait que vous sortiez un peu, vous manquez d'air en ville. Les idées ne sont plus à leur place. Non mais vraiment, je sais plus ce qu'il faut dire, qu'est-ce qu'on a le droit de dire. Moi je suis perdu, je t'assure, hein. Tu sais même plus s'il faut dire madame ou monsieur. J'en deviens parano, j'ai l'impression de voir Rousseau partout. J'ai beaucoup de mal avec ce genre de truc. Toutes ces études-là, tous ceux qui nous disent comment il faut penser. Sans déconner. Tu es un bien-pensant, toi, ça se voit. Tu viens là nous expliquer comment faire, c'est ça ? Non, allez, je te taquine. Moi, je suis un homo de la campagne, un peu arriéré, certainement. Je suis un homo, donc j'aime les hommes. Et je cherche les hommes. Voilà, tout simplement. Et oui, c'est en partie pour ça que je viens ici, dans ces autres endroits. Les endroits que vous ne fréquentez pas. C'est des gens normaux, quoi, tu vois. C'est pas des folles. Voilà, juste une petite histoire hein, rapportée par BE sur le lieu de drague en question.
6: Et on embrasse les folles.
3: Et on embrasse les folles et on embrasse en fait tous ceux qui sont rapportés dans ce petit livre « Tu cherches quoi ?» qui m'a bien plu. Mais là, on est en train de se faire un petit derrière la poutre un peu sérieux, j'ai l'impression.
7: ça devient deep.